Et nous allons immédiatement verser un son pour l'auditeur inconnu.

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nous allons immédiatement verser un son pour l'auditeur inconnu. 100.

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cher Marcel Sablon, voulez-vous une preuve de plus de l'affection que vous portent tous vos collaborateurs et tous vos amis? Eh bien, cette preuve, la voici. Ferland Carr et les gars de toute sa grande formation ont eu l'idée de vous dédier cet enregistrement qu'ils ont fait spécialement pour vous un matin de janvier au Candy, alors pourtant que le soleil resplendissait au dehors. Ils ont travaillé pour vous plaire, en voici la preuve.

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2: Moi, j'ai toujours eu l'impression que j'aurais pas le temps de faire ce que j'ai à faire. Puis le jour où je me suis aperçue que finalement, bah, ça, c'était bien, je pouvais. Alors là, maintenant, parce que là, je me suis dit, mais c'est important. Un jour, j'ai eu un déclic. Hein. En fait, c'est ça, c'est un déclic. Pas dû à l'âge, mais un déclic. J'ai attendu 70 ans là pour aller dans un institut de beauté. Moi, je me trouve à l'âge où je peux faire ce qui me plaît. Et ça, c'est vraiment très, très important. C'est parce que j'ai élevé des enfants. Ensuite, j'étais mamie. Et quand il me reste du temps, bah, c'est pour moi. De tout ça, j'ai le temps. Moi, alors, pour moi, la retraite, c'est surtout le temps. Le temps d'aller vers les autres. Et le temps aussi, que je n'ai pas eu jusque-là, le temps de m'occuper de moi. Tiens, si je le faisais maintenant, parce que peut-être qu'un jour, je ne pourrais plus.
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4: Bonjour, ici Pascal Lord pour une nouvelle chronique autour du thème du vieillissement sous toutes ses formes, ses couleurs, ses mouvements, son impact sur la société. Aujourd'hui, j'aimerais à nouveau vous parler d'un film documentaire, mais cette fois-ci, il s'agit d'un long métrage. Il y a des films qui parlent de la mort et puis il y a ceux qui parlent de la vie avec une telle intensité qu'ils finissent paradoxalement par apprivoiser la mort. Si je meurs, ce sera de joie. Le film documentaire d'Alexis Taillant appartient clairement à la seconde catégorie. Le titre, d'abord, intrigue. Il sonne comme une provocation, presque une bravade. Mourir de joie ? L'expression paraît excessive, irréaliste. Et pourtant, c'est exactement ce que le film va interroger. Notre rapport à la fin de vie, à la vieillesse, au désir et surtout à la liberté. Alexis Taillant filme des personnes LGBT très âgées. Il s'agit de Micheline, Francis et Yves. Ce qui frappe d'emblée, c'est la parole, une parole libre, frontale, souvent drôle, parfois dérangeante. Ces personnes âgées parlent sans détour de leur corps qui fatigue, du désir qui persiste ou s'éteint, de la peur de la dépendance, de la mort, mais aussi de la joie immense d'être encore là. Le film ne cherche jamais à embellir la vieillesse, il ne la romantise pas, il ne la plaint pas non plus, il la regarde en face. Et c'est là que, si je meurs, ce sera de joie, se distingue profondément. Il refuse la vision misérabiliste du grand âge, tout comme il refuse l'injonction au bien vieillir. Ici, pas de discours sur la performance, sur le rester jeune, sur l'activité à tout prix. Ce qui est revendiqué, c'est autre chose. Le droit à l'autodétermination jusqu'au bout. Car très vite, une question traverse le film, comme un fil rouge, celle du choix de sa mort. Faut-il subir la fin de vie? Peut-on décider de partir quand la vie devient trop lourde? Pourquoi ce sujet reste-t-il aussi tabou? On parle d'euthanasie, du suicide assisté, de la peur de finir branché, infantilisé, dépossédé de soi. Et leurs mots sont d'autant plus forts qu'ils ne sont jamais théoriques. Ils parlent depuis le corps, depuis l'âge, depuis l'expérience. Alexis Taillant adopte une mise en scène très sobre. Pas de musique larmoyante, pas d'effet appuyé. La caméra est à hauteur d'homme et de femme. Elle écoute, elle accompagne. Elle laisse le temps au silence. Et c'est précisément cette simplicité qui rend le film si puissant. Ce que l'on voit, ce sont des visages marqués, magnifiques, expressifs. Des corps qui avancent lentement, des regards qui pétillent encore. Et surtout une intelligence collective à l'œuvre. Ces personnes ne sont pas isolées. Elles pensent ensemble, elles dessinent ensemble, elles construisent un commun, même à l'approche de la mort. Ainsi, le film pose une question politique majeure. Pourquoi la société accepte-t-elle si mal que les vieux parlent pour eux-mêmes? Car derrière la question de la fin de vie, c'est bien celle de l'âgisme qui affleure. Cette tendance à considérer les personnes âgées comme des êtres fragiles, dépassés, à protéger, mais surtout à faire taire. Ici, au contraire, leur parole dérange, et c'est tant mieux. Certaines séquences sont d'une drôlerie désarmante. On rit souvent, un rire franc, parfois grinçant,
2: jamais gênée. Et puis, sans prévenir, l'émotion surgit. Non pas parce que le film cherche à la provoquer, mais parce qu'il touche juste, parce qu'il montre ce que l'on préfère ne pas voir, les personnes âgées pleinement vivantes, donc pleinement mortelles. Avec « Si je meurs, ce sera de joie », Alexis Taillant nous fait partager les histoires de trois personnes âgées qui refusent d'être mises à l'écart et s'opposent à une société qui les marginalise et les infantilise. C'est un film qui fait du bien, précisément parce qu'il n'est pas confortable. Il oblige à déplacer notre regard, à cesser de penser la vieillesse comme un naufrage, à envisager la mort non pas comme un échec médical, mais comme une partie de la vie, peut-être la dernière, liberté à conquérir. On sort du film un peu secoué, mais surtout profondément reconnaissant. Reconnaissant envers ces femmes et ces hommes qui acceptent de se montrer tels qu'ils sont. Reconnaissant envers un cinéaste qui leur laisse l'espace d'exister sans filtre. Et même, on se surprend à penser ceci. Si vieillir ressemble à cela, à cette lucidité, à cette liberté de ton, à cette joie encore possible, alors peut-être que la peur de vieillir en dit plus long sur notre société que sur l'âge lui-même. Un film nécessaire, courageux, un film qui nous regarde bien plus qu'il ne regarde les vieux. En réalité, ce film nous montre que la vieillesse peut être une période de plaisir, de beauté, de frivolité, de créativité et d'engagement, plutôt qu'une simple période de déclin. C'était Pascal Lord, je vous retrouve très vite sur les ondes de Radio Radio Plus.
5: Dalida est depuis plusieurs mois Mademoiselle Succès. Sur les 10 chansons classées en tête ce mois-ci par leur vente, 5 ont été créées par elle. Eh bien, Dalida, quel est le secret de ce flair qui vous a permis de composer votre répertoire comme si le public vous avait dicté son choix? En somme, comment êtes-vous devenue Mademoiselle Succès?
6: Peut-être parce que je me sens très public. Quand j'entends une chanson, ma réaction n'est pas celle d'une professionnelle à laquelle on fait écouter 100 refrains par jour, mais celle d'une auditrice qui s'enthousiasme. D'ailleurs, pour moi, il y a un signe infaillible. Si une chanson me produit un choc, c'est qu'elle est bonne et qu'elle marchera. Tenez, vous vous souvenez de cette chanson qui m'a porté bonheur? Et gratta, gratta.

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1: Bambino avait été découvert en Italie et ramené en France par mon éditeur, mais pas pour moi. Il ne me l'avait même pas proposé. Et c'est un jour à Naples, à la terrasse d'une trattoria, que je l'ai entendu dans la bouche d'un chanteur des rues. Vous connaissez la suite. C'est un peu la même chose pour celle-ci.

J'ai choisi Piccolissima Serenata. Après une semaine d'écoute, j'en avais entendu de toutes les couleurs. Quant à Come Prima, c'est en vacances que je l'ai trouvée, à Whisky Gogo de Cannes. Et je sautais dessus aussitôt. Comme...

pour les gitans, c'est une autre histoire. Hubert Giraud et Pierre Court l'ont écrite pour moi. Après quoi, ils m'ont demandé de ne pas la chanter, car ils voulaient la présenter d'abord au coq de la chanson française. Et quand elle a obtenu le premier prix, j'ai eu enfin le droit de l'interpréter.

Pour choisir une de mes chansons préférées, le destin m'a donné un petit coup de main. J'avais entendu la chanson dans sa version anglaise et j'étais conquise. Quand le même jour, un ami qui voyageait au Japon me téléphone de Tokyo et me dit « Je viens d'écouter un disque, la musique est faite sur mesure pour vous. » Il se met à me la fredonner et malgré les 9500 kilomètres qui nous séparaient, je reconnais « La la la la la la la, ya ya ya ya ya, la la la la la la la, ya ya ya ya ya. »

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1: Aïe, mon cœur est une chanson portugaise qui s'appelait à l'origine Une Parisienne. Mais je ne me suis pas sentie assez parisienne pour garder le titre.

Voilà. Vous savez maintenant comment j'ai eu la chance d'être l'interprète de 5 des 10 succès du mois. J'espère que d'autres refrains me permettront de faire bon ménage avec votre pick-up. Comme par exemple celui que j'ai entendu un jour chanter par Petula Clark et qui s'appelait « With All My Heart ». Pendant des semaines, j'ai cherché l'éditeur de cette chanson. J'en ai trouvé 4 et finalement c'est un 5e qui a publié en français ma chanson fétiche.

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1: L'agenda de Radio Radio Plus vous recommande le cycle Pop du 14 avril au 28 juin à la Cinémathèque de Toulouse, un cycle qui propose une plongée dans les années 60 et 70, berceau de la pop culture, avec notamment au programme Phantom of the Paradise de Brian De Palma, mais aussi Orange Mécanique de Stanley Kubrick, Hairspray de John

Waters, Les Demoiselles de Rochefort de Jacques Demy, Femme au bord de la crise de nerfs de Pedro Almodovar, Masculin-féminin de Jean-Luc Godard ou encore Le Batman de 1966. Je vous propose de nous intéresser plus particulièrement à The Party qui sera projeté dans le cadre de ce cycle pop les dimanches 26 avril et samedi 27 juin à 16h à la Cinémathèque de Toulouse.

Extrait de la musique d'Henry Mancini, composée pour le film de Black Edwards, The Party, projeté à la Cinémathèque de Toulouse les dimanches 26 avril et samedi 27 juin à 16h, dans le cadre du cycle Pop, un cycle qui célèbre la réouverture de la Cinémathèque de Toulouse, dont la programmation s'étale du 14 avril au 28 juin. La Cinémathèque de Toulouse ouvre en effet ses portes après 18 mois de travaux de mise aux normes et de réaménagement des espaces avec la création d'une nouvelle salle de 100 places, mais aussi l'ouverture au public d'un bar et d'un patio. Voici des extraits du texte écrit par Olivier Père à propos de The Party de Black Edwards, un film de 1968. Dans La Partie, en français, un figurant indien, gaffeur et maladroit est invité par erreur à une réception chez un puissant producteur hollywoodien, dont il a saboté par son incompétence le dernier tournage. The Party, dit Olivier Père, est sans doute l'un des plus beaux films comiques jamais réalisés, qui doit beaucoup à la science des gags, des maîtres du muet du burlesque américain, mais aussi à Jacques Tati, puisque Playtime est une référence avouée de Black Edwards. The Party est un film essentiel dans la carrière de Black Edwards, mais aussi dans celle de son interprète principal, Peter Sellers, mais encore plus un film important dans le panorama du cinéma américain de la fin des années 60. The Party est une satire intelligente du monde du cinéma, comme Hollywood en produit chaque décennie en moyenne. Et après Boulevard du Crépuscule au début des années 50, The Party fait le bilan de l'état de Hollywood 18 ans plus tard. Et ce n'est visiblement pas très brillant, puisque le reflet dévoilé dans le film de Black Edwards est proche de la réalité. Hollywood vieillit et traverse une période de décadence artistique, de panne d'inspiration. Les producteurs se raccrochent à des vieilles recettes, comme ce remake en couleur de Gunga Din, dont le tournage ouvre le film The Party. À l'époque, Hollywood est ringardisé par le cinéma moderne européen qui révèle des cinéastes à succès en France et en Italie. Dans The Party, une des invitées du producteur est une starlette italienne partie à la conquête de Hollywood qui évoque une parodie de Claudia Cardinal qui a d'ailleurs été dirigée par Black Edwards dans La Panthère Rose en 1963. La Panthère Rose avec Peter Sellers, l'acteur principal de The Party. Dans The Party, la fête se déroule dans une luxueuse villa moderne avec des invités snobs et mondains qui pourraient être un pastiche de celle de la nuit d'Antonioni. Black Edwards organise dans The Party une succession de gags à combustion lente dont la précision et la sophistication n'ont rien à envier à l'art de Jacques Tati, écrit Olivier Père.

Nous écoutions un extrait de la musique composée par Henry Mancini pour le film de Black Edwards, The Party, qui sera projeté à la Cinémathèque de Toulouse les dimanches 26 avril et le samedi 27 juin à 16h dans le cadre du cycle Pop, un cycle proposé par la Cinémathèque de Toulouse du 14 avril au 28 juin. Comme un diamant sur canapé réalisé par Black Edwards en 1963, The Party est aussi un chef-d'œuvre sentimental et musical grâce à Henry Mancini, écrit Olivier Père. C'est l'histoire émouvante de la rencontre de deux misfits, des êtres étrangers et déplacés, propulsés dans un univers plein de pièges et de faux-semblants. La starlette française et le figurant indien, un couple improbable et pourtant irrésistible, se retrouvent sur le chemin de l'enfance. Deux adultes qui ont conservé leur pureté dans un monde corrompu et factice.

Nouvel extrait de la musique composée par Henri Mancini pour le film de Black Edwards, The Party. Ce n'est pas la première collaboration du compositeur avec le cinéaste, puisqu'ils ont travaillé à plusieurs reprises, notamment La Panthère Rose, mais aussi Diamant sur canapé. Voici maintenant la critique de Pierre Murat dans Télérama. Dès qu'il entre dans cette soirée où il a été invité par erreur, c'est la catastrophe. Rondi Bakshi est un indien gaffeur qui perd son soulier dans la piscine intérieure. Il finit par le récupérer sur un plateau de petits fours à la suite de mésaventures où Black Edwards retrouve l'efficacité du burlesque muet. Les dialogues sont d'ailleurs presque inexistants. On n'entend que le bruit de fond, vague et insipide des mondains qui s'écoutent parler pour ne rien dire. Et au milieu d'eux, tel un Huron moderne, notre Indien multiplie bévue sur bévue avec une belle inconscience et un gentil sourire. Un film culte, explique Pierre Murat dans Télérama à propos donc de The Party, un film de 1968, projeté à la Cinémathèque de Toulouse les dimanches 26 avril et le samedi 27 juin à 16h dans le cadre du cycle Pop, un cycle qui est proposé à l'occasion de la réouverture de la Cinémathèque de Toulouse, fermée durant 18 mois pour travaux. Le cycle Pop du 14 avril au 28 juin à la Cinémathèque de Toulouse.

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2: Bonjour, ici Pascal Lord, bienvenue dans Il n'y a pas d'âge. Aujourd'hui, une nouvelle chronique autour du vieillissement, de ses formes, de ses couleurs, de ses mouvements et de ce qu'il produit dans notre société. Aujourd'hui, j'avais envie de vous parler du sociologue et philosophe français Edgar Morin, qui a aujourd'hui 104 ans. Edgar Morin, c'est une figure majeure de la pensée contemporaine. On lui doit notamment La méthode, une œuvre en 6 volumes, dans laquelle il développe une pensée dite complexe. Une pensée qui refuse de simplifier le réel et qui cherche au contraire à relier ce qui est séparé. Edgar Morin a traversé tout le XXe siècle, en a connu les grands bouleversements et y a participé. Très jeune, il s'est engagé dans la résistance et ensuite dans les grands débats intellectuels et politiques de l'après-guerre. Mais ce qui frappe aujourd'hui, ce n'est pas seulement cette trajectoire exceptionnelle, c'est la manière dont elle continue. À plus de 100 ans, Edgar Morin ne s'est pas figé. Sa pensée ne tourne pas en rond, elle reste en mouvement. Ce n'est pas une pensée qui se referme sur elle-même, c'est au contraire une pensée qui continue de bouger, de se transformer, de s'ouvrir. Penser, pour Edgar Morin, c'est relier. Relier des idées, des disciplines, des expériences. C'est aussi accepter les contradictions, tenir ensemble des choses qui ne vont pas forcément de soi. Et ce qui est assez remarquable, c'est que cette exigence ne s'est pas affaiblie avec l'âge. On pourrait même dire qu'elle s'est renforcée. Alors, qu'est-ce que ça nous dit finalement de sa longévité? Peut-être d'abord une chose, une forme de disponibilité au monde. Parce que souvent, on associe le vieillissement à une forme de rigidité. Des idées qui se figent, des habitudes qui s'installent, des certitudes qui deviennent difficiles à bouger. Mais chez Edgar Morin, c'est tout l'inverse. Il reste ouvert, curieux, en mouvement. Il continue de lire, d'écrire, de dialoguer. Et surtout, il ne se place pas au-dessus du présent, comme quelqu'un qui jugerait de loin. Il reste à l'intérieur, avec ses incertitudes. Et c'est sans doute ça qui rend sa parole encore aussi vivante aujourd'hui. Mais il n'y a pas que la pensée, il y a aussi sa manière d'habiter le temps. Chez lui, le passé n'est pas un refuge nostalgique. Ce n'est pas un « c'était mieux avant ». Le passé, c'est une ressource, une matière pour comprendre ce qui nous arrive aujourd'hui. Et parce qu'il a traversé la guerre, les totalitarismes, les espoirs et les désillusions du XXe siècle, il porte une mémoire très dense, parfois même tragique. Mais cette mémoire ne le rend pas désabusé. Elle nourrit au contraire une vigilance, une attention aux fragilités du monde actuel, qu'elle soit écologique, politique ou humaine. Et c'est pour ça que sa parole reste profondément politique, pas au sens partisan, mais au sens d'une responsabilité envers le monde que nous partageons. À un âge où la société a tendance à rendre les personnes invisibles, Edgar Morin, lui, continue d'être là. Il publie, il intervient, il propose des analyses. Il ne se contente pas de transmettre un héritage. Il participe pleinement à la pensée du présent. Et en ça, il vient bousculer quelque chose de très fort dans nos représentations. Cette idée que vieillir, ce serait forcément se retirer, s'effacer, disparaître peu à peu, lui montre que non. Bien sûr, il ne s'agit pas de nier les transformations du corps, ni les limites qui peuvent apparaître, mais il refuse que cela signifie automatiquement une disparition sociale ou intellectuelle. Et rien que par sa présence, il ouvre une autre possibilité, celle d'un âge avancé, qui reste un temps de création, de réflexion, d'engagement. On pourrait même dire que le temps long qu'il incarne donne une épaisseur particulière à sa pensée. Parce qu'il relie les époques, il voit des continuités, des ruptures que d'autres perçoivent moins. Il devient en quelque sorte un point de passage entre différents moments de l'histoire. Mais là encore, sans jamais se placer au-dessus. Toujours dans une pensée attentive aux incertitudes, aux bifurcations, aux possibles. Et puis, il y a quelque chose de plus discret, mais peut-être essentiel, une forme de vitalité intellectuelle qui tient à une éthique de la curiosité. Continuer à s'étonner, continuer à poser des questions, continuer à apprendre, ne pas considérer qu'on sait déjà. Ça paraît simple, mais en réalité, c'est extrêmement exigeant, parce que ça demande de résister au repli et de maintenir coûte que coûte un désir de monde. Alors au fond, la longévité d'Edgar Morin, ce n'est pas seulement une question d'années, ce n'est pas juste un exploit biologique, c'est une manière d'être, une fidélité à la pensée comme mouvement, comme ouverture, comme relation. Et ça nous invite à repenser le vieillissement lui-même, non plus comme une sortie du temps, mais comme une autre manière de l'habiter, peut-être plus consciente, plus reliée, mais toujours active. Et finalement, ce que nous montre Edgar Morin, c'est une possibilité, celle d'une vie intellectuelle qui ne s'interrompt pas, d'une présence au monde qui ne se laisse pas réduire par l'âge, une manière de nous rappeler que penser, vraiment penser, c'est peut-être ce qui nous maintient vivants bien au-delà des années. C'était une chronique de Pascal Lord. Je vous retrouve très vite sur les ondes de Radio Radio Plus.
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1: L'agenda de Radio Radio Plus vous recommande l'exposition Ivresse au musée Paul Dupuis jusqu'au 29 septembre. Le musée Paul Dupuis est le musée des arts précieux de Toulouse. Cette exposition montre comment l'alcool exerça une fascination ou provoqua des mises en garde au fil des siècles. Le parcours présente ainsi l'histoire des représentations du boire et de l'ébriété en France, par le biais d'affiches principalement, mais aussi de dessins, d'estampes, d'objets et peintures issus des collections municipales. Il s'agit d'un voyage dans le monde de l'ivresse qui s'intéresse autant à la célébration du boire qu'aux discours de condamnation qui l'ont accompagné au fil des siècles. Le visiteur est ainsi confronté à l'évolution du regard porté sur l'alcool à travers l'histoire de l'art et des représentations populaires entre euphorie collective, rituel social, outils publicitaires et problèmes de santé publique.

Nous écoutions le Chœur infernal, extrait d'Orphée aux Enfers, opéra d'Offenbach, créé en 1858 et révisé en 1874, interprété ici par le chœur et l'orchestre du Capitole sous la direction de Michel Plasson. L'exposition Ivresse, proposée par le musée Paul Dupuis, est visible jusqu'au 29 septembre à Toulouse. Le parcours est divisé en deux sections, boire et déboire. La première section explore les dimensions festives, symboliques et sociales de la consommation d'alcool. Des bacchanales antiques au café du XIXe siècle, les œuvres exposées montrent comment le vin et les spiritueux ont longtemps accompagné les célébrations religieuses, les banquets ou encore les moments de convivialité. Avec l'essor des alcools industriels au XIXe siècle, l'imaginaire publicitaire contribue à glamouriser la boisson, souvent incarnée par des figures féminines séduisantes sur les affiches et les images populaires. Cette esthétique de la fête et du plaisir contraste fortement avec les discours médicaux et moraux qui émergent à la même époque. La seconde partie de l'exposition met en lumière le basculement progressif de l'ivresse vers un sujet de condamnation sociale et sanitaire. Les artistes y représentent avec un réalisme de plus en plus cru les effets physiques et psychologiques de l'alcool dans un contexte marqué par l'augmentation massive de la consommation au XIXe siècle.

Nous écoutions Annie Cordy, il s'agit de son premier succès, c'était en 1953. L'exposition Ivresse se poursuit jusqu'au 29 septembre au Musée des Arts Précieux Paul Dupuis à Toulouse. Ivresse interroge les mécanismes sociaux et politiques qui façonnent encore aujourd'hui notre rapport à l'alcool, tiraillé entre campagnes de prévention, traditions viticoles et enjeux économiques. Une exposition essentiellement constituée d'affiches publicitaires qui propose un parcours au cœur des représentations liées à l'alcool.

0: Nous écoutions Boris Vian, Je bois, c'était en 1956. L'exposition Ivresse est visible jusqu'au 29 septembre au musée des Arts Précieux de Toulouse, le musée Paul Dupuy. Une exposition consacrée à l'histoire des représentations liées à l'alcool, avec principalement des affiches, mais également des dessins, des estampes, des objets et des peintures issues des collections municipales. Outre les deux sections boire et déboire qui découpent le parcours de cette exposition, une salle accueille la reconstitution d'un bar de la Belle Époque où sont rangés des verres, bouteilles, caves à liqueurs qui sont issus des collections du musée Paul Dupuy. L'exposition Ivresse jusqu'au 29 septembre au musée des Arts Précieux Paul Dupuy à Toulouse.
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0: Ouais, ta gueule, oh !
1: Demain, comme aujourd'hui, le futur dans la main. 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
0: Je ne sais pas qui m'a fait cette intro, mais bravo, hein ? Non, bravo, non, écoutez,
1: l'avenir dans la main, à 7h20, tous les matins, voilà, dis donc. Bonjour à tous et bonjour à mon président d'ailleurs qui vient, je ne sais pas quel signe il est, à part salopard. Alors, aujourd'hui nous allons avoir, bonjour bien évidemment, ça je l'ai dit, c'est la conjonction qui m'intéresse, je cherche fromage frais mocassin, conjonction fromage frais mocassin, ce qui devrait nous donner quand même un horoscope assez sympathique, même si j'ai très mal dormi à cause du bélier. J'ai très mal dormi à cause du bélier, j'ai été réveillé à toutes les heures par ce signe qui pénètre l'horoscope et qui ensuite disparaît minablement. Je suis très inquiet, j'ai le défi pour vous bélier aujourd'hui, j'ai tiré la carte dans la nuit à 3h. C'est le défi, Bélier, aujourd'hui, c'est une journée qui s'annonce belliqueuse. Donc méfiez-vous, hein, soyez vigilants, et puis prenez votre courage à deux mains, Bélier, avec une phrase magnifique: en couple, vous pourriez encore vivre dans un bonheur. C'est une phrase que je sors d'un autre horoscope, et je ne vois pas pourquoi je vous dis ça. Bélier, vous m'énervez. Voilà, nous passons directement au taureau. Ah, le taureau, et oui, car Trigone est en Pluton, taureau. Je n'ai toujours pas compris ce que ça voulait dire, mais c'est un confrère qui m'a conseillé de vous balancer cette phrase pour faire plus sérieux, je le remercie. Trigone en Pluton, donc, taureau. Eh bien, taureau, je fouille un petit peu. De nouvelles fonctions, un changement de poste, d'entourage, voilà. Vous allez vivre, taureau, des aventures absolument extraordinaires grâce à Trigone en Pluton, je vous le redis. Il faut que j'aille vérifier quelque chose. Je reviens, excusez-moi, puisque là... Ah, qu'est-ce que c'est? Ah, Gémox, il me semble avoir un adjectif. Affreux, j'ai un adjectif pour vous aujourd'hui, Gémox. Vous êtes affreux, vous êtes hideux, vous êtes mauvais. Vous prenez le temps de bien comprendre pour bien casser. Ah non, je ne sais pas ce qui vous arrive, Gémox, en ce moment. Vous passez un sale instant. C'est certainement cette conjonction fromage frais mocassin qui vous travaille. Nous enchaînons avec le cancer, dont je ne suis pas fier. Ah, je vous le dis tout de suite, cancer, aujourd'hui, je ne suis pas fier. Votre ascendant chaussure orthopédique ne donne rien de bon pour la journée. Cancer, et effectivement, vous avez tendance à me plomber l'horoscope régulièrement. Donc, je vais certainement passer, même si je dois quand même vous dire que vous aurez l'occasion de faire preuve de générosité. Et ça, vous savez parfaitement le faire. Cancer, c'est d'ailleurs ce qui récupère régulièrement chez vous votre mauvais côté. Pause, à toi, papa musique. Là, il était avec Tonton, c'était après là. Ah, Léon, nous reprenons la deuxième partie de cet horoscope. Hein, si tu t'appelles Françoise, que tu es Lion et du 7e décan, alors sache qu'aujourd'hui, l'amour te pénétrera, mais dans tous les sens du terme. Hein, donc, si tu t'appelles Françoise, cette conjonction fromage frais mocassin Françoise va te faire du bien, beaucoup de bien. Le mocassin, eh bien, tu vois, c'est que l'homme arrive et le fromage frais, tu comprendras plus tard. Voilà pour Françoise, si elle est du Lion. Nous allons attaquer directement par la Vierge. La Vierge, vous êtes dans une période de réorganisation de vos priorités matérielles, Vierge. Ce n'est pas moi qui le dis. Ce n'est pas moi, c'est un confrère. Oui, j'ai lu un confrère, là, mais ostensiblement. Parce que Vierge, je n'ai rien pour vous, je n'ai malheureusement rien, si ce n'est cet adjectif nunuche. Nunuche, je n'ai que ça, Vierge, pour vous aujourd'hui. C'est une journée merdique, un peu bébête. Mais vous la passerez sans encombre. Nous enchaînons avec la Balance, qui devra se discipliner, la Balance. Je vais aller lui chercher quelque chose de mauvais à la Balance. Attendez, je vais te soigner. Je vais te trouver quelque chose. Santé, voilà, la santé, toujours la même. Hein. Santé, la Balance. Mais reposez-vous! Reposez-vous, la Balance! Attention, car à 4h, 5h, 13h, 14h, 15h, 22h et 23h, une baisse de régime! Ça fait quand même beaucoup, hein, non? Francis, t'as pas mis un peu soin, là, Non, non, parce que là, quand même, il y a un sacré passage à vider. Nous rejoignons immédiatement en direct le Scorpion. Avant de marquer une petite pause dans cet horoscope, il est exactement 7h28. Le Scorpion, je veux dire une carte, car le Scorpion est assez embêté. Aujourd'hui, qu'est-ce que j'ai? La Grande Arche.

Nous reprenons, c'est sérieux, les infos célestes, vous savez, c'est quand même pas hein, du charlatanisme, nous en sommes très loin. Je vous rappelle que j'ai été élu voyant sur Jupiter. Oui, ça, il faut le faire. Hein, merci. Alors, nous avons le Sagittaire. Oui, c'est le Sagittaire qui canalise aujourd'hui. Le Sagittaire qui canalise grâce, je vous le rappelle, à la conjonction fromage-frais-mocassin, une conjonction tout à fait sympathique. Et le Sagittaire, qu'est-ce qu'il a? Oui, conflit, amour, il banalise un petit peu tout ça, conflit dans le travail, conflit dans les amours. Aujourd'hui, le Sagittaire a envie de s'affirmer, et donc forcément, les autres n'y étant pas habitués, ça crée des conflits. Ça, je viens de l'inventer, hein. Je ne l'ai nulle part, je viens absolument de l'inventer. Qu'est-ce que j'ai derrière pour le Sagittaire? Peut-être un adjectif, pour lui aujourd'hui un petit adjectif. Prudent, il me semble avoir déjà dit. Capricorne, qui ne manquera pas d'énergie. Aujourd'hui, le Capricorne est plein de sève. Voilà. Il est bien le Capricorne, profitez-en, ça ne durera pas. Vous le savez, oui, le Capricorne est sujet quand même à quelques fluctuations. Et donc aujourd'hui, il est dans un mode haut. Donc, madame, mademoiselle, messieurs, si tu t'appelles Valérie, que tu es Capricorne et ascendant. Ascendant quoi, tiens d'ailleurs, tiens, ascendant couille flétrie. Écoutez, c'est celui qui a écrit en plus gros. Je suis désolé. Les ascendants, à moins que vous préfériez chorizo, c'est à vous de dire. En tous les cas, si tu t'appelles Valérie, tu es Capricorne, ascendant couille flétrie, ce sera une journée plutôt abouti. Qu'est-ce que j'ai derrière? Le Verseau, besoin d'indépendance accrue. Je vais te trouver quelque chose. Verseau, t'as besoin d'indépendance. On va t'en donner. Tu es viré, tiens. Voilà, tu es viré. D'abord, tu es viré du boulot. Tu es viré de l'horoscope. Je vous annonce officiellement aujourd'hui que je ne m'occuperai plus de ce signe, hein, qui est mesquin, qui est petit. Voilà. Fini, Verseau. Tiens. Ah, poisson. Ah, oui, le poisson. Il est content, poisson. Hein? Il dit rien, il gueule jamais. Il est sympa, le poisson, finalement, parce que... On s'en fout, il râle, mais bon, toujours sympa, il gueule. Donc c'est sympa aujourd'hui, bon pour le poisson. D'ailleurs, je lui tire une carte que je choisis, comme ça au moins c'est bien. C'est le chemin pour le poisson. C'est quand même assez marrant, le chemin pour le poisson. Il faudra quand même revoir un petit peu la qualité de nos produits, messieurs. Même si c'est de la bonne petite carte. Ça, écoutez-moi, ça pourrait servir pour quelque chose. C'était l'horoscope, du jour. Je viens de perdre 50 euros. Chaque fois que je prononce mal le titre de cette émission, je dois du pognon. À demain!

vieille pinoche. Du jour au lendemain, c'est moche. J'ai perdu ma situation, mais j'ai trouvé fort heureusement une position que l'on m'envie. Au poste radio fantaisie, c'est là que j'exerce mes talents. C'est moi le radio reporter. Ça, c'est un métier qui a du charme. D'abord presque toujours à l'air, mais je commence, oh quel vacarme. Nous sommes, mes chers auditeurs, à Auteuil, un jour de grand stimule. Il y a des incidents multiples, 30 chevaux et 300 000 joueurs. Si vous n'êtes pas un idiot, pour les reportages en radio, écoutez Pipi, écoutez Pipi, écoutez Daniel Pinoche. Ce n'est pas toujours spirituel, mais ça parle d'un bon naturel. Écoutez Pipi, écoutez Pipi, écoutez Pinoche, Daniel. Allô, mes chers auditeurs, mon micro est installé sur la tribune face à l'arrivée. Si vous voulez bien me le permettre, je vais vous dépeindre les péripéties de la course. Tout d'abord, je dois vous signaler que monsieur le président vient d'arriver. Il est rasé de frais. Son entraîneur le tient par la bride. Pas le président, le favori, qui se rend au départ. Oui, car j'ai oublié de vous dire, mes chers auditeurs, qu'en ce moment, les chevaux se rangeaient sous les ordres du starter. Il y a un monde fou à la pelouse, au pavillon, au posage, quelle cohue, et des élégances. Je vous signale particulièrement la comtesse de Popotin, qui a une très jolie robe en toile d'emballage imprimé de toute beauté, avec un chapeau en acier crevé et une aubergine à la boutonnière. On fait vraiment des

les choses. La comtesse est souriante, elle fait des petits signes amicaux de la main. Elle s'arrête un instant devant la rivière des tribunes pour un petit besoin très pressant. Pas la comtesse, non, la jument grise qui prend part à la course. Car j'ai oublié de vous dire, mes chers auditeurs, qu'il y avait dans la course une jument. C'est la jument du célèbre propriétaire brésilien. Si t'as du fric, plancton pèse. Mais attention, le départ va être donné. Attention, les rubans se lèvent, ça y est, parti, ça y est. Ah ah, oh, splendide. Je vous signale, mes chers auditeurs, que c'est le cheval de 4 ans, mou des pattes, qui prend la tête. Il est suivi par le bolide, par Toubibeau, par la mochée, par Jean sans peur, par Cache-Poussière, et c'est bas du train qui ferme la marche. Attention, attention, les voilà qui sont à rivière. Ça y est, ça y est, ça y est, ça y est. Ah, Toubibeau vient de tomber à la rivière. Son jockey en profite pour prendre un main de pied. Enfin, ça ne fait rien, les autres continuent. Ils ont sauté le Bullfinch, merveilleux. La rivière du 8, parfait, aucune chute à signaler. Ils abordent le dernier tournant. Je vous signale que le président est très, très intéressé par la course. Il ne quitte pas les chevaux du bout de ses jumelles. Il foire de la queue en sautant la dernière haie. Le favori, bien entendu. Mais attention, voici l'arrivée. Oh, splendide, dans un ruche magnifique, mou des pattes, merveilleusement soutenu par son jockey, qui lui tend un morceau de sucre au bout de sa cravache, tire la langue et gagne d'une langue sur le poteau, battant le bolide qui est deuxième et bas du train à 3 longueurs. Allô, allô, le grand steeple est terminé. Au revoir, mes chers auditeurs, ici Daniel Pinoche. Si vous n'êtes pas un idiot pour les reportages en radio, écoutez Pipi, écoutez Pipi, écoutez Daniel Pinoche. Ce n'est pas toujours spirituel, mais ça parle d'un bon

allô, mes chers auditeurs, voilà maintenant la grande consultation populaire, bien connue sous le nom de l'homme de la rue. Je vous rappelle que la question du jour est la suivante. Une jeune fille peut-elle avouer son amour à un jeune homme? Alors, y a-t-il quelqu'un dans la société qui demande la parole sur le sujet? Par ici, par ici. Monsieur, tenez, monsieur. Approchez, monsieur, approchez. Parlez distinctement dans le micro, allez-y, monsieur. Allô. Ici Antoine Le Boudin, 24 rue du Hachis Parmentier, à Pantin-sous-Bois. Voilà. Moi, j'estime que le... Que... Non. Moi, je veux dire que... Je crois que les... Que... Non. Moi, je veux dire que je pense que du... Que... Enfin, quoi, pour répondre à la question de Monsieur Pinoche, eh bien, je dis qu'une jeune fille qu'elle a le béguin, il n'y a pas de raison pour que les... Oh, évidemment. Oh, bien sûr, il y a de la raison. Hein. Mais tout de même, dans ma Ford intérieure, et sans vouloir faire de polémique, de polémique, merci Monsieur Pinoche, eh bien, j'ai la conviction nette et décachetée que les... Enfin bref, c'est tout ce que j'ai à dire. Merci Monsieur, très bien, merci. Parfait, on sent que le sujet est étudié. Allons, qui demande encore la parole? Madame, approchez du micro, madame, n'ayez pas peur, par ici, allez-y, la jeune. Allô. Ici Madame Cloche, 63 rue de la Langue de Velours à Bécon-les-Églantines. Je dis bonsoir à Pépé, bonsoir à Cécel, bonsoir à Totoche et bonsoir à l'oncle Tapanard qui a des varices. Voilà, pour répondre à la question de Monsieur Pinoche, moi j'estime qu'une jeune fille qui est amoureuse, eh bien comme l'a toujours dit ma mère, bon chien chasse de race. Alors dans ces conditions-là, comme le disait ma tante, à bon chat bon rat, tel père tel fils, et 20 fois sur le chantier remettez votre ouvrage. Alors du moment qu'elle aime, eh bien petit à petit l'oiseau fait son nid, rien ne sert de courir, il faut partir à point. Et Pierre qui roule n'avance pas mousse. Alors conclusion, à chacun son métier et les vaches seront bien gardées. Merci madame merveilleux. La Rochefoucauld et la Bruyère n'auraient pas trouvé ça, très bien. Allô, la grande consultation populaire est terminée. Ici Daniel Pinoche. Mais transportons notre micro un soir de loterie nationale. Il y a un monde fou dans la salle. On va bientôt tirer le gros lot. Les pupilles sont des vieux messieurs qui ont tous des grandes barbes blanches. Dame, c'est la 700 000e tranche. Ça ne nous rajeunit pas, bon Dieu. Écoutez bien, on n'entend rien. C'est signe qu'il y a un grand silence. Les boules vont leur va-et-vient. Allons, qui va saisir la chance? Ah! C'est le 24 601 qui gagne le lot de 12 francs 30. J'ai un 10e, joie délirante. J'ai 24 sous à toucher de main. Si vous n'êtes pas un idiot pour les reportages en radio, écoutez Pipi, écoutez Daniel Pinoche. Ce n'est pas toujours spirituel, mais ça part d'un bon naturel. Si je me suis trompé de numéro, écoutez Pipi.

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2: Bonjour, ici Pascal Lord, je suis ravie de vous retrouver sur les ondes de Radio Plus. Dans la lignée des chroniques précédentes, nous allons poursuivre notre réflexion sur le thème de la vieillesse dans les dystopies. Aujourd'hui, nous porterons un regard sur la série « Les Éloignés » parue sur France Culture en 2024. Écrite et réalisée par la romancière et dramaturge Sophie Maurer, cette œuvre en 10 épisodes de 28 minutes projette l'auditeur dans un monde proche, perturbé par l'irruption d'un phénomène biologique inédit, la téloïdite. Derrière ce nom inventé se cache une maladie capable d'interrompre le processus de vieillissement cellulaire. À travers cette hypothèse, la série interroge notre rapport au temps, à l'amour, à l'identité et à la mort. Plus qu'un récit de science-fiction, « Les Éloignés » est un miroir tendu à notre société et à ses contradictions les plus profondes. La téloïdite, qui se déclare en 2024 dans l'univers de la série, agit de manière spectaculaire. Elle fige les corps humains à l'âge qu'ils avaient au moment de la contamination. Un adolescent atteint reste éternellement adolescent. Un adulte reste adulte. Le processus de vieillissement s'arrête. Mais la mort reste possible. En d'autres termes, les malades ne vieillissent plus sans pour autant devenir immortels. Ce paradoxe crée une rupture vertigineuse avec le monde tel que nous le connaissons. La série s'ouvre sur cette découverte, mais elle choisit une temporalité élargie. Nous suivons l'évolution du monde pendant plus de 30 ans, jusqu'en 2056. Cette avancée dans le temps permet de montrer les effets profonds et durables d'une telle transformation sur les individus comme sur les sociétés. C'est le regard d'un personnage, Saul Habitant, journaliste devenu lui-même éloigné, qui guide l'auditeur à travers ce récit étiré dans le temps. À la fois enquêteur, témoin et victime, Saul propose une traversée sensible d'un monde dont les repères temporels ont été pulvérisés. Le thème central de la série réside dans la façon dont la téloïdite fracture les relations humaines. En suspendant le vieillissement de certaines personnes, les éloigner, tandis que d'autres continuent à vieillir normalement, elle introduit une inégalité temporelle inédite. On assiste à la séparation de couples. L'un reste figé, l'autre change. Des enfants deviennent plus vieux que leurs parents. Des frères et sœurs cessent de se reconnaître. Cette désynchronisation engendre un sentiment de solitude extrême, une perte des repères affectifs et sociaux. Sophie Maurer explore avec finesse ces drames intimes. Ce n'est pas tant le spectaculaire du concept qui intéresse l'autrice, mais ses répercussions profondes sur l'amour, la filiation, l'amitié. Peut-on continuer d'aimer quelqu'un dont le corps ne change plus alors que le sien se transforme? Peut-on transmettre quelque chose à un enfant qui reste prisonnier de son âge? La série ne donne pas de réponse simple. Elle montre la complexité de ces liens déformés par l'arrêt du temps. Le mot « éloigné », choisi pour désigner les personnes atteintes de téloïdite, porte une charge symbolique forte. Ces individus sont éloignés dans leur corps, dans leur perception du temps, dans leur place au sein de la société. Ils sont devenus autres. La série décrit comment certains se rassemblent en communautés isolées, comme ce groupe installé en Bretagne, pour tenter de recréer du lien, une forme de vie collective. Mais le sentiment d'ennui, de stagnation, de vacuité revient comme un leitmotiv. Qu'est-ce qu'une

vie sans transformation, sans échéance. Le corps devient une prison de jeunesse et l'immobilité une forme d'agonie lente. Saul Habitant, en tant que journaliste, mène une enquête au long cours sur la gestion politique, économique et scientifique de la maladie. Il découvre les tensions entre les chercheurs, menées par la figure nuancée de Gabriel Bollinger, et les logiques du pouvoir. Course aux brevets, promesses d'éternelle jeunesse vendues comme produits de luxe, essais médicaux douteux. La série met en lumière les dérives éthiques potentielles d'un tel phénomène à travers des intrigues de plus en plus sombres. Là encore, la fiction rejoint la réalité. La question de la longévité extrême, du contrôle biologique du vieillissement, fait aujourd'hui l'objet de recherches réelles, notamment dans la Silicon Valley. L'une des grandes réussites des éloignés réside dans la diversité de ses points de vue. À travers Saul, mais aussi d'autres personnages, enfants, parents, scientifiques, politiques, la série fait entendre une multiplicité d'expériences. Il ne s'agit pas seulement d'un scénario de science-fiction, mais d'une véritable fresque humaine. Chacun vit la téloïdite différemment, et l'ensemble compose un tableau complexe des réactions humaines face à l'anormalité. Loin d'une esthétique spectaculaire, la série privilégie la sobriété, le rythme lent, la gravité. Elle invite l'auditeur à penser, à ressentir, à se projeter et surtout à se poser cette question simple et vertigineuse : que ferions-nous si nous ne vieillissions plus ? Les éloignés est moins une dystopie qu'un exercice de pensée. Elle utilise la fiction pour mettre en lumière ce que notre société tente souvent de dissimuler : la peur du vieillissement, l'obsession de la jeunesse, la perte du sens. En suspendant le vieillissement, elle met à nu l'un des piliers de notre condition humaine, le temps. Car le temps, loin d'être un ennemi, donne forme à nos vies. Il nous fait grandir, aimer, choisir. Il rend la mort inévitable, mais donne aussi sa densité à la vie. C'était une chronique de Pascal Lord. Je vous retrouve très vite sur les ondes de Radio Radio Plus.

Cette musique, vous vous en souvenez sans doute, est celle du film Premier rendez-vous, qui marqua la consécration d'une fraîche et ravissante comédienne, Danièle Darrieux. Danièle fait maintenant ses véritables débuts dans le tour de chant.

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La voilà, vedette de music hall.

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0: Daniel Darieux, est-ce que je puis vous demander quelle est votre impression aujourd'hui sur scène quand vous affrontez le vaste public du music hall? Est-ce que vous avez l'impression d'entrer dans la cage au lion en entrant sur scène?
1: La cage au lion, non, tout de même pas, mais de toute façon, la scène d'un music hall est beaucoup plus grande d'abord. Bien sûr, j'ai toujours le trac, j'ai un trac épouvantable tous les soirs. Et c'est toujours une nouvelle bataille à livrer, mais je le fais avec confiance, puisque jusqu'ici, le public a été très gentil pour moi.
0: Et je voudrais vous demander maintenant, quel est le genre de chanson que vous préférez chanter?
1: Je ne peux pas dire que j'ai des préférences, enfin, j'aime surtout les bonnes chansons. Les chansons dont les mots sont jolis, la musique aussi. Enfin, j'ai l'impression que Sophie, par exemple, est une chanson assez réussie, dans ce sens que la musique est très jolie et les mots veulent dire quelque chose. Lorsque

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Hein? Mais il m'a pas dit ça. C'est la manière qu'il n'a pas. Et ça, ça ne se pardonne pas. 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
2: Bonjour à toutes et à tous et bienvenue dans Y'a pas d'âge, l'émission de Radio Radio Plus qui s'intéresse aux évolutions démographiques de la société française et donc à tous les sujets liés au vieillissement de la population. Pour cette série d'épisodes, nous sommes en compagnie d'Isabelle Hesch et de Jocelyne Boucaud, toutes deux coprésidentes de l'antenne toulousaine de l'association Hold Up, comprenez l'association des vieux debout, réseau d'échanges, d'actions et de recherches, fondée à Paris en 2008. Pour la quatrième des cinq parties de cette interview, nous évoquons le nouveau report du plan Grand Âge, pourtant annoncé par Emmanuel Macron depuis le début de son premier mandat. Y'a pas d'âge, c'est parti. À propos de réflexion et d'actualité, quelques mots sur le report, le nouveau report du plan Grand Âge. Quel est votre sentiment, Isabelle Hesch, sur cette
3: Moi, j'ai l'impression que le plan Grand Âge, finalement, quand je suis arrivée au Hold Up, on en parlait pas mal. Puis d'un seul coup, on n'en a plus du tout parlé. Puis après, ça devait sortir, là.
2: Il faut le rappeler qu'il est un serpent de mer d'Emmanuel Macron,
3: voilà,
2: puisqu'il l'avait annoncé en 2017 ou 2018, je crois, et puis que ce plan a été constamment ajourné. Et la dernière justification en date, c'est le départ de la ministre qui était chargée de cette question. Voilà, je vous ai interrompu, mais...
3: Non, mais vous avez raison de repréciser, mais c'est vrai que le plan Grand Âge, c'est quand même des réflexions à mener sur, la vieillesse, la grande vieillesse, qu'est-ce qui se passe, la fin de vie aussi, ça c'est des réflexions qui sont importantes. Donc il y a tous ces sujets-là, et puis la prise en compte du financement, c'est-à-dire le fameux cinquième risque de la grande vieillesse, comment on va financer cette dépendance qui coûtera forcément très cher, et du coup, qu'est-ce qu'on fait? Et là, pour le coup, j'ai l'impression que pas facile parce que ça va heurter. Il y a l'histoire de la sécurité sociale, la loi sur le
2: alors voilà, justement, en 2020, une nouvelle branche a été créée au sein de la sécurité sociale, donc sous l'égide de la Caisse nationale de solidarité pour l'autonomie, qui préconisait la création de 500 000 solutions de logement intermédiaire d'ici 2050, donc ce qui est quand même colossal.
3: 500 000, et puis aussi, j'ai entendu récemment, alors j'ai plus le nombre en tête, mais d'aide à domicile. De service à la personne, pardon, et je ne sais plus le nom, mais c'était faramineux, on les a pas. Donc vous voyez, ce plan, c'est un peu l'idée qu'on va faire quelque chose, il va se passer quelque chose, ça va être pris en charge, ça va être financé, mais à mon avis, je pense qu'on ne sait pas comment ça va être financé. Enfin, je ne sais pas si tu es d'accord avec moi, mais moi j'ai l'impression, d'ailleurs, J'ai pas vu dans le DOP depuis quelque temps des prises de parole sur le sujet. Hein.
4: Non, moi j'insiste
5: beaucoup.
4: Vas-y. Oui, je pense que dans la.
5: Rapprochez-le.
4: Je pense que dans la... on n'est pas dans une période favorable au développement de ce plan, parce qu'effectivement, ce que tu disais, hein, ça suppose des moyens. En tous les cas, je ne sais pas si on les a pour ça, on les a pour pas beaucoup de choses en ce moment. Donc, et je ne sais pas non plus au niveau politique quelle est la priorité faite à la question de l'âge et du grand âge. Je ne sais pas du tout si c'est une priorité.
5: Alors justement, est-ce que d'après vous, c'est une question de manque de moyens ou est-ce que c'est une question de manque de moyens et d'absence de réflexion?
4: Moi, je dirais absence de... En tous les cas, retard, peut-être pas absence de réflexion, retard sur la réflexion, manque d'ambition politique. C'est vrai qu'on est... Alors bon, on va s'engager sur des choses plus personnelles, mais on est quand même assez échaudé. Si on prend... Alors, ça n'a pas à voir avec les vieux, mais par exemple, la santé mentale des jeunes.
3: Bah oui.
4: Où on en est là aujourd'hui, alors que c'est un fait social et une priorité absolument.
5: Avec des hôpitaux psychiatriques qui sont sursaturés.
4: Sursaturés. Enfin bon, c'est
3: des gens dans la rue.
4: Donc je sais pas. Moi, je crois que je crains que ce soit du bricolage.
3: Ouais.
4: Mais bon, faisons confiance en l'avenir. Mmh. Mais enfin, voilà,
3: avec un risque de nous culpabiliser. C'est ça un peu, c'est pour ça qu'aussi de nous culpabiliser en disant mais vous rendez compte, ça me fait penser au fric, un fric dingue, mais de dire ben vous rendez compte ce que ça va coûter. Et c'est vrai que c'est un problème, moi je pense beaucoup tout ce qui est service à la personne, c'est-à-dire qu'il y a un besoin d'aide, il va y avoir un besoin énorme en termes de recrutement, sauf que on a du mal à recruter parce que c'est souvent des métiers mal payés, etc., etc. Donc on se rend compte que ce truc, c'est énorme. C'est-à-dire, comme vous dites, c'est un serpent de mer, parce qu'à chaque fois qu'on commence à regarder ce serpent-là, eh ben on prend... Enfin, j'ai l'impression que les politiques prennent peur. C'est pour ça que nous, on se dit, bon, ben, on essaye de réfléchir à des solutions. Les solutions d'habitat, tout un tas d'idées qu'on essaye d'avoir... sur ce sujet. Et puis en plus, ça a percuté ce qui s'est passé autour des EHPAD. Donc en plus, il y a la question, qu'est-ce qu'on fait de tous ces lieux de vie qui existent, qui ont coûté certainement de l'argent, et comment on les fait évoluer, par exemple. Donc vous voyez, il y a tellement de choses, moi je trouve, dans ce plan grand âge, et puis dans le financement de ce plan-là, que... Je suis sûr qu'il y a d'autres priorités.
5: Avec le risque éventuel que ce ne soit que des acteurs privés qui tentent de s'emparer de ce marché-là, qui est encore une fois considérable. Ouais. Juste un dernier chiffre qui est donné par l'INSEE, mais d'ici 2050, tu auras 700 000 nouveaux seniors, alors vieux, puisque c'est il faut récuser le terme senior, 700 000 nouveaux vieux en perte d'autonomie d'ici 2050. Voilà, donc ça donne une idée du chemin.
3: Donc 700 000, ça veut dire en termes de services, combien de personnes? J'ai entendu ça à la radio l'autre jour, je me suis dit, il en faut 700 000, il y en a 200 000. Quoi. Donc comment on recrute Voilà, ça on ne sait pas. Enfin, je pense que ça va être difficile. Alors c'est pour ça que nous on pense qu'il faut réfléchir, agir à des solutions. C'est-à-dire que par exemple Paris réfléchit et nous il pense à la solution par exemple d'un habitat hybride. C'est-à-dire de se dire, est-ce que ça doit être... maintien à domicile parce que ça coûte moins cher. Est-ce que ça doit être EHPAD? Est-ce que ça doit être ça? C'est-à-dire essayer de trouver des solutions un peu plus, comment dire, plus fines, plus douces dans les intersections entre les différentes solutions. Parce qu'on s'aperçoit que ben, à un moment, on dit « Ah, c'est fini, l'appartement, c'est plus possible. » Alors, on arrête l'appartement, hop là, on va à l'EHPAD. Réfléchissons à des nouvelles transitions. Mmh. À des solutions qui existent ailleurs, en Belgique, qui font beaucoup de choses. Enfin, vous voyez, il y a une jeune équipe, là, Oustalada, qui était sur la table ronde, qui cherche à monter des solutions, des projets d'habitat différents. Bon, ben, nous, on a envie d'être au courant de tout ça et puis d'essayer de participer, d'amener notre grain de sel, si je puis dire, puisqu'on est poivre et sel.
2: C'est la fin de ce quatrième chapitre de notre entretien avec Isabelle Hesch et Jocelyne Boucaud, toutes deux coprésidentes de l'antenne toulousaine de l'association Hold Up, comprenez les vieux debout, réseau d'échanges, d'actions et de recherches. 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Réalisation Nicolas Coulot, rédaction en chef Luc Magrida. 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
3: Bonjour. Ici Pascal Lord pour une nouvelle chronique autour du thème du vieillissement sous toutes ses formes, ses couleurs, ses mouvements, son impact sur la société. Après Céleste, Annette et Carole dans mes précédentes chroniques, aujourd'hui je vais vous parler d'une Danielle qui, depuis plus de 35 ans, continue de faire rire, grincer des dents et réfléchir. Vous l'avez peut-être reconnue, c'est Tati Danielle. Lorsque le film d'Étienne Chatiliez sort en 1990, il provoque immédiatement des réactions passionnées. Certains le trouvent irrésistiblement drôle, d'autres le jugent cruel. Il faut dire que son héroïne ne ressemble à aucune grand-mère de cinéma de l'époque. Veuve, âgée, vivant seule dans sa maison, Danielle n'a rien de la mamie gâteau que l'on attend habituellement. Elle est acide, sarcastique, manipulatrice. Elle critique sa famille, tyrannise ses aides à domicile et semble trouver un malin plaisir à pousser son entourage dans ses retranchements. Sous les traits de la remarquable Tzila Chelton, Danielle devient Tati Danielle, un personnage inoubliable, une femme qui refuse de se laisser enfermer dans l'image rassurante de la vieille dame sage et souriante. Elle dérange parce qu'elle est libre de dire ce qu'elle pense. Elle dérange aussi parce qu'elle met à nu les hypocrisies familiales. Car au fond, de quoi parle Tati Danielle ? D'une vieille femme difficile, bien sûr, mais aussi d'une famille qui se croit généreuse tout en supportant mal les contraintes de la solidarité. D'enfants adultes qui veulent bien aider leur tante, à condition qu'elle reste reconnaissante et discrète. Danielle, elle, refuse ce rôle. Elle refuse la gratitude obligatoire. Avec le recul, le film apparaît presque moderne. Il montre que les personnes âgées ne forment pas un groupe uniforme. Certaines sont tendres, d'autres rebelles, certaines sont conciliantes, d'autres redoutablement exigeantes. Vieillir n'efface pas le caractère, parfois même, il le révèle davantage. Le succès du film tient sans doute à cette vérité. Chacun a connu dans sa famille ou son voisinage une personne au tempérament bien affirmé, pas forcément méchante, mais décidée à ne pas se laisser dicter sa conduite. Danielle pousse ce trait jusqu'à la caricature, ce qui la rend à la fois comique et inquiétante. Et puis, il y a quelque chose de profondément humain dans ce personnage. Derrière ses piques et ses mauvais tours, on devine aussi la solitude, l'ennui, la peur de perdre sa place dans un monde qui change autour d'elle. Le film ne cherche pas à l'excuser, mais il nous invite à regarder au-delà des apparences. Aujourd'hui encore, lorsqu'on prononce le prénom Danielle, beaucoup pensent spontanément à Tati Danielle. Peu de personnages ont ainsi marqué l'imaginaire collectif au point de s'attacher durablement à un prénom. Et c'est peut-être là que réside la force de cette œuvre. Elle nous rappelle qu'une personne âgée n'est jamais seulement une personne âgée. Elle reste un être singulier, avec son histoire, ses blessures, ses contradictions et son tempérament. Car les années passent, mais elles n'effacent pas ce qui fait de nous des individus uniques. Souvenons-nous qu'un prénom n'est jamais seulement qu'un prénom. Il porte avec lui des souvenirs, des personnages, des émotions, et parfois même une époque entière. Aujourd'hui, le prénom Danielle nous a ramenés à l'une des héroïnes les plus insolentes et les plus mémorables du cinéma français. Tati Danielle pose au fond une question philosophique. Qu'est-ce qui change vraiment lorsque nous vieillissons? Le corps se transforme, les rôles sociaux évoluent, le regard des autres se modifie. Pourtant, quelque chose demeure. Une manière d'être au monde, un ton, une voix singulière. Tati Danielle, avec son ironie mordante et son refus des conventions, nous rappelle que l'avancée en âge n'efface pas l'identité. Elle la met souvent à nu. La vieillesse n'est peut-être pas un nouvel âge de la vie, mais la révélation plus nette de ce que nous avons toujours été. Derrière la satire et l'humour noir, Tati Daniel agit comme un révélateur. Elle met en lumière notre embarras face à la vieillesse lorsqu'elle ne correspond pas à l'image rassurante que nous souhaitons lui donner. Nous acceptons volontiers les personnes âgées lorsqu'elles sont sages, discrètes ou reconnaissantes. Mais que faire lorsqu'elles demeurent irrévérencieuses, exigeantes ou insoumises? Daniel nous oblige à reconnaître que vieillir ne signifie pas devenir un personnage socialement acceptable. C'est peut-être cette liberté dérangeante qui fait encore aujourd'hui la modernité du film. C'était une chronique de Pascal Lord. Je vous retrouve très vite sur les ondes de Radio Radio Plus.
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3: 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L'agenda de Radio Radio Plus vous recommande le cycle Pop du 14 avril au 28 juin à la Cinémathèque de Toulouse. Un cycle qui propose une plongée dans les années 60 et 70, berceau de la pop culture, avec notamment au programme Phantom of the Paradise de Brian De Palma, mais aussi Orange Mécanique de Stanley Kubrick, Hairspray de John Waters, Les Demoiselles de Rochefort de Jacques Demy, Femme au bord de la crise de nerfs de Pedro Almodovar, Masculin féminin de Jean-Luc Godard, ou encore le Batman de 1966. Je vous propose de nous intéresser plus particulièrement à The Party, qui sera projeté dans le cadre de ce cycle pop les dimanches 26 avril et samedi 27 juin à 16h à la Cinémathèque de Toulouse.

Extrait de la musique d'Henry Mancini, composée pour le film de Black Edwards, The Party, projeté à la Cinémathèque de Toulouse les dimanches 26 avril et samedi 27 juin à 16h, dans le cadre du cycle Pop, un cycle qui célèbre la réouverture de la Cinémathèque de Toulouse, dont la programmation s'étale du 14 avril au 28 juin. La Cinémathèque de Toulouse ouvre en effet ses portes après 18 mois de travaux de mise aux normes et de réaménagement des espaces avec la création d'une nouvelle salle de 100 places, mais aussi l'ouverture au public d'un bar et d'un patio. Voici des extraits du texte écrit par Olivier Père à propos de The Party de Black Edwards, un film de 1968. Dans La Partie, en français, un figurant indien, gaffeur et maladroit est invité par erreur à une réception chez un puissant producteur hollywoodien dont il a saboté par son incompétence le dernier tournage. The Party, dit Olivier Père, est sans doute l'un des plus beaux films comiques jamais réalisés, qui doit beaucoup à la science des gags, des maîtres du muet du burlesque américain, mais aussi à Jacques Tati, puisque Playtime est une référence avouée de Black Edwards. The Party est un film essentiel dans la carrière de Black Edwards, mais aussi dans celle de son interprète principal Peter Sellers, mais encore plus un film important dans le panorama du cinéma américain de la fin des années 60. The Party est une satire intelligente du monde du cinéma, comme Hollywood en produit chaque décennie en moyenne. Et après Boulevard du Crépuscule au début des années 50, The Party fait le bilan de l'état de Hollywood 18 ans plus tard. Et ce n'est visiblement pas très brillant, puisque le reflet dévoilé dans le film de Black Edwards est proche de la réalité. Hollywood vieillit et traverse une période de décadence artistique, de panne d'inspiration. Les producteurs se raccrochent à des vieilles recettes, comme ce remake en couleur de Gunga Din, dont le tournage ouvre le film The Party. À l'époque, Hollywood est ringardisé par le cinéma moderne européen qui révèle des cinéastes à succès en France et en Italie. Dans The Party, une des invitées du producteur est une starlette italienne partie à la conquête de Hollywood qui évoque une parodie de Claudia Cardinale, qui a d'ailleurs été dirigée par Black Edwards dans La Panthère Rose en 1963. La Panthère Rose avec Peter Sellers, l'acteur principal de The Party. Dans The Party, la fête se déroule dans une luxueuse villa moderne avec des invités snobs et mondains qui pourraient être un pastiche de celle de la nuit d'Antonioni. Black Edwards organise dans The Party une succession de gags à combustion lente dont la précision et la sophistication n'ont rien à envier à l'art de Jacques Tati, écrit Olivier Père.

Nous écoutions un extrait de la musique composée par Henry Mancini pour le film de Black Edwards, The Party, qui sera projeté à la Cinémathèque de Toulouse les dimanches 26 avril et le samedi 27 juin à 16h dans le cadre du cycle Pop, un cycle proposé par la Cinémathèque de Toulouse du 14 avril au 28 juin. Comme un diamant sur canapé réalisé par Black Edwards en 1963, The Party est aussi un chef-d'œuvre sentimental et musical grâce à Henry Mancini, écrit Olivier Père. C'est l'histoire émouvante de la rencontre de deux misfits, des êtres étrangers et déplacés, propulsés dans un univers plein de pièges et de faux-semblants. La starlette française et le figurant indien, un couple improbable et pourtant irrésistible, se retrouvent sur le chemin de l'enfance. Deux adultes qui ont conservé leur pureté dans un monde corrompu et factice.

nouvel extrait de la musique composée par Henri Mancini pour le film de Black Edwards, The Party. Ce n'est pas la première collaboration du compositeur avec le cinéaste, puisqu'ils ont travaillé à plusieurs reprises, notamment La Panthère Rose, mais aussi Diamant sur canapé. Voici maintenant la critique de Pierre Murat dans Télérama. Dès qu'il entre dans cette soirée où il a été invité par erreur, c'est la catastrophe. Rondi Bakshi est un indien gaffeur qui perd son soulier dans la piscine intérieure. Il finit par le récupérer sur un plateau de petits fours à la suite de mésaventures où Black Edwards retrouve l'efficacité du burlesque muet. Les dialogues sont d'ailleurs presque inexistants. On n'entend que le bruit de fond, vague et insipide des mondains qui s'écoutent parler pour ne rien dire. Et au milieu d'eux, tel un Huron moderne, notre Indien multiplie bévue sur bévue avec une belle inconscience et un gentil sourire. Un film culte, explique Pierre Murat dans Télérama à propos donc de The Party, un film de 1968, projeté à la Cinémathèque de Toulouse les dimanches 26 avril et le samedi 27 juin à 16h, dans le cadre du cycle Pop, un cycle qui est proposé à l'occasion de la réouverture de la Cinémathèque de Toulouse, fermée durant 18 mois pour travaux. Le cycle Pop du 14 avril au 28 juin à la Cinémathèque de Toulouse.

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1: Bonjour Claude, Claude Schurt, et merci de m'accorder cet entretien aujourd'hui. Vous venez d'un peu loin, de Toulouse. Vous habitez où, dites-nous ?
2: Là, j'habite au nord de Béziers, un village qui s'appelle Pardaillan. Pardaillan, c'est 9 communes, et donc Rieussec de Pardaillan.
1: Alors ici, on est chez notre amie commune Isabelle de Foresta, qui aussi, il y a plusieurs années, avait répondu à mes questions dans cette même émission à l'abordage, dans laquelle nous allons aborder votre vie à l'heure actuelle, à la retraite, mais aussi celle que vous avez eue avant, et puis votre regard sur le monde, vos désirs, vos préoccupations. Claude, je voudrais pour commencer savoir d'où vient votre nom, Schurt.
2: Alors Schurt, ça viendrait de Schochet. Schochet, c'est le circonciseur chez les Juifs, en tout cas en Europe de l'Est. C'est ce qu'on m'a dit. On a dit aussi que c'était parfois aussi le boucher charcutier. Quoi.
1: Donc c'est un rapport avec la chair.
2: Peut-être. Hein. Mais à cause de ce qui s'est passé pour les Juifs dont mes parents faisaient partie pendant la guerre, la Deuxième Guerre mondiale, mes parents, bon, ils sont restés avec le nom de famille Schurt, mais avec les prénoms des trois enfants, Claude, Guy, Martine, probablement par peur d'être de nouveau poursuivi et voire éliminé, et ben ils ont donné des prénoms tout à fait anodins. Et c'est comme ça que je m'appelle Claude. Moi, je suis l'aîné. Mon frère Guy, ma sœur Martine, mais c'est pas du tout dans les traditions. Mon père, c'est Emmanuel, ma mère, Myriam. C'est pas du tout dans les traditions des ancêtres, on va dire comme ça.
1: Alors, vous êtes à la retraite depuis quand, Claude, et qu'est-ce que vous faisiez ?
2: Je fais médecine, au début médecine du travail, puis 4 ans médecin généraliste, et puis ensuite je suis rabattu sur médecine du travail de nouveau, et dans la médecine du travail, sur médecin inspecteur du travail, que j'ai fait pendant 17 ans, qui m'a beaucoup attiré comme métier.
1: Mais vous travailliez où ?
2: Ah ben, j'ai travaillé dans différentes régions. Alors, moi, j'ai fait mes études à Paris. Puis ensuite, la dernière année, l'année de stage en Alsace. Et puis, je suis resté en Alsace puisque je me suis marié avec une Alsacienne. J'ai fait en Lorraine. J'ai travaillé dans cette zone-là. Puis, aussi en Alsace, mais que cette fois-ci comme médecin inspecteur du travail. En Lorraine également, d'ailleurs, parce que j'avais fait quand même 4 ans en généraliste. Et puis, on est descendu dans le sud de la France et j'ai eu une mutation professionnelle. Pendant 7 ans, j'ai fait inspection médicale du travail également sur le Languedoc-Roussillon.
1: Vous êtes né où alors ? Vous êtes né à Paris ?
2: Oui, je suis né à Paris et sinon, j'ai vécu à partir de 4 ans dans la très proche banlieue de Paris, là, Gentilly.
1: Et vous aimiez votre métier alors ?
2: Oui, alors j'aimais mon métier. J'ai aussi aimé les 4 ans de médecine générale. La chose qui était difficile, c'est que si vous prenez tous les problèmes qu'ils peuvent avoir, alors le top, ça a été l'amiante, mais il y en a derrière, il y en a 15 autres. Et comment conseiller, comment travailler avec les inspecteurs du travail, travailler avec les professionnels dans les entreprises, enfin tout ça. Ça demande des compétences très très larges et qu'une personne pour une région, c'est difficile. Mais j'ai beaucoup apprécié, c'était quelque chose de riche. Je faisais des cours, par exemple, pour des gens en formation, des ouvriers ou des employés que les patrons envoient en formation pour leur métier. Moi, j'abordais les questions de santé, le vieillissement, la cadence, la charge. Moi, j'intervenais comme médecin inspecteur du travail, alors avec un pouvoir un peu spécial, c'est que pour certaines choses, le travail avec les inspecteurs du travail, par exemple, on était un peu décisionnel dans est-ce que telle personne qui a dû arrêter son boulot à cause du travail et des conditions de travail et qui ne peut pas le reprendre, est-ce que on va déclarer une maladie professionnelle qui va pouvoir être indemnisée ? C'était une décision financière purement, là, ici.
1: Mais alors, ça fait combien d'années que vous avez arrêté de travailler ?
2: Définitivement, j'ai arrêté de travailler à 64 ans et des 8 mois. Je m'étais arrêté parce que moi, j'avais eu des problèmes de santé pendant 3 ans, mais j'avais repris à mi-temps. Et puis je travaillais à Paris à ce moment-là, tout en habitant dans le sud de la France.
1: Ouais. Donc ça fait quoi, une dizaine d'années que vous êtes à la retraite ou moins ?
2: Ouais.
1: C'est ça ?
2: Ça a fait 10 ans, puisque j'ai arrêté en fin 2015, 31 décembre 2015.
1: Alors si je vous dis il n'y a pas d'âge pour s'activer, Claude, de quoi sont faites vos journées actuellement ? Est-ce que vous avez un rythme?
2: C'est oui, j'ai des rythmes. C'est sûr, c'est que la partie travail a été arrêtée. Pendant un temps, j'ai continué à m'intéresser à ces domaines-là, mais j'ai commencé à faire autre chose. Et puis, l'âge plus la maladie que j'ai font que les choses se ralentissent, on va dire. Si je dois faire une intervention qui m'intéresse, etc., ça devient plus difficile. Et donc, il faut que je prépare plus, le discours est moins.
1: Déjà, il y a deux choses. Vous avez une maladie qui est la maladie d'Alzheimer,
2: C'est ça,
1: c'est
2: ouais.
1: ça, qui a été diagnostiquée il y a combien de temps?
2: Elle a été pré-diagnostiquée, c'était encore pas la référence officielle, en 2019, et elle a été confirmée par différents examens jusqu'à 2023, 2022 plutôt. Et après, on m'a dit, écoutez, on peut rien faire pour vous, donc voyez avec votre médecin traitant, ouais, pas de traitement.
1: Il n'y a pas de traitement. Ouais. Vous faisiez quoi, des interventions, quand vous dites que vous faisiez des interventions, ça donnait des colloques?
2: Alors ça, de donner des colloques ou des choses comme ça s'est arrêté au moment où j'ai arrêté de travailler.
1: Mais vous disiez, vous faisiez quand même des interventions, c'était quoi en fait?
2: Ça m'est arrivé d'intervenir, ben, d'abord, le vécu de la maladie que j'ai. Et je fais partie d'une association, France Alzheimer, et je
1: D'accord.
2: suis intervenu 4-5 fois pour apporter des éléments techniques sur cette maladie, sur ce qu'elle représente, sur les recherches qui sont en cours, etc.
1: Mais comment vous en êtes aperçu, vous?
2: Deux raisons. La première raison, c'est que ma grand-mère maternelle, ma mère ont eu la maladie d'Alzheimer. Mon cousin Germain a eu une maladie proche de la maladie d'Alzheimer. Et je suis l'aîné de trois enfants. Quand j'ai fait les premiers tests pour savoir si j'avais une maladie d'Alzheimer ou autre chose, la radiologie, par exemple, m'a informé que jusqu'à maintenant, ils savaient quels étaient les signes qui signaient la maladie d'Alzheimer quand ils apparaissaient. Mais les études aux États-Unis commençaient à mettre d'autres signes qui sont antérieurs aux signes habituels, qui est encore habituel, je crois, aujourd'hui. Là, j'ai des problèmes justement pour sortir les mots parce que. Et donc, en lisant la littérature de l'époque, c'était dans l'année 2019-2020, 2021, je me suis renseigné et j'ai appris qu'aux États-Unis, et puis c'est venu en Europe, d'autres signes plus en amont,
1: Avant-coureur, quoi.
2: avant-coureurs, ont été reconnus comme menant à la maladie d'Alzheimer. Voilà. Alors comme j'en avais eu au moins deux personnes dans mon entourage, même si ce n'est pas une forme familiale, jusqu'à ce que ben, on me fasse une prise là, ici à la colonne vertébrale, un prélèvement, et qu'ils aient trouvé le facteur qu'on trouve chez les malades de la maladie d'Alzheimer, ben, voilà le facteur qui est.
1: Mais pas dit ce que vous faisiez du coup de vos journées alors.
2: J'ai aucune limitation physique. Ben, je fais de la marche, je fais des randonnées, j'entretiens de la maison, je fais les courses.
1: Vous êtes sportif quand même.
2: Oui, je fais du vélo. Il y a 2 ans, j'ai fait même 3 semaines de vélo au bord de la Loire. Oui, physiquement, je ne sens pas de manifestation, d'épuisement, de vertige, de ceci, de cela. C'est tout, est plutôt dans le souvenir immédiat surtout. Et le langage aussi qui m'échappe
1: Là, pour
2: pendant
1: l'instant,
2: cette
1: ça va.
2: conversation. Ça va, mais avec des hésitations, alors que ces hésitations n'existaient pas avant.
1: Bah alors, si je vous dis, il n'y a pas d'âge pour s'occulter, donc votre santé avant, Claude, il n'y avait pas de problème. Vous, en tant que médecin, vous auto-diagnostiquiez?
2: Oui, j'ai eu plus de facilité pour me diagnostiquer que quelqu'un qui n'est pas au courant, ou pour comprendre le diagnostic que le spécialiste fait. Voilà. Bah oui, je suis passé par des troubles. J'ai une hanche artificielle. J'ai fait une appendicite à 10 ans.
1: Ah, je croyais à l'âge adulte.
2: Non, j'étais en CM2, là. Donc je me suis fait opérer. Et c'est là que j'ai décidé que je serais médecin.
1: C'est vrai?
2: Ouais.
1: Pourquoi? C'est
2: Parce
1: le
2: que
1: personnel médical qui vous entourait?
2: c'est 2 choses. J'étais en train d'attendre dans la salle d'opération. Les infirmières m'avaient équipé et tout, mais on attendait le chirurgien. Et je vois en train d'enfiler. La veste blanche, le truc
1: Le
2: comme ça,
1: masque?
2: le masque. Et puis, en attendant qu'il arrive, j'avais regardé sur ma droite, il y avait une armoire vitrée et dedans tous les instruments exposés qu'utilise un chirurgien. Et je regarde ces instruments et j'aimerais bien utiliser ça et compagnie. Ben, ensuite, ils m'ont endormi. Et puis, à partir du moment où je me suis réveillé, je me suis dit, oh ben, moi, je serai chirurgien. Je serai chirurgien.
1: Oui, vouliez jouer au docteur.
2: Voilà, je voulais jouer au docteur. Donc j'ai commencé par, sur mon, pas une poupée, mais un...
1: Un
2: mannequin que j'ai opéré et que, qui a terminé à la poubelle. Mais ça a été mon premier geste chirurgical et je voulais être chirurgien.
1: Et vous n'avez pas été chirurgien?
2: Et je ne l'ai pas été parce que quand j'ai pris mon poste, premier poste d'étudiant, parce que quand on entame les études de médecine, les trois premières années sont théoriques. À partir de la quatrième année, on va faire comme aujourd'hui, je pense. Et là, j'ai tout de suite pris pédiatrie opératoire, quoi. Chirurgie pédiatrique. Voilà. Et puis, j'ai découvert qu'entre l'ambiance, etc., la façon dont on traitait le malade et les autres personnes, je ne supportais pas. Ça a arrêté mon désir d'être chirurgien. Et ce désir d'être chirurgien n'est jamais revenu.
1: C'est vrai.
2: Parce que le chirurgien, lui, il peut dire ce qu'il veut quand la personne est endormie. Mais toutes les personnes qui sont autour du chirurgien, que ce soit des stagiaires, des infirmiers, des infirmières, etc., entendent. Et ils n'ont pas le droit de répondre parce que l'autre chirurgien, s'il a dit quelque chose de méchant, c'est... Alors bien sûr, tous les chirurgiens n'étaient pas comme ça. Mais quand c'est fait avec des enfants, ça marque.
1: Je voulais vous demander quelque chose par rapport à votre maladie d'Alzheimer. Est-ce que ça vous inquiète? Est-ce que vous y pensez? Et quand on vous l'a annoncé, qu'est-ce que ça vous a fait?
2: Quand on m'a annoncé que c'était possible, bien sûr, j'ai commencé à me documenter. J'ai cherché des revues, etc. J'ai suivi tous les 6 mois avec des tests mémoire. Vous voyez que ça n'allait pas dans le sens de l'amélioration, mais plutôt dans le sens d'accentuation. Aujourd'hui, j'ai des bons résultats sur 80% des tests. Et puis, c'est les tests qui sont sur la mémoire immédiate. On me donne 5 mots, et puis on parle ensuite pendant 5 minutes d'autre chose. Et puis, on me redemande les 5 mots, et je me souviens d'un. Et puis, quand on me répète 3 fois, et ben ça ne s'améliore pas. Mais ce qui est rassurant, c'est que c'est local. Je n'ai des troubles que pour me rappeler des choses récentes. Et ça ne diffuse pas encore. On connaît la maladie d'Alzheimer comme les d'autres maladies dites apparentées. Et c'est des maladies dégénératives. Ça fléchit petit à petit. Un tas de choses qui continuent à marcher correctement. Jusqu'à ce que petit à petit, ça emporte. Et sur 15 ans, par exemple, on se dégrade complètement. Et on arrive au décès.
1: Alors si je vous dis maintenant il n'y a pas d'âge pour s'informer, Claude, est-ce que vous êtes quelqu'un qui vous tenait informé de ce qui se passe dans le monde et quel est votre rapport aux médias?
2: Oui, je reçois le journal.
1: Ouais, vous êtes abonné à un journal?
2: J'ai un abonnement, oui, j'ai même 2-3 journaux. Je les lis ou je les parcours, j'ai aussi sur là-dessus. Et puis j'ai des copains qui sont mobilisés aussi politiquement. Ça ne veut pas dire que ce sont des professionnels de la politique. J'ai toujours... était intéressé par ce qui se passait au niveau politique dans le monde. Quand je regarde ce qui se passe plus localement, c'est pas automatiquement quelque chose de réjouissant, en tout cas pour les gens défavorisés.
1: Vous dites que vous êtes intéressé par la politique. Est-ce que vous étiez quelqu'un d'engagé dans votre jeunesse, quand vous étiez étudiant, par exemple?
2: Oui, semi-engagé. C'est-à-dire que je me suis intéressé en entrant à la fac. J'ai adhéré à un mouvement... C'est un mouvement trotskiste à ce moment-là. En première année de médecine, on élit un représentant et puis derrière lui, il y a une équipe dont je suis inscrit pour l'équipe. Peu avant le vote, le représentant qui devait pouvoir être élu se retrouve, je ne sais plus, malade ou je ne sais pas.
1: Voilà, fait défection.
2: Voilà, fait défection et tout le monde se retrouve, qui c'est qui va prendre le remplacement. Puis comme moi, j'avais commencé à étudier les textes et que les autres n'avaient pas commencé.
1: Ah, c'est parce que vous étiez sérieux.
2: C'est comme ça, et c'est comme ça que je me suis retrouvé devant 300 personnes. C'était la première année de fac. Hein. J'étais timide comme ça, moi.
1: Ouais, vous aviez quoi, 18 ans, quoi?
2: 18 ans, ouais. Exactement. Alors j'ai été élu parmi quelques-uns, mais ça n'a pas été parce que je ne partageais pas exactement la façon de voir du mouvement dans lequel j'avais adhéré.
1: La fac de médecine, elle était où?
2: À Paris.
1: À Paris, ouais.
2: J'étais timide. Parler devant 300 personnes, ce n'était pas prévu au programme. Quand j'avais proposé de faire quelque chose, c'était prendre des notes pour celui qui...
1: quelle est votre utilisation d'Internet, Claude? Est-ce que vous en servez beaucoup?
2: On va dire que d'abord, c'est peut-être un élément aussi qui est mobilisé dans l'Alzheimer. C'est des choses où on commence à ralentir. Avant, j'étais très souvent sur Internet. J'avais un ordinateur depuis 1980. Donc, j'ai beaucoup fait sur Internet. Alors, le vieillissement, oui, mais c'est la maladie d'Alzheimer ou des maladies de ce genre-là. font qu'il y a un ralentissement. Par exemple, là, aujourd'hui, avec l'ordinateur, souvent, il faut que j'aille voir un copain pour savoir comment ça marche. Et puis, ça ne reste pas dans le temps. C'est-à-dire, s'il m'explique, le lendemain, si j'ai pas noté tout, il faut recommencer. Et puis, ça ne se fixe pas,
1: ouais,
2: même
1: comme
2: par
1: on dit, ça s'imprime pas, quoi.
2: Voilà, ça s'imprime pas.
1: Ouais.
2: Voilà. On peut dire que c'est peut-être un des principaux symptômes de cette maladie dans le début, hein, toujours dans les débuts.
1: Est-ce que vous regardez la télévision?
2: Je la regarde, mais modérément.
1: Qu'est-ce qui vous intéresse?
2: Des films sur... alors, ça dépend du sujet. Hein. Des problèmes dans les familles, des problèmes dans le boulot, des problèmes dans le... Alors, c'est cet angle-là, quoi.
1: Ouais.
2: Mais je pourrais aller voir ça au théâtre. Mais comme j'habite dans la commune, on est 200, 220, je crois. Hein. Il n'y a pas de cinéma dans la commune, il faut aller...
1: Ouais. Vous allez au cinéma, quand même?
2: Donc, il y a un cinéma local, mais pas dans la commune, qu'il faut descendre dans la vallée. J'y vais de temps en temps. Je suis assez content de ce que je vois. Mais sinon, c'est sur la télé. Et la télé, je regarde un ou deux films par semaine.
1: Est-ce que vous allez dans les salles de concert? On m'a dit que vous étiez musicien.
2: Avec mon violon, je joue dans un orchestre, là, sur place, où j'habite. On est une dizaine. Et puis, je suis depuis un an dans un orchestre de voix.
1: Une chorale?
2: Chorale, voilà, exactement. Et on donne quelques représentations annuellement. Ça me va.
1: Ouais.
2: Ah ouais.
1: Vous n'allez pas au théâtre, vous n'allez pas au musée, vous n'avez peut-être pas la possibilité de vous déplacer maintenant.
2: On est d'abord dans un endroit isolé, en montagne. Donc aller au théâtre... si on m'invite à aller au théâtre, je suis très content d'y aller. Mais ça ne me vient plus naturellement d'y aller.
1: Vous le faisiez quand vous étiez en activité?
2: Alors, au théâtre, j'ai jamais eu de prévention contre. Hein. J'ai beaucoup été au cinéma à une certaine époque. À chaque fois que je suis allé au théâtre, ça m'a toujours plu.
1: Mais il faut qu'on vous y amène, non? C'est ça.
2: Mais il faut qu'on m'y... Voilà, exactement.
1: Et ça fait longtemps que vous jouez du violon?
2: Je fais aussi un peu de guitare, et puis je fais aussi un peu de piano.
1: Violon, guitare...
2: Un peu de piano.
1: Mais alors, ça fait longtemps que vous pratiquez tous ces instruments?
2: Ah ben, je peux vous dire que le violon, j'ai commencé à l'âge de 8 ans.
1: Ouais.
2: J'ai arrêté à l'âge de 15 ans parce que j'en avais marre. Et je l'ai repris à l'âge de 45 ans. Et j'en fais maintenant toujours un peu, à mon niveau. La guitare, j'ai appris ça dans une colonie de vacances où j'étais à 17 ans.
1: Ouais, en général, c'est à ce moment-là, la guitare.
2: C'est et puis, voilà, à travers ma vie, j'ai joué. Ici, par exemple, là où j'habite, il y a 4 ans, 5 ans, là, j'ai fait le tour des maisons de retraite, seul d'abord, et puis ensuite avec un copain. Je donnais des concerts gratuits dans les maisons de retraite de la région.
1: Quoi. C'est super. Et le piano, vous avez un piano chez vous?
2: Il y a un piano, mais c'est... Alors, je tâtonne, parce que j'ai fait un an de piano quand j'étais gamin, c'est tout. Le piano, c'est pas moi qui... C'était ma sœur. Ma sœur avait reçu un piano quand elle avait aux alentours, je crois, de 6 ans, jusqu'à ce qu'elle veuille s'en débarrasser, parce qu'elle ne correspondait plus à ses activités. Et donc, j'ai récupéré ça, puis 15 ans, 20 ans.
1: Et vos parents, ils étaient musiciens?
2: Non, ils écoutaient de la musique. Ils n'en faisaient pas. Ma mère chantait, mais pour nous. Et mon père, ils allaient au concert, quoi.
1: Elle chantait pour vous?
2: Oui, par exemple, le soir, pour nous endormir. Et quand elle faisait la vaisselle, elle chantait. J'ai entendu chanter pendant longtemps.
1: Et vous faisiez quoi, vos parents?
2: Mon père était ingénieur en brevet d'invention. Un brevet d'invention, c'est que quand vous inventez quelque chose, il faut déposer un brevet quelque part, dans un cabinet, il s'était spécialisé là-dessus, et avec des fois des conséquences importantes, hein, je veux dire... si je devais citer une des plus importantes, il y a eu une époque de notre vie où c'était le début des réflexions sur la communication par train aérien, comme au Japon. Au Japon, les trains, ils sont suspendus. Et donc, pendant une certaine période, mon père travaillait donc dans un bureau à Paris. C'était une époque où mon père a eu l'occasion de monter dans le train suspendu Paris-Orléans.
1: Ah ben, je le connais bien. Il y a encore des traces.
2: Voilà, exactement. Et parce que c'était à l'époque où il y avait un débat entre est-ce qu'on fait un TGV au sol ou en l'air. Il a eu droit à un voyage. Ça s'est arrêté, c'est-à-dire on était au niveau de la recherche. On n'était pas encore au niveau du lancement.
1: Et votre maman, elle faisait quoi?
2: Alors ma maman, c'est l'ancien système. Ses parents tenait à Paris un magasin de vêtements, mais qui fabriquait. Et donc, ma mère et sa sœur travaillaient dans l'atelier des parents jusqu'à ce que je naisse. C'est moi qui les ai fait arrêter de travailler. Et à ce moment-là, une femme devait assurer
1: l'éducation.
2: Et donc, et comme mon père rentrait comme ingénieur assez d'argent, il n'y avait pas de nécessité financière que les deux travaillent. C'est comme ça que ma mère s'est arrêtée, mais elle n'a jamais repris.
1: Vous m'avez dit que vous lisez des journaux. Est-ce que vous lisez aussi des livres, des romans,
2: des ouvrages? Mais alors là, j'ai pu observer, avec la maladie, le ralentissement. J'ai du mal à me concentrer et surtout, j'ai du mal à me rappeler ce que j'ai lu. Ça m'est arrivé de ne pas me rappeler du tout ou de relire une deuxième fois. Et une deuxième fois, c'est... Là, par exemple, en ce moment, je suis en train de relire un bouquin sur la médecine qui a été fait justement sur la médecine d'Alzheimer, là, par le médecin qui, actuellement encore, est le chef de ce domaine-là pour la France, qui travaille à Paris. Et c'est pratiquement comme si je le lisais la première fois. Pas totalement, mais pratiquement. Ouais. Et puis, ce que j'observe, c'est que quand je lis, c'est facile à lire. Je lis... 10 pages, 20 pages, donc je fatigue assez vite. Et puis le lendemain, comme c'était le cas ce matin, je cherche, j'ai quand même un marque-page. Donc je vais au marque-page et c'est un peu comme si je revoyais ça la première fois. C'est les capacités de stocker ce qu'on apprend, ce qu'on entend, ce qu'on voit. Peut-être ce qu'on voit, c'est plus facile, mais ce qu'on entend. Par contre, dans ce genre de maladie, je l'ai lu et je l'ai vu aussi chez ma mère, c'est ce que j'appellerais l'épluchage de la mémoire. C'est-à-dire qu'on n'arrive pas à se souvenir de ce qu'on a fait hier, mais on a une lucidité peut-être plus importante sur ce qu'on a fait il y a 40 ans.
1: Ça tombe bien pour cette émission, hein. Vous avez dit quelque chose qui m'intéresse sur quand vous faisiez les maisons de retraite. Là. Ouais. On va revenir à ça. Parce que ma question, c'est si je vous dis qu'il n'y a pas d'âge pour s'entraider, est-ce que vous donnez encore de votre temps libre aujourd'hui aux autres? Est-ce que vous avez arrêté ça, cette activité de passer dans les maisons de retraite, de chanter, de faire de la musique?
2: Oui, alors j'ai arrêté les maisons de retraite, mais pas par décision comme ça, motivée et tout. Je suis contente d'intervenir dans les concerts qu'on fait. On n'est pas rémunéré, on n'est pas professionnel. Ouais. Les concerts qu'on fait, c'est intéressant, le contact avec le public aussi. C'est genre 3-4 concerts dans l'année, et même chose pour la voix.
1: Est-ce que vous êtes dans des associations? Oui, vous êtes dans des associations, vous m'avez dit. L'association de France Alzheimer.
2: France Alzheimer, nationale et régionale.
1: Et ça consiste en quoi, alors? Vous m'avez dit que vous faisiez des interventions.
2: Je faisais.
1: Ah, ça aussi, ça s'est arrêté?
2: Ça s'est arrêté parce que, d'un côté, je n'ai pas proposé plus, et de l'autre côté, on ne m'a pas demandé plus. Maintenant, je vais à des réunions une fois par mois avec d'autres qui ont aussi la maladie d'Alzheimer ou une maladie dite apparentée. Et c'est dirigé par une orthophoniste qui fait l'animatrice, quoi. Et on aborde des sujets ou des vécus qui ont trait à cette maladie-là.
1: Et tout le monde est au même niveau ?
2: Non. Déjà, on n'est pas nombreux. 7-8. Pas pour là où j'habite. Pour le département. Pas le département, mais Béziers. Béziers avec tout l'entourage de Béziers. J'ai projeté statistiquement le nombre de gens qui sont répertoriés ayant la maladie d'Alzheimer au niveau national. Et je l'ai rapporté à la population de l'arrondissement de Béziers. Donc, arrondissement, c'est Béziers plus toute la périphérie, tatatitata. Et. Normalement, ça tourne autour de 4000 personnes là, en fonction de la population. J'ai fait cette étude-là, bon, je ne sais pas si elle est valable, mais j'ai fait ça, et on est 8 pour l'arrondissement de Béziers dans le groupe de parole, comme on dit. Ouais. Groupe de parole. 8, ça ne correspond pas à ce qui est nécessaire. Mais il y a aussi tous ceux qui sont les nouveaux, parce que nous sommes partis d'une génération qui devient vieille. Forcément, la vitesse avec laquelle s'accroît le nombre de gens qui ont la maladie d'Alzheimer, qui est une maladie à 95% ou 99% de vieux, à partir de 60-65 ans, ça explose. Donc on est passé en 6 mois, je crois, on est passé de 1 100 000 à 1 400 000, un truc comme ça, et ça va augmenter pendant encore une dizaine d'années, puis ensuite nous allons disparaître. Nous, on est la génération d'après-guerre. Mmh. On faisait facilement beaucoup d'enfants.
1: Le baby-boomer.
2: Voilà baby exactement. Maintenant, on est dans le papy-boom et le mamie-boom, mais on va disparaître.
1: Bon, Claude, si je vous dis maintenant, il n'y a pas d'âge pour partager, est-ce que vous ressentez le désir de partager vos connaissances, votre expérience de vie avec d'autres?
2: Bah, on le fait déjà avec la petite réunion mensuelle qu'on a. Là, on échange. J'aurais plus de désir, effectivement, d'échanges plus importants. S'il y avait plus de monde, plus de formations, de réunions comme ça, pour être intervenu, je le fais plus maintenant, alors là, dans des amphithéâtres, on va dire, sur cette question de la maladie d'Alzheimer, avec des malades et leurs accompagnants, c'est unique. C'est-à-dire qu'il y a une réunion, il y a du monde qui vient, mais c'est pas régulier. Donc, ça disparaît après. Encore une fois, on est une population nombreuse qui arrive en âge de faire ce genre de maladie, mais on est toujours 6 ou 7 en réunion et une fois par mois.
1: Mais au niveau de la famille, par exemple, est-ce que vous avez transmis des choses? Qu'est-ce que vous partagez avec vos petits-enfants? Ils ont quel âge?
2: Les petits-enfants maintenant, ils ont 2 qui ont 10, on va dire environ, et 2 qui ont 12 environ. Mais ils sont dans les Alpes, hein. Ils sont
1: Vous
2: pas
1: les
2: chez
1: voyez pas
2: nous.
1: souvent?
2: On les voit aux vacances.
1: Ouais, qu'est-ce que vous partagez avec eux?
2: Il y en a un avec qui je fais des échecs.
1: Ouais? Ah, parce que vous jouez aux échecs.
2: On fait une balade en vélo, mais ils sont loin. Ils habitent à 450 km, quoi.
1: Et vous, vous souvenez vous-même des rapports que vous aviez avec vos grands-parents? Vous les avez connus?
2: Oui, alors mon grand-père, j'ai pas beaucoup connu. Je me rappelle de sa tête et surtout une photo, mais il est mort d'un AVC à 55 ans. Donc moi j'avais 4 ans. Je me rappelle de lui. Mais ça s'arrête là, quoi.
1: Enfin, vous n'avez pas de souvenir de ce que vous aviez comme rapport avec lui, quoi.
2: Non,
1: C'est juste.
2: non, non. Si, de sourire, voilà. Il est mort, j'avais 4 ans,
1: C'est
2: c'est
1: trop
2: très
1: jeune,
2: limité. Ma grand-mère maternelle, elle, bah, quand son mari a disparu, elle a arrêté le boulot qu'elle faisait, et puis elle s'est chargée de ma mère.

0: Donc, impossibilité qu'elle continue à vivre seule dans un appartement. Elle perdait les clés, elle savait plus où elle était, qu'il fallait la chercher, envoyer, je sais pas quoi. Donc, elle a été admise en maison de retraite. Et puis, au bout de 2 ans, dans la maison de retraite, elle a mise dehors parce que ça n'existait pas encore,
1: Les EHPAD.
0: Les EHPAD, voilà. Et donc, elle s'est retrouvée pendant 6 ans à l'hôpital psychiatrique jusqu'à la mort à 72 ans. Donc, elle a passé 6 ans en hôpital psychiatrique. À partir de ce moment-là, je l'ai très peu vue.
1: Ouais. Et vos autres grands-parents?
0: Et les deux autres, les deux autres grands-parents ont une histoire complètement différente. Alors, mes grands-parents paternels, mes grands-parents maternels viennent de Pologne, en milieu juif, en sortant de la guerre. Donc, ma grand-mère maternelle, celle dont on vient de parler, et son homme qui est mort donc à 55 ans, sont arrivés, eux, en 32 en France. Religieusement, on voulait leur imposer trop de choses, et eux, c'était plutôt des laïcs, et donc ils sont arrivés comme juifs laïcs en France, au début des années 30. Et puis il y a eu la Deuxième Guerre mondiale, ils étaient à Paris, donc ils ont déménagé dans la clandestinité, dans la zone sud, mon grand-père a failli être arrêté. Et puis ensuite, au moment où les rafles ont commencé dans la zone sud, là en 42, ma mère, je crois, a été arrêtée, mais elle connaissait un des flics qui l'arrêtait, et donc qui a réussi à la faire sortir avant le départ vers l'Allemagne. Donc ça a laissé des traces. Mmh. Ensuite, ils sont revenus en 44, ils ont repris leur activité de couture, là. Ils avaient descendu tout le matériel à Béziers, mais ils n'ont jamais pu retourner en Pologne parce que les familles ont disparu. Les familles ont été totalement massacrées. Il y en a deux qui sont sortis des camps et qui sont partis à la libération, qui sont partis c'était pas encore en Israël, c'était Palestine. Voilà. Du côté de mon père, c'est très différent. Alors là, on est en Russie, c'est-à-dire à Varsovie.
1: Non, à Varsovie, c'était en Pologne.
0: Non.
1: Ah, à l'époque.
0: À l'époque.
1: D'accord.
0: Parce que de 1815 à 1918.
1: Ah, mais oui, les territoires étaient occupés.
0: Russie.
1: Mais oui, la Russie a occupé les territoires polonais.
0: Et donc, voilà. Et donc, mon grand-père paternel, né en 88, je crois.
1: En 1888, je précise pour
0: 1888, exactement, avait en 1907. Arrivé à 18 ans, etc. Donc, il finissait les études secondaires. Et il s'était intégré à un groupe de jeunes pour le rétablissement de la Pologne. Donc, il y avait des manifestations et compagnie.
1: L'indépendance. Ouais.
0: Voilà. Et il a été arrêté et il a été expulsé du pays. C'était un moment où une partie des Polonais voulait récupérer la nationalité polonaise, mais c'était russe. Et donc, il est venu en France faire ses études de médecine. Il a fait. Il s'est marié. Et puis...
1: Sa femme était française ?
0: Sa femme vivait en France, mais elle était née en Égypte. Ils se sont mariés à la fin des études. On est 1914. Ils partent en bateau pour une croisière qui passe par le canal de Suez pour aller vers l'Inde. 1er août 1914, ils étaient en escale à Port Saïd, à l'entrée du canal de Suez. Et lui, il venait d'avoir son diplôme de médecin. Et donc, les Anglais lui ont mis la pince dessus en disant « Vous êtes alliés, la France, l'Angleterre et la Russie ». Sont alliés tous les trois contre les Allemands, les Autrichiens et les Turcs. Donc, on a besoin de vous. Vous restez ici en Égypte. Et ils sont restés jusque 56. Ma grand-mère était peintre et mon grand-père médecin. Et en 56, ils ont été foutus dehors par Nasser, comme juifs, avec un tas d'autres. Hein. Ils sont arrivés sans un sou et à un âge de retraite. C'est là que je les ai connus. Voilà, c'est là que je les ai connus.
1: Elle était peintre, donc
0: Elle était peintre et donc j'ai eu droit à des cours de peinture chez elle. Quand j'étais encore à l'école primaire. Quoi.
1: Vous êtes juif de deux parents, quoi.
0: Oui, les deux côtés, c'est juif. Et encore une fois, j'ai jamais été croyant.
1: J'allais vous demander, vous pratiquez pas ?
0: Ah, j'ai jamais pratiqué. Ah. Je dis jamais je suis juif. Je dis je suis d'origine juive, avec un certain passé. J'ai eu aussi un regard pro-palestinien. Parce que je comprends aussi ce que vivent les Palestiniens, tout à fait. Mais ça pèse pas. Mes parents, ça a pesé parce qu'ils ont quand même perdu beaucoup de membres de famille.
1: C'était dans une autre époque.
0: Et donc, ils avaient peur. Nous, quand on a voulu appeler notre fille Dvoira...
1: Comment ?
0: Dvoira. C'était le prénom de ma grand-mère. Parce que ma grand-mère, c'était Mémé. Celle dont je vous ai parlé, qui venait de Pologne. Donc, ma femme et moi, on a choisi, tiens, on Dvoira, c'est un super prénom, on va l'appeler comme ça. Et on a informé ma mère. Sa première réflexion, c'est, mais vous croyez pas que c'est dangereux ? À l'époque, elle a survécu.

0: Parce que
1: les noms avaient été
0: les noms ont été francisés,
1: assimilés,
0: trafiqués, etc. Elle s'appelait Marie, tata-t-il. Bon. Et tu voyeras, voilà, c'est notre fille, quoi. Tu voyeras, Aline, on a toujours un différent nom. Pour mon fils, on avait fait le contraire au niveau, c'est-à-dire qu'on avait pris palestinien. Donc c'était Mathieu Ismaël. Maintenant, ils sont tous se fourrés des bombes les uns sur les autres. Mais. On espère que ça va s'arrêter bientôt.
1: À quoi ressemblait votre enfance?
0: Chouette.
1: Ouais,
0: très chouette. Ouais. J'ai été très content de ce que j'ai vécu, que ce soit petit, moyen et même grand.
1: Vous aviez des bons rapports avec vos parents, avec vos frères et sœurs?
0: Oui. On se faisait engueuler de temps en temps, etc. Une baffe de temps en temps, mais, mais aussi, ils étaient là derrière pour nous aider. Les trois, on a eu de la chance de ce côté-là, ouais.
1: Alors, Claude, si je vous dis à présent, il n'y a pas d'âge pour voyager, est-ce que vous voyagez encore? Ou est-ce que c'est plus possible?
0: Alors, c'est en aucun cas plus possible. Le dernier voyage que j'ai fait, c'était, alors je ne me souviens plus, mais je crois que c'était il y a 1 an et demi, bientôt 2 ans. Le dernier voyage, je me déplace chez les enfants, je me déplace là. Là, c'est un voyage en vélo, la Loire en vélo.
1: Mais avec d'autres personnes, pas tout seul.
0: Alors, je suis parti de chez des copains qui habitaient Nantes, et je suis allé chez d'autres copains qui habitaient Angers. J'ai fait ça jusqu'à Blois, donc une quinzaine de jours, en vélo, électrique.
1: Mais tout seul?
0: Tout seul.
1: Ça, ça vous dérange pas, la solitude?
0: Non, si je sais qu'elle est limitée.
1: Ouais.
0: Et j'ai bien aimé le vélo en solitaire. On avance à son rythme, j'avais prévu 5 heures par jour de vélo, 100 km à peu près. C'est un vélo électrique. Oui, j'ai beaucoup aimé. Donc, probablement, je vais refaire quelque chose genre en septembre.
1: Est-ce que vous êtes allé en Pologne?
0: Non, je suis allé en Russie, 91, je ne sais plus. Oui, c'est au moment de l'émergence de Yeltsin.
1: Après la chute de l'Union soviétique.
0: Oui, c'est ça, voilà. Je suis allé une quinzaine de jours avec une copine dont la grand-mère venait de Russie et qui avait appris le russe parce que quand elle était petite, la grand-mère lui parlait en russe. Donc, elle comprenait le russe, mais elle le parlait mal. Et moi, j'avais appris le russe au lycée, puis je l'avais oublié. Là, je m'y suis remis. Je le comprenais difficilement, le russe encore, mais j'étais capable de le parler. Et alors, on s'est répartis.
1: Voilà, c'est ça. Voilà. Avec les passages du français au russe, russe au français.
0: Voilà, ça, c'est, c'est ça. Ouais. On a eu ça a correspondu à une douleur assez intense, probablement la plus intense que j'ai vécue, et ma femme aussi, et les enfants aussi. C'est que on a eu un troisième enfant en 1991. Et cet enfant, les autres, ils étaient nés 15 ans avant. Hein. En 92, février 92, de passage chez mes parents, ils l'ont trouvé mort dans le berceau, le matin. Alors que la veille, il était encore souriant, il avait pris des photos et tout. Je me suis renseigné, ce qu'on appelle chez les bébés...
1: La mort subite du nourrisson.
0: Jusqu'à 5 mois. Mais il peut y avoir des malformations non connues qui peuvent donner les mêmes choses. Il a fallu un temps pour que je m'en remette. Ma femme aussi, encore plus. Et puis on a adopté donc Alonso.
1: Vous avez un enfant adopté?
0: On a adopté un enfant au Pérou l'année suivante, qui habite à 1 km de chez nous et qui a 34 ans.
1: Vous êtes allé le chercher au Pérou, en fait?
0: Oui.
1: Oh, d'accord.
0: Lui, il a été trouvé dans la rue à 8 mois. Abandonné devant la... C'était pas jeté, c'était abandonné. Il était dans un couffin. Ils ont frappé à une porte. Et puis, c'était une fille, genre 8 ans, qui avait apporté. Et qui s'est enfouie quand elle a frappé.
1: Elle a frappé à un orphelinat ou quelque chose comme ça?
0: Non, à une porte d'une personne.
1: Ouais.
0: Pas n'importe laquelle, mais une porte. Et puis, c'est la personne qui a ouvert. C'est une vieille dame. Et elle a vu, et puis elle l'a amené chez les gendarmes qui l'ont amené à l'orphelinat.
1: Et il connaît cette histoire, votre fils?
0: Oui, mais il n'est pas demandeur.
1: Mm-hmm. Ça commence comme un roman, en fait, sa vie.
0: Oui, on lui a dit déjà X fois qu'il y a un cahier, qu'il a bien noté tout ça, et qu'il pourrait le regarder quand il veut, etc. Mais lui, il est dans le présent.
1: Ouais.
0: Alors que nos autres enfants, ils sont à 400 km. Lui, il est à 1,2 km.
1: Il est très attaché à vous. Je vous entends rire et j'ai envie de vous poser cette question. Si je vous dis qu'il n'y a pas d'âge pour déconner, Claude, vous êtes quelqu'un d'assez, je dirais, positif, optimiste. Vous avez toujours le sourire.
0: Pas automatiquement.
1: Non, enfin, est-ce que vous êtes quelqu'un qui aimait faire la fête, réunir des amis, faire des soirées?
0: Oui, je suis content de ça. Par contre, je ne suis pas très moteur. Ma femme, elle est plus
1: C'est vrai?
0: motrice. Il y a des gens dans la maison, je suis content, on rigole et tout, on mange, etc., puis on discute, mais je suis rarement à l'initiative.
1: Vous avez un cercle d'amis, hein, je crois, très
0: Oui,
1: proche. Ouais,
0: on a un
1: depuis
0: cercle
1: très
0: d'amis.
1: longtemps.
0: Bah,
1: Dites-nous, la
0: donc,
1: personne chez qui nous sommes, donc Isabelle de Foresta, vous l'avez connue
0: dans la communauté, quand je suis sorti de chez mes parents, voilà,
1: Voilà. T'es Montreuil, c'est ça?
0: Montreuil.
1: Ouais. Et vous avez connu ces gens 9 mois.
0: Ouais.
1: Et vous êtes toujours amis.
0: Ouais. La semaine prochaine, on a vacances et c'est regroupement des anciens qui sont pas au même endroit. Hein. Et ben on va ensemble se retrouver pendant une semaine dans les Alpes,
1: Chez
0: chez
1: Joël, que
0: Joël.
1: j'ai déjà interviewé, Joël
0: Voilà.
1: Bruston.
0: Oui.
1: Mais comment vous expliquez que ça a perduré, votre
0: Oui, je
1: amitié?
0: me suis un peu réfléchi là-dessus. D'abord parce que l'attrait du nouveau. C'est-à-dire, je sors de chez mes parents, d'un mode de vie que je connaissais depuis l'âge de 0 ans jusqu'à 20 ans. Je n'avais pas prévu de partir de chez mes parents encore. J'étais bien chez mes parents. Joël Bruston, ben je l'avais connu à la fac de médecine, mais je ne connaissais aucun des autres qui était censé venir. C'est lui qui avait tout organisé, lui. Ben, bonjour, il me téléphone, il me demande si finalement je viens ou je ne viens pas. Oui, parce qu'on avait eu, dans notre groupe de jeunes, on avait à un moment, un an avant, on avait été 5 jours dans une baraque dans l'est de la France pour des petites vacances, et on avait décidé qu'on éteignait tout. On va pas se réveiller le matin à une heure précise, on va pas se coucher à une heure précise, etc. On va jouir, et puis si on est fatigué, ben on va dormir. Et puis c'est les vacances. Et il n'y a pas de parents. On a fait ça, et puis au bout des 5 jours. Ça dit, mais pourquoi on s'arrête là? C'était super. Pourquoi on s'arrête? Chaque temps, on retourne chez nos parents, etc. Mais qu'est-ce que c'est que ce truc? Un an ou 2 ans après, j'ai dit à mes parents, ben, je me rappelle, alors là, c'est net, hein, parce que le téléphone, il a sonné à 8 h et il y avait donc mes parents et puis mes frères, mon frère et ma soeur, Joël au téléphone et qui me dit, alors tu viens quand? Ça y est, la maison est prête, etc. On t'attend. Ah bon? Alors bon, ben, je vais voir. Je raccroche et puis je dis à mes parents ce que j'avais déjà dit 10 fois avant. Je dis, je sors chez les copains, là, je vais aller les voir. Donc je suis parti et je suis revenu le lendemain pour chercher les affaires, sans qu'il y ait eu aucune discussion. Et c'est comme ça que j'ai changé. J'avais déjà changé un peu parce que j'étais dans un groupe protestant alors que je suis d'origine juive, mais ce qui m'intéressait, c'était le groupe, c'était pas le protestantisme. Le milieu qui a monté cette communauté, c'est issu du groupe
1: Protestant.
0: protestant.
1: Oui, mais
0: Voilà.
1: alors là, vous m'avez pas dit pourquoi ça avait, pour vous, ça a continué ça dans le temps.
0: Au
1: Comment vous
0: début.
1: expliquez cette amitié de longue date, en fait, c'est ça.
0: Mais parce que d'abord, on va dire grosso modo, tous les ans, on a passé au moins une semaine de vacances ensemble.
1: En fait, vous avez instauré quand même une sorte de rituel.
0: Rituel, oui et non. Ce n'est pas toujours les mêmes qui viennent. On a commencé une vie communautaire. Ça nous a fait basculer dans une nouvelle vie.
1: Comment vous sentez maintenant dans ce monde?
0: Je me sens très bien.
1: Ouais.
0: Je
1: Vous
0: suis très
1: sentez
0: content.
1: heureux?
0: Oui, ah oui.
1: Qu'est-ce qui vous rend heureux alors?
0: Ce qui me rend heureux, c'est le relationnel, les gens avec qui je vis, les gens que je rencontre. Ce qui me aussi rend heureux, c'est que ben, la vie de mes parents, qui ont vécu longtemps et avec qui on a bien sympathisé, que ce soit quand on était enfant, mais aussi
1: Ouais.
0: quand on était adulte. Donc ça, c'est aussi quelque chose qui est important et qu'on garde comme bon souvenir
1: Ouais.
0: maintenant qu'ils sont partis.
1: Ouais.
0: Ce qu'on vient de décrire, les expériences collectives de vie, par rapport à une expérience familiale pure de vie, ça nous a toujours paru quelque chose de, moi je pense, de mieux. C'est-à-dire que on a plus d'ouverture d'esprit, on a plus d'appui aussi, et puis on a plus de choses à se raconter. Alors, enfin, Brunel est décédé. Non, on commence à l'élimination, mais
1: Ah ouais, des gens qui disparaissent, ouais.
0: c'est, comment dire, enfin, pour moi personnellement, c'est pas la mort qui me traumatiserait, vu déjà l'âge 75 ans où je suis, c'est plutôt la forme que ça prend. Douloureuse, pas douloureuse, affolante, pas affolante, enfin, voilà, la préparation, le ceci, le cela. Mais c'est ce que je me suis dit depuis quelques années. À partir de 70 ans, tu vis au présent. Tu veux faire un truc, tu le fais. Tu veux pas faire le truc, tu peux plus faire le truc. Bah, tu le fais pas, mais tu inventes un autre. Ensuite, place au suivant.
1: Wow. Alors, si je vous dis pour finir, il n'y a pas d'âge pour changer, qu'est-ce qui a changé, vous diriez, entre le jeune homme que vous étiez et l'homme que vous êtes devenu, hormis l'âge, hormis le vieillissement, hormis Alzheimer?
0: C'est difficile parce qu'il faudrait demander à quelqu'un d'autre qu'est-ce qui a changé. Il y a des choses que je voudrais dire, mais ce n'est peut-être pas la réponse à la question. C'est que. Que je voudrais vous les dire, mais ça me vient, puis ça repart. Ouais, non, comme ça échappé. C'est quelque chose
1: que... Je vais vous aider. Comment vous étiez enfant? Alors, vous étiez timide, vous m'avez dit.
0: J'étais timide jusqu'à, on va dire, jusqu'à mes 16 ans. La communauté, elle a commencé donc à 20 ans. Là, j'ai commencé à devenir militant politique. Comme pour moi, la frontière, ça s'est passé à 16 ans. C'est plus moi qui décidais de ce que je faisais par rapport à mes parents. Choisir soi-même les endroits où on veut aller, qui c'est qu'on veut voir, que ceci, que cela, voilà.
1: Vous avez dit, à un moment donné, vous étiez proche des protestants, alors que vous étiez juif, mais non pratiquant. Ça a duré longtemps, cette période?
0: Mais ça a duré jusqu'à aujourd'hui. Mon entourage est protestant. Ma femme est protestante. Mais aucun de ces gens-là n'utilise la religion.
1: Oui, mais votre femme est protestante.
0: Oui.
1: Mais vos parents, ça posait pas de problème que vous mariez avec une protestante?
0: Non, parce qu'eux étaient devenus laïcs. Alors, laïcs, après-guerre, c'est pour ça que les prénoms qu'ils nous ont donnés, c'est des prénoms protecteurs par rapport à ce qui s'est passé pendant la guerre.
1: Quel est votre regard sur la société dans laquelle nous vivons? Est-ce que c'est une société qui vous fait peur?
0: Je dirais non, comme personne âgée. Arrivé à 75 ans, que ce soit la maladie, que ce soit la vieillesse, que ce soit autre chose, j'ai déjà vécu 75 ans. Ça fait déjà au moins 5 ans que je me dis, maintenant tu vis en fonction du jour le jour, parce que de toute façon, à un moment, tu vas crever, et personne n'échappe. Et t'es pas trop motivé quand tu vois l'état des gens à 90 ans, à 95 ans, à 98 ans, à part des exceptions. Tu te dis, bon, à 85 ans, c'est bien, mais si c'est pour être handicapé, si c'est pour être nerveux et compagnie, énervé ou angoissé, etc., et puis il faut partir. Je veux dire, place au suivant.
1: En tant que médecin, vous avez vu la médecine évoluer. Comment on traitait votre grand-mère à l'hôpital psychiatrique et comment vous êtes suivi, c'est pas la même chose.
0: Oui, bah, ça dépend aussi de la maladie, là. Ouais. Elle était plus avancée. Hein. Ouais. Mais,
1: On ne vous mettra pas à l'hôpital psychiatrique, je pense.
0: Ça, je ne sais pas. Ça, je ne sais pas.
1: Mais il y a d'autres... les EHPAD existent. Bon, je ne dis pas qu'on vous souhaite de finir à l'EHPAD, mais je veux dire s'il y a quand même d'autres structures et des accompagnants et des soignants.
0: Moi, je n'ai aucune résistance, contrairement à d'autres personnes. Je n'ai aucune résistance pour aller en maison de retraite. Alors, je ne veux pas aller en maison de retraite, mais si à un moment je me retrouve seul, moi je n'ai pas peur de la maison de retraite. Mais la maison de retraite où je peux marcher, où je peux sortir, où je peux lire, où je peux regarder, je peux manger, c'est pas ce qui me plaît, mais enfin manger et apprécier, etc. Ça n'est un repoussoir que quand on regarde soudain une personne qui est clouée dans son lit en maison de retraite. Et là, c'est plus du tout la même chose. Ou bien qui est cloué par les douleurs. Mais contrairement, par exemple, à ce que me dit Eva, c'est-à-dire Eva, elle ne veut pas aller en maison de retraite.
1: Eva, on a oublié de dire, c'est votre épouse.
0: Oui, parce que ce n'est pas un univers qui l'intéresse. Moi, ça m'est égal. Mais bien sûr, si Eva disparaît ou si Eva s'en va, j'ai rien contre. Mais je l'ai vu avec mon cousin, il est rentré en maison de retraite debout, mais les 2 ou 3 ans qu'il a passé en maison de retraite, 5 ans même, ça a été la baisse. Et la baisse, c'est à la fin, c'est on ne marche plus, on ne peut plus manger seul.
1: Mais est-ce que ça, c'est la maison de retraite qui a fait ça? Ou est-ce que c'est son état à lui qui s'est dégradé?
0: Les deux.
1: Ouais.
0: Les deux. Quand il y a eu le Covid, là, il y a eu une réduction de personnel depuis le Covid. Je ne sais pas si ça continue. Et puis en plus, plus le cerveau s'endommage, plus il faut du personnel pour être là. Et ça ne se marie pas avec un budget minimal. Voilà. J'ai travaillé un peu en maison de retraite, j'ai vu ce que c'était. Hein.
1: Alors, dernière question. Est-ce que vous avez des désirs, des projets, lesquels?
0: Oui, j'ai différents projets.
1: Vous allez partir en vélo, déjà, en septembre.
0: Repartir en vélo. J'ai aussi projet faire des choses avec... parce que là, on a une distance géographique avec les enfants. Par exemple, là, on a commencé à jouer aux échecs à distance.
1: Ah ouais, comment vous faites, ça, par vidéo?
0: C'est un système qui a été mis en place par mon fils, là, mais qui pour l'instant est laissé en marge. Alors, ils vont venir en août, là, on va relancer le truc et puis le mettre en place. Je vois le futur assez bien de ce côté-là. C'est vrai aussi que ça m'intéresse de voir... alors, je les vois peu, quelques semaines dans l'année, mais ça m'intéresse de les voir changer.
1: Qui, vos petits-enfants?
0: Mes petits-enfants.
1: Ouais.
0: À grandir, à commencer à être différent de ce qu'ils étaient avant, et puis qui va être encore différent. Voir comment ça se passe, c'est un truc qui éveille la curiosité.
1: Ils vous appellent comment?
0: Je ne sais plus si c'est papy ou si c'est... Oui, parce qu'il ne m'appelle pas Claude, donc c'est papy. Oui. Je ne suis même pas sûr.
1: Merci beaucoup, Claude. Merci.
0: Eh bien, merci aussi, vous. Hein.
1: Et pour terminer cet entretien avec Claude Schurte, nous écoutons son choix musical « Tranche de vie » de François Béranger.

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2: La rue Saint-Cloud. La rue Saint-Cloud surprend. On y cherche un clou, deux clous, trois clous, quatre clous, cinq clous. Il est rare qu'on y trouve un quelconque clou, pas même le clou de la noce. Il y a certes un passage clouté, mais beaucoup moins ancien que le nom de la rue, rue Saint-Cloud. Cette rue mène de la rue du Faubourg Bonnefoy à la rue de l'Espérance, ou l'inverse. Il est assez beau de passer par Saint-Cloud pour aller vers l'Espérance, ou le contraire. On n'en finirait pas de développer philosophiquement ces passages. On parte de Bonnefoy vers l'Espérance ou de l'Espérance vers Bonnefoy. Ces Saint-Cloud viendraient, selon des traditions locales, de Saint-Cloud, autrement dit Saint-Clodoald, saint qu'on honore particulièrement près de Paris, au bord de la Seine, à Saint-Cloud. C'est une hypothèse, mais rien n'est sûr. Pas d'église ou de chapelle Saint-Cloud dans le secteur. Cet honorable saint n'est pas particulièrement vénéré à Toulouse et dans ce quartier. Saint-Cloud comme les cinq doigts d'une main. 5, le chiffre de l'homme. 5 clous, comme les 5 plaies du Christ. C'est une croix que ces 5 clous, pour qui désire savoir au vrai le corps réel de cette origine. L'incertitude est cependant un délice. Par elle, on va et vient, comme s'en vont les écrevisses à reculons, selon ce qu'écrivait Guillaume Apollinaire et selon ce qu'on peut pratiquer, rue Saint-Cloud. La rue Saint-Cloud, toute droite, sans monuments, sans commerce attirant, sans lieu de culte ou de culture, convient à de perverses déambulations. On peut la prendre en un sens ou dans l'autre, de l'Espérance à Bonnefoy, de Bonnefoy à l'Espérance, et par chacun de ces Saint-Cloud se mettre à la question, délicieusement, douloureusement, tandis que l'on y passe.

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1: Rebonjour à tous et à toutes, je viens vous présenter les rencontres littéraires qui nous attendent dans cette belle semaine de juin à la librairie Ombre Blanche en partenariat avec Radio Radio. Le mardi 16 juin, une rencontre est prévue avec le traducteur et critique littéraire Richard Zenith, venu présenter son dernier ouvrage « Pechoa, l'œuvre vie » paru aux éditions du Seuil. Le lendemain, c'est Mathieu Méguévon qui nous attend à la librairie Ombre Blanche à partir de 18h pour une rencontre autour de son ouvrage paru aux éditions Christian Bourgeois, ouvrage intitulé « Mon nom est personne ». L'historienne, enseignante et chercheuse et membre du laboratoire d'histoire de l'université Rouen-Normandie, Ludivine Bantini, quant à elle, nous attend le jeudi 18 juin à partir de 18h pour une rencontre spéciale à l'occasion de la parution de « La bourse ou la vie », le Front populaire, histoire pour aujourd'hui, paru aux éditions La Découverte. Le lendemain, nous serons donc le vendredi 19 juin. Une autre historienne, en la personne de Judith Lyon-Camp, qui est aussi directrice d'études à l'EHESS, et qui viendra nous présenter son dernier ouvrage paru aux éditions du CNRS, « Balzac nous appartient, une histoire politique de la transmission littéraire ». Enfin, le samedi 20 juin, une rencontre à 11h, rencontre donc horaire exceptionnel. C'est à 11h que vous retrouverez la chercheuse et auteure en anthropologie du genre Catherine Monod-Béranger, qui viendra présenter son ouvrage paru aux éditions Autrement, ouvrage intitulé « Filles, garçons, à quoi s'identifier et comment se construire ». Et je vous indique aussi en postface que l'auteur de bande dessinée Fab Caro, l'auteur notamment de Zaï Zaï Zaï Zaï, Broadway, Folle à la Moule, Le Discours et J'en passe et des meilleurs, qui est l'actuel scénariste d'ailleurs des aventures d'Astérix et Obélix, fera une séance de dédicace au rayon BD pour présenter son dernier ouvrage « Les 5 amis, l'échappe belle in extremis ». Voilà, donc toutes ces rencontres sont à vivre, à part la dernière qui sera au rayon BD d'Ombre Blanche, toutes les rencontres sont à vivre à la librairie Ombre Blanche dans son antenne exposition, galerie et conférence qui se situe rue Mirepoix. Les rencontres, elles sont gratuites, donc n'hésitez pas à venir nombreux et nombreuses pour rencontrer les auteurs et autrices, leur poser des questions. Il y a toujours des temps de réponse au public, des temps de dédicace aussi sont prévus. Donc voilà, n'hésitez pas, soyez curieux, soyez curieuses. Je vous souhaite une très très belle semaine à l'écoute de nos ondes. D'ailleurs, j'en profite pour dire que si vous ne pouvez pas vous rendre à Ombre Blanche, Ombre Blanche peut se rendre chez vous directement par le biais de la page podcast de la librairie d'Ombre Blanche, mais aussi sur nos antennes Radio Radio à partir de 13h30 du lundi au vendredi, où nous vous proposons des rencontres enregistrées dans cette librairie. Bonne fin de semaine à tous et à toutes.
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1: On sait à quel point Gainsbourg a séduit l'Angleterre dans les années 60, au point de devenir le seul artiste français à atteindre les sommets des hit-parades de la perfide Albion. Gainsbourg sera constamment repris par des artistes anglo-saxons, particulièrement après sa disparition. En 2006, toute une génération de groupes anglais et américains vont même se regrouper sur la compilation « Monsieur Gainsbourg Revisited » pour, comme son nom l'indique, revisiter le répertoire du Grand Serge. Parmi eux, le vibrant hommage de Portishead, qui reprend « Un jour comme un autre », Anna, sous le titre « Requiem for Anna ».

These boots are made for walking. Février 1966, Nancy Sinatra. C'est Lee Hazlewood qui a composé la chanson pour la fille de Frank Sinatra. Avec These boots are made for walking, Nancy devient l'icône de la pop au féminin et une star internationale. Associée à la guerre du Vietnam, utilisée sans modération pour les bandes originales de cinéma et des séries télévisées, These boots are made for walking existe aussi en plusieurs centaines de versions, dont celle-ci, brute de décoffrage, très blues, acoustique, par The Legendary Tiger Man.

Après avoir écrit pour Ray Ventura, Armand Mestral, Tino Rossi, Georges Guettari, Yves Montand et surtout son épouse, Lynn Renault, Louis Gastet, dit Loulou, compose « Pour toi ». La chanson est interprétée par Dario Moreno et fait partie de la bande originale du film « Le feu aux poudres » en 1957. Et autant dire qu'elle ne sera pas le plus grand succès de Dario, loin de là. Elle va rester 17 ans dans les oubliettes de la chanson française, jusqu'à ce que le musicien brésilien Albert Maurice l'adapte pour une série télé « Made in Rio de Janeiro ». Il l'écrit en anglais et la chante lui-même sous le titre « Feelings ». Mais ce n'est qu'en 1975, quand le crooner américain Johnny Mathis va s'en emparer, qu'il va réussir à faire le tour de la planète à une des plus grandes chansons de séduction.

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1: Laëlia Véron est maîtresse de conférences en stylistique et langue française à l'Université d'Orléans. Elle travaille sur les liens entre langage et pouvoir. Elle est aussi enseignante en milieu carcéral et fait partie du collectif Les linguistes atterrés. La librairie Ombre Blanche recevait samedi 31 janvier 2026 Laëlia Véron pour la parution aux éditions La Découverte de son essai intitulé T'es sérieuse, problème politique de l'ironie, coécrit avec Guillaume Fondu. L'ouvrage décrypte, en faisant appel autant à la linguistique qu'à la philosophie, ce trait caractéristique de l'époque, parole d'esquive qui rechigne à fixer un contenu et refuse certaines responsabilités politiques. La discussion était conduite par Sylvain Palmier.
2: Bonjour à tous, merci d'être venus. On accueille aujourd'hui Laëlia Véron, merci beaucoup, qui est maîtresse de conférence à l'Université d'Orléans, qui fait partie entre autres du laboratoire Pollen pour pouvoir l'être et normes, dont la spécialité est de traiter entre autres des liens entre pouvoir et langage, et qui est aussi membre des linguistes atterrés, qui a déjà écrit Le français est à nous, petit manuel d'émancipation linguistique avec Marie Candéa, qui a été publié à La Découverte. Trahir et venger, paradoxe de récit de trancheuse de classe, et qui vient aujourd'hui nous présenter T'es sérieuse, problème politique de l'ironie, qui est ici et qui est en entrée, si jamais, que vous connaissez aussi certainement pour ses participations récurrentes à l'émission de Charline Van Honecker pendant un temps sur France Inter et plus récemment sur Radio Nova avec Guillaume Meurice, dans la dernière. Et donc aujourd'hui, voilà, on va parler des problèmes politiques de l'ironie, donc écrit avec Guillaume Pondu aussi. Et donc, pour commencer déjà, une des questions qui frappe quand on lit le livre, c'est déjà pourquoi est-ce que c'est si difficile et délicat déjà de définir ce que c'est l'ironie déjà, est-ce qu'on peut en donner une définition? Est-ce qu'il y a un consensus? Et qu'est-ce qui rend la chose aussi difficile à définir?
3: Alors déjà, merci à tout le monde d'être ici. C'est toujours une chance déjà de pouvoir publier un livre et puis de pouvoir échanger avec des gens. Moi, ça me, au-delà de l'intérêt personnel et du plaisir personnel, ça me remonte toujours le moral que des gens prennent du temps pour échanger sur des idées ensemble. Donc merci beaucoup et puis merci à la librairie pour l'invitation. Donc je précise, le livre est coécrit avec Guillaume Fondu qui est philosophe. Donc on a un peu une double perspective, analyse du discours, philosophie. Et pourquoi l'ironie? Moi, j'avais envie de travailler sur l'humour politique, bon, parce que ça m'intéressait, d'où aussi la participation aux émissions que tu as mentionnées. Mais j'avais envie de prendre un angle vraiment linguistique, et c'est l'ironie qu'on a choisie, parce que je trouve que c'est une parole fascinante. Alors, il y a beaucoup de livres qui vont disserter sur les différences entre humour et ironie, et généralement, ça conclut que y a de l'ironie humoresque, de l'humour ironique, et que ça se chevauche. Donc voilà, il y a des livres qui font plein de citations de tous les livres qui ont déjà fait cette différence-là. Nous, on n'a pas trop voulu faire ça. On a voulu parler de l'humour politique et de voir l'ironie comme une des possibilités de cet humour. Et l'ironie, pour la définir, c'est... Alors souvent, on dit que c'est le contraire de ce qu'on pense, de dire par exemple, ah, quel magnifique temps, alors qu'il pleut des cordes. C'est un peu plus compliqué que ça. C'est plutôt le fait de dire quelque chose tout en émettant des signaux plus ou moins visibles qui laissent à penser qu'on ne pense pas ou pas entièrement, voire qu'on critique ce qu'on dit. Et alors là, attention, c'est un peu linguistique, mais on pourrait dire que c'est une parole

0: qui n'est pas un usage. Un usage, c'est quand je parle, j'assume ma parole, mais qui est une mention. La mention, c'est quand je cite quelqu'un d'autre. C'est donc une mention critique. Et ce qui est fascinant, si on prend tout de suite des exemples, c'est que, par exemple, si vous allez écouter des humoristes de gauche, ils tiennent tout le temps des discours de droite pour les critiquer, pour les ironiser, d'accord ? Mais de fait, on va tout le temps entendre des mots de droite, des paroles rapportées de manière ironique et donc critiquées, mais finalement, c'est la parole de l'autre qu'on entend le plus souvent. Et vice-versa, hein, si vous allez regarder de l'humour de droite, par exemple les chroniques de Samuel Fitoussi dans Le Figaro, il va tout le temps citer des paroles de gauche. Alors moi, ça me fascinait un peu à deux points de vue. Comment ça, l'ironie, on peut toutes et tous la pratiquer. Comment ça se fait que quelquefois, c'est plus séduisant et c'est plus efficace de dire ce qu'on ne pense pas, avoir le contraire de ce qu'on pense que ce qu'on pense. C'est quand même très bizarre quand on y pense, d'un point de vue purement linguistique. Et d'un point de vue politique, c'est vraiment cette l'ironie comme mention critique qui m'a fascinée, dans le sens que ça marche très bien quelquefois pour critiquer une parole, pour avoir une impression de catharsis en se moquant de cette parole, en la mettant à distance. Et en même temps, est-ce qu'on ne s'enferme pas dans la parole de l'autre ? Parce que, encore une fois, vous écoutez une émission d'humour politique de gauche, on apprend plein de trucs de droite. On entend plein de personnes de droite et finalement, on va plus mettre en usage, même si c'est de la mention critique, des paroles de droite que de porter des paroles positives, entre guillemets, de gauche. Donc c'est vraiment ça, c'est ces paradoxes-là qui m'ont fascinée et c'est pour ça qu'on a voulu choisir cet angle de l'ironie. Et puis parce que dans la tradition philosophique, dans la tradition de la pensée, c'est lié à la personne de Socrate et c'est déjà très polémique parce que nous, on entend souvent parler de l'ironie socratique, de la maïeutique socratique, donc comment Socrate utilise l'ironie pour faire penser. Mais en réalité, dans la tradition philosophique, c'est polémique. Certains vont penser que Socrate est un vilain qui veut humilier ses interlocuteurs. Certains vont penser qu'il y a une vraie maïeutique socratique. Et on ouvre le livre sur une citation de Kierkegaard, un philosophe qui étudie la relation entre Alcibiade, c'est un des disciples de Socrate, et Socrate. Et en fait, Alcibiade, c'est un peu, en gros, le beau gosse de la cité de l'époque, un peu tout pour réussir, il vient d'une bonne famille, il est beau. Il rencontre Socrate. Socrate lui fait se rendre compte qu'il répète plein de choses, plein de valeurs auxquelles il n'y a jamais réfléchi. Et donc, cette rencontre est très importante pour lui. Il a un moment de remise en question incroyable. Et en même temps, il ne sait pas trop bien quoi faire de cette critique. Et donc, finalement, ses valeurs d'avant sont remplacées surtout par un attachement très, très fort pour Socrate, une fascination. Et je vous dis juste une petite phrase. Quand donc, au premier moment, l'individu se sent libéré et porté au large par le contact de l'ironie s'ouvrant à lui, celui-ci est aussitôt en son pouvoir. Et voilà, ça m'a fait penser, toute proportion gardée, à des choses qu'on peut observer dans les émissions d'humour politique où, à des moments, il y a une adhésion du public très très forte aux humoristes et on ne sait plus très bien si c'est à cause de leurs paroles critiques ou si c'est par une sorte de fascination charismatique d'effet fan, quoi, en quelque sorte, qui est censé être un peu le contraire de la parole critique. Donc voilà ma très longue réponse à cette première question.
1: C'est parfait. Et du coup, on va continuer là-dedans. Est-ce que du coup, l'ironie, c'est quelque chose qu'on peut saisir uniquement si on a les références et les opinions de la personne qui la pratique ? Parce que j'ai l'impression qu'une des choses qui rend des fois l'ironie difficilement perceptible, c'est quand on est face à une personne dont on ne connaît pas les opinions, dont on ne sait pas s'il dit ça sérieusement ou pas. Et donc, est-ce que c'est aussi un instrument qui ne sert aussi qu'à prêcher des convaincus, puisqu'on est réceptif et on perçoit l'ironie, et ça nous fait rire, entre guillemets, surtout quand on est d'accord avec la position de la personne qui la pratique.
0: Oui, en fait, le problème de l'ironie, c'est que exactement la même phrase peut être dite de manière ironique ou non ironique. Le contenu peut rester le même, c'est effectivement tout le contexte d'intention, de réception qui va changer. Et l'ironie, contrairement à d'autres paroles d'humour, il faut décoder, il faut avoir la rêve, sinon on peut être pris au piège, en quelque sorte, et prendre la parole au premier degré. Donc, par rapport à d'autres paroles, on peut se sentir particulièrement malin, en mode « moi, je ne me suis pas fait avoir », alors que peut-être que d'autres, si, justement. On peut se sentir particulièrement malin, on est particulièrement actif pour décoder cette parole-là. Et oui, effectivement, ça va souvent jouer sur une référence, la ref, avoir la ref, hein, qu'il faut avoir pour justement comprendre. Et avoir la même référence peut donner le sentiment d'avoir les mêmes valeurs et de finalement de participer à une communauté avec l'ironiste et avec toutes les personnes qui vont comprendre l'ironie, qui vont la décoder. Ça, c'est un pouvoir aussi de l'humour politique qui est impressionnant et qui fait partie de ces effets positifs aussi, à mon avis, c'est ce... Oui, ce pouvoir, on avait un chapitre dessus dans le livre, ce pouvoir de créer une communauté. Je pense que ça fait du bien aussi, par exemple, quand on écoute des émissions d'humour politique, non seulement de rire, mais de savoir que d'autres rient de la même chose avec nous, contre les mêmes cibles, on se dit qu'on a les mêmes valeurs. Donc on peut avoir cet effet-là. Et en même temps, ce qui est compliqué, c'est que, est-ce qu'on rit vraiment de la même chose? Est-ce que c'est pas une illusion? Déjà, est-ce que tout le monde décode l'ironie? Est-ce que de la décode pareil? Souvent, c'est contre une cible, mais les valeurs sous-entendues, elles restent implicites. J'en discutais avec Ramzi Assadi, qui est le rédacteur en chef de Radio Nova et qui était rédacteur en chef aussi à France Inter avant. Quand, par exemple, un humoriste va jouer sur un cliché, que ce soit politique, raciste, sexiste, etc., il va donc rapporter ce cliché de manière ironique. De quoi on rit? Est-ce qu'on rit d'entendre le cliché? Est-ce qu'on rit de la critique ironique? Est-ce qu'on rit des deux, du cliché puis de la critique ironique, comme ça nous donne bonne conscience? Parce qu'on se dit, non, moi, c'est l'ironie, c'est la critique, c'est la distance qui me fait rire. Donc, c'est ça qui est aussi fascinant. Au moment même où on croit être d'accord, rire de la même chose, peut-être qu'on ne rit pas du tout de la même chose. Et dans tout livre, on compare parole ironique, parole politique. On dit que la parole politique, elle veut essayer de créer un « nous » contre un « eux » très souvent. Hein. C'est ça, c'est de créer des groupes, des collectifs. Et la parole ironique, elle peut participer à ça. Et en même temps, les valeurs sous-entendues sont toujours implicites. Souvent, on est peut-être plus d'accord sur les cibles que sur véritablement les valeurs qu'on partage. Et ça fait partie, oui, de l'ambiguïté de l'ironie.
1: Et donc, est-ce que cette ambiguïté, elle est problématique? Est-ce que l'ironie, du coup, ça contribue pas peut-être trop à véhiculer des préjugés sexistes, racistes, ou quand on les utilise? Est-ce que c'est problématique, du coup, de faire trop usage de l'ironie dans le discours politique?
0: En fait, l'ironie, c'est un pari, et c'est un pari qui est forcément risqué. Pour donner un exemple qu'on donne dans le livre, alors une autre émission de Nova qui s'appelle Les Grands Remplaçants, qui est animée par l'humoriste Jamie Dlechlag, elle joue sur un retournement ironique du stigmate. Le retournement du stigmate, c'est reprendre une parole qui est au départ une insulte, une parole stigmatisante, et la retourner en fierté en la revendiquant. On a des exemples de retournement du stigmate qui ont bien marché dans l'histoire. Les sans-culottes, par exemple, au départ, c'est... C'est une insulte pour ceux qui sont mal vêtus, qui n'ont pas les beaux pantalons, qui ont des pantalons de toile. Et voilà, Jamie Dlechlag, quand il appelle son émission Les Grands Remplaçants, donc il reprend le titre de la théorie raciste de Renaud Camus sur le grand remplacement. D'ailleurs, il le change un petit peu, hein, le grand remplaçant, les grands remplaçants, le grand remplacement. Il avait dit parce que le grand remplacement, ça joue sur l'idée diffuse d'une menace, d'une civilisation remplacée par une autre. Il disait, voilà, nous on est là, on pose tout sourire, ça va, on ne fait pas tellement peur, on n'est pas si méchant. Et l'idée, c'était donc de, finalement, vraiment, dans une optique de retournement du stigmate, reprendre cette expression pour changer ses connotations de négative à positive. Et je comprends bien l'intérêt de la démarche, et en même temps, on peut se demander... Est-ce que ça ne contribue pas à banaliser l'expression? D'un pur point de vue linguistique, ça contribue à son usage, au fait qu'elle soit répétée, qu'elle soit entendue, qu'elle soit comprise. Et tout le pari du retournement du stigmate, c'est se réapproprier le mot, changer cette définition. Mais si on n'y arrive pas, on a juste contribué à ce que le mot continue à circuler. Donc c'est vraiment un pari risqué. Parce que, est-ce que c'est la charge critique de l'ironie qui va l'emporter, ou est-ce que c'est la répétition qui va l'emporter? Pareil, quand on a des spectacles d'humour politique, certes, ils sont critiques, mais finalement, est-ce qu'ils ne nous habituent pas, malgré tout, à entendre les mêmes choses, les mêmes mots d'ordre, donc avec une distance critique? Mais vous voyez, ça contribue au fait que ça devient ça pour nous, la politique. Ça devient ça pour nous, la manière de découper le monde. Ce n'est pas proposer d'autres manières de découper le monde, d'autres manières de nommer. C'est quand même toujours reprendre les mots de l'autre, même si c'est pour les critiquer. Et voilà, on essaie de prendre d'autres exemples dans le livre, la publicité, la littérature. C'est aussi tout le problème de la satire qui, certes, pour critiquer le présent, va malgré tout entériner, on pourrait dire, un peu ce découpage du monde. En fait, on ne peut pas dire tout en même temps. Et quand on a une ironie, elle est critique, encore une fois, mais malgré tout, est-ce qu'elle peut vraiment nous aider politiquement, bah oui, mais si après la parole ironie critique, on a une autre parole, après la critique des catégories existantes, on propose d'autres catégories alternatives.
1: Et du coup, on en vient à une une chose que tu évoques aussi dans le livre, du coup, c'est l'aspect un peu pédagogique de l'ironie. Est-ce qu'il y a du coup un vrai intérêt pédagogique dans le projet militant à utiliser l'ironie pour en créer des idées?
0: Oui, on a un chapitre autour de ça. Bah, c'est déjà le débat sur Socrate. Hein. Est-ce que l'ironie peut être pédagogique? L'ironie dans le sens que, par exemple, Socrate, quand il commence à parler avec des gens, il va dire « Ah oui, tu penses ça ?» Et au lieu de dire « Non, c'est n'importe quoi, je vais t'expliquer ce que c'est tel ou tel concept », le beau va dire « Ah oui, c'est très intéressant ce que tu dis, donc tu penses que ça, donc explique-moi, répète. » Et donc, on pourrait dire, c'est Guillaume Fondu, mon co-auteur, qui disait ça, qu'avec Socrate, avec l'ironie, quand elle est répétée, on devient spectateur de notre propre parole. Et on nous interroge sur cette parole-là qui est un peu détachée de nous. Et ça nous pousse à réfléchir sur peut-être quelque chose qu'on a dit trop vite, qu'on a répété sans y penser. Donc oui, ça peut être une première étape. Et je pense que s'il y a des enseignants, ça peut être une stratégie aussi, même s'il faut le faire avec prudence, de répéter une parole dite, par exemple, en montrant un peu ses limites, son caractère absurde, en l'exagérant, pour entraîner l'autre. Voilà, à considérer sa parole comme un objet de discours un peu détaché de soi pour pouvoir justement réfléchir dessus. Après, pour que l'ironie soit pédagogique, elle suppose après tout un itinéraire qui ne peut plus être fondé que sur l'ironie. J'y pensais parce qu'il y a eu pas mal de journalistes qui comparaient les micro-trottoirs de Guillaume Meurice à de l'ironie socratique. Guillaume lui-même l'avait dit à certains moments. Et alors, ça dépend à quel niveau on les lit. C'est la grosse différence quand même par rapport à Socrate, c'est que quand Guillaume interrogeait des gens dans les micro-trottoirs, en fait, ce n'étaient pas ses vrais interlocuteurs. Ses vrais interlocuteurs, c'était nous, en fait. C'était les gens autour de la table qui allaient en rire. C'était les auditeurs qui allaient rire des paroles de cette personne. Et en fait, c'était faire parler cette personne pour lui faire dire des bêtises. Et en plus, il allait chercher les pires paroles et il allait les découper. Et si elles n'étaient pas assez abusées, il n'allait pas les sélectionner. Donc là, ce n'est pas du tout pédagogique. C'est vraiment le dîner de cons, quoi. Enfin... Et c'est vrai. Et c'est vraiment rire de quelqu'un en le trouvant complètement stupide. Mais après, on pourrait peut-être les lire à un autre niveau aussi, ces micro-trottoirs. Est-ce qu'on se moque juste de la personne? Pour le coup, là, l'ironie devient un spectacle. Pas un itinéraire pédagogique, mais un spectacle. Et l'autre est juste le bouffon sur la scène. Donc est-ce qu'on se moque juste de l'autre en se disant « Mais c'est abusé ce qu'il dit, moi je dirais jamais des âneries pareilles. » Ou est-ce que... Ça, Guillaume le disait, il nous disait, mais moi aussi, si on mettait un micro sous le nez au moment où je suis en train d'acheter mes poireaux au marché, je dirais sans doute n'importe quoi. Est-ce qu'on arrive à se mettre à la place de l'autre? Est-ce que, par exemple, quand quelqu'un dit « Oui, j'aime beaucoup telle personnalité politique » et que Guillaume lui dit « Ah oui, bah, citez-moi un exemple de quelque chose que vous avez bien dans son programme » et la personne n'a aucun exemple. Ça arrive très souvent. Est-ce que ça dépend, est-ce qu'on se dit juste « Est-ce que l'autre est stupide ?» ou est-ce qu'on se dit pour être honnête, est-ce que ça m'est pas déjà arrivé, moi aussi, de dire, par exemple, je suis pour telle personnalité politique ou je suis pour telle réforme, et finalement être pas capable de l'expliquer, et finalement je me rends compte que j'ai répété un discours sans vraiment me l'être approprié. Donc voilà, ça peut se lire à ces deux niveaux. Il y a une ironie qui est pas pédagogique pour le coup du tout, qui est vraiment effectivement une ironie pour le coup de moquerie, de créer un groupe contre. Un interlocuteur dont on se moque, mais peut-être que si on se retrouve dans l'autre, finalement, cette ironie-là peut être pédagogique. Mais encore une fois, elle suppose après un itinéraire. Socrate, hein, il ne fait pas que répéter, faire dire ironiquement à ses interlocuteurs qui sont malins alors qu'ils pensent l'inverse. Il les emmène dans tout un itinéraire pédagogique. Ça suppose un temps long. C'est aussi des schémas comme en littérature, hein, des schémas où il y a un héros qui au départ, c'est Candide hein, tout simplement, hein, un héros qui au départ répète un peu bêtement des phrases « tout va pour le mieux dans le meilleur des mondes » et puis au fur et à mesure du temps, se rend compte qu'il y a un décalage entre le monde et ce qu'il pense. Mais voilà, pour qu'elle soit pédagogique, cette ironie, ça suppose du temps long et une relation de confiance qui ne va pas vraiment avec la mise en spectacle.
1: Et est-ce que du coup, ça peut aussi être un outil d'exclusion? Puisque voilà, on voit que ça suscite un fort sentiment d'adhésion quand on a la référence. Aussi, j'imagine, parce que c'est gratifiant d'avoir la référence. Mais du coup, quand on ne l'a pas, ou qu'on est la cible du discours qui est repris et moqué, est-ce que c'est aussi un outil un peu à double tranchant, puisque ça suscite l'adhésion d'une part du public, et ça suscite une réactance de la part des autres, de ceux qui n'ont pas la référence ou de ceux qui sont ciblés?
0: Oui, mais quand elle est politique, cette ironie, elle est aussi faite pour ça. Effectivement, ça a un côté excluant. Et on va souvent reprocher à ces communautés-là de tourner au communautarisme, d'être excluante. Moi, je pense que qu'on a aussi besoin à des moments d'espace, effectivement, on va appeler ça quelquefois des safe spaces, des espaces où on sait a priori qu'on va être d'accord, on se sent pas agressé tant que ça devient pas notre seul horizon. Pour ce côté du excluant, je vous cite juste une citation de Desproges qu'on a mise et que j'aime bien. L'ennemi est sot, il croit que c'est nous l'ennemi alors que c'est lui. Et on voit bien c'est effectivement ce côté cible. Oui, ça fonctionne sur l'exclusion de ceux qui n'ont pas la ref. Et justement, on se sent d'autant plus inclus et intelligent que nous, on l'a, que nous, on l'a décodé. Mais c'est un phénomène qu'on rencontre plus largement. Je pense que tout le monde a eu l'expérience de vous êtes avec des gens, quelqu'un raconte une blague, vous rigolez alors que vous n'avez pas compris la blague et vous êtes d'ailleurs un peu embêté si on vous demande d'expliquer parce que vous n'avez pas envie d'être exclu du groupe et que... rire, ça montre votre inclusion dans le groupe. Ce qui est intéressant quelquefois aussi avec l'ironie, c'est que c'est censé souder le groupe, c'est censé être un lien, c'est censé être le moment où on se comprend, et ça peut devenir plus ambigu. On peut toujours avoir peur, si on n'a pas la ref, si on n'arrive pas à renchérir aussi, que peut-être ça va se retourner contre nous. Il y a une expérience dont on parle, c'est Johanna Silva, qui était journaliste à Fakir, qui parle de certains moments entre conférences de rédaction, relations amicales, déjà c'est un peu ambigu, où il y a plein de gars qui rivalisent un peu, de pique ironique, lequel est le plus cynique, lequel est le plus malin, le plus intelligent. Et elle en parle, pour le coup, pas comme d'un moment de compréhension, de partage, mais un moment de pression. Et de il faut absolument qu'elle en mette une, et qu'elle en mette une aussi, et qu'elle y participe, parce que ça devient moins une émulation que peut-être une manière de se juger aussi les uns les autres. Et elle parle de son pathétique contentement quand elle arrive enfin à caser une pique ironique et de peut-être cette injonction aussi à avoir cette posture-là, cette posture de la distance, cette posture un peu du cynisme. Donc quelquefois, même à l'intérieur de la communauté, ça peut avoir un fonctionnement plus ambigu que simplement souder la communauté. On peut toujours avoir peur si nous aussi, on ne tape pas contre la cible extérieure, de devenir la prochaine cible.
1: Et pareil, la personne qui pratique l'ironie, en fait, ça soude une communauté, enfin un public, ça suscite l'adhésion contre quelqu'un, mais pas pour quelque chose. C'est aussi quelque chose qui est assez limité dans le fait de proposer, par exemple, dans les milieux militants, la personne qui pratique l'ironie, c'est aussi une manière de susciter de l'adhésion sans proposer grand-chose, finalement.
0: Oui, parce qu'on peut être soudé contre une même cible pour des raisons très différentes. Effectivement, le problème de l'ironie, c'est qu'elle va moins créer des valeurs que présupposer des valeurs communes. Et ça dépend encore une fois, qu'est-ce qu'on fait ? Est-ce qu'on se contente de l'ironie ou est-ce qu'on va alterner entre un discours ironique pour critiquer les autres discours et un discours plus explicite pour proposer autre chose ? Voilà, même dans les émissions d'humour politique à France Inter, sur Nova, souvent des invités sérieux. Et l'idée est, pour le coup, de faire de l'ironie un vecteur de pédagogie, de vulgarisation, pour aller quand même aussi un peu vers un discours sérieux. Mais quelquefois, c'est compliqué, hein, parce que à quel point on peut, justement, ce serait tant mieux si l'ironie arrive à être une étape vers autre chose, tant mieux. Mais quelquefois, on peut aussi se demander, est-ce que cette alternance tout le temps de l'ironie, de l'humour et de discours sérieux va pas un peu brouiller les cartes ? Et ça, plus généralement... on le voit bien, il y a des émissions humoristiques partout. Souvent, il y a des plateaux où il peut y avoir un politique, un expert, un humoriste. Et finalement, tout est un peu entremêlé, tout est entrecoupé d'humour. Et est-ce que c'est une bonne chose ? Parce que voilà, ça peut permettre d'accrocher des gens qui ne s'y intéresseraient pas. Ça peut permettre de vulgariser. Ça peut permettre tout simplement de se dire, oui, je veux bien écouter une émission d'humour politique, je veux bien me réintéresser à la politique si c'est par le biais de l'humour, parce que sinon j'en ai trop marre, c'est trop agressif, c'est trop démobilisant. Donc ça, c'est tous les bons effets. Mais dans les effets plus problématiques, c'est est-ce que ça ne va pas justement un peu tout le temps brouiller les cartes entre ce qui est humour ou pas ? Moi, je fais des émissions, je fais des chroniques de vulgarisation scientifique. Et très souvent, les gens pensent que c'est des... Et je suis pas humoriste du tout. Et très souvent, les gens pensent que c'est des chroniques d'humour. Et souvent, il y en a qui me disent, c'est bien, même si c'était pas drôle. Mais c'est pas censé être drôle. Et même Inter, à des moments, mettait le logo humour dessus. Non. Donc ça brouille à des moments un peu les cartes. Et plus généralement, en fait, ce qui nous interrogeait, vraiment ce qui nous a motivés pour écrire ce livre, c'est le fait que dans ces rapports entre politique et ironie, On est dans un monde actuellement, on a du mal à imaginer des alternatives politiques réelles, voire un avenir politique tout court, voire un avenir tout court quelquefois, si on veut vraiment être déprimé. Et donc finalement, la seule parole, on peut quelquefois avoir l'impression que la seule parole de rébellion, la seule manière de dire non au monde tel qu'il va, ça va être l'ironie. Au moins, on va dire qu'on n'est pas d'accord et c'est un peu, vous savez, mieux vaut en rire qu'en pleurer, quoi. Et de dire, donc d'avoir une attitude un peu de dérision, de mise à distance, ça devient peut-être quelquefois on a l'impression la seule attitude rebelle qui nous reste. Et encore une fois, moi je comprends, hein, et quelquefois ça permet de pas lâcher complètement la politique, sinon on pourrait se dire, j'aurais plus du tout envie d'entendre parler politique. Là au moins, si je fais une blague dessus, je continue à dire non et je continue à en parler, même si c'est par le biais de l'ironie. Le problème, c'est que cette attitude de dérision, elle peut nous revenir en pleine face. Je pense par exemple à Trump, quand vous savez, le fait de le voir que comme un bouffon, de beaucoup se moquer de lui, quand on voit que lui, il est très très sérieux, notre dérision vis-à-vis de lui, elle nous revient un peu dans la figure. Et le problème aussi de cette attitude-là, si on s'en tient à l'ironie, c'est de risquer de tourner vers le ludisme ou le cynisme. Le cynisme, c'est de voir toutes les paroles comme insignifiantes, finalement, et critiquables. Et politiquement, c'est très facile de voir toute l'insignifiance de toutes les paroles qui nous sont proposées. Encore une fois, je comprends pourquoi. Mais le risque, dans ces cas-là, c'est de se désengager du monde réel et d'avoir finalement une posture extérieure au monde. Et d'un point de vue politique, ça ne peut pas être un horizon souhaitable.
1: Est-ce que ce n'est pas aussi, entre guillemets, une sorte de joker, en fait, en disant, quand on dit quelque chose parfois complètement sérieusement, et si on dit une grosse bourde et que les gens rigolent pas du tout, on dit « Oh, ça va, c'est du second degré » ou « Ah, c'est de l'ironie ».
0: Ouais, complètement. De toute façon, il y a des jeux là-dessus. Il y a un humoriste, Haroun, qui avait fait une série sur YouTube, je crois que ça s'appelle « La vie d'artiste », où il parle d'une blague qui a été perçue comme homophobe. Et il en parle donc dans la série, hein, c'est fictif, avec l'humoriste Fary. Et il lui dit « Mais c'était du second degré ». Et Fary lui dit « Souvent, quand ça bide, on dit que c'était du second degré ». Il rajoute « Je rigole hein ». Et finalement, où est l'ironie pour le coup, hein ? Est-ce que c'est pas sur le « Je rigole » ? Et oui, c'est un classique. Il y a eu plein de polémiques là-dessus. Je pense à une polémique avec Gad Elmaleh sur des sketchs jugés racistes, anti-asiatiques, où il imitait des Asiatiques. Il avait dit « Non, mais c'était de l'ironie ». Donc, en fait, ça portait pas sur les Asiatiques, mais sur les clichés anti-asiatiques. Et les redire, c'était une manière de les dénoncer. Et ça pose des problèmes sans fin. Pour donner un exemple très concret, j'étais hier à une rencontre à Carcassonne, et il y avait des militantes qui me parlaient d'une vitrine qui, sous prétexte de dénoncer la pédocriminalité, faisait une vitrine au regard de tout le monde, avec des images d'enfants, avec des sexes d'adultes, ce genre de choses. Et quand elle le protestait, on disait « mais c'est ironique, c'est critique ». Mais finalement, c'est ironique de quoi ? Est-ce que c'est ironique d'une culture pédocriminelle ? Est-ce que c'est ironique, elle disait, contre, par exemple, les cours d'éducation sexuelle ? Quelquefois, l'ironie entretient le flou, si bien que c'est très difficile d'y répondre. Répondre à une ironie, c'est très difficile. Il va refaire une pirouette, refaire une blague. Vous allez passer pour le pénible de service qui casse l'ambiance. Et donc oui, ça peut servir à tout le temps pirouetter et finalement à ne plus du tout savoir de quoi on va parler.
1: Et pour les personnalités politiques qui, elles, sont la victime, entre guillemets, de la pratique de l'ironie, pour elle, on a aussi l'impression que c'est aussi un joker pour la personne qui pratique l'ironie, parce que si la personne se vexe, il n'a pas d'humour. Et vous prenez l'exemple de Darmanin dans l'émission de France Inter avec Charline Van Hoeker. Et au contraire, quelqu'un qui rigole trop, comme Sibeth Ndiaye, ça n'a pas du tout plu au public non plus, parce qu'on a l'impression que ça ne l'affecte pas.
0: Le public était très content que Darmanin soit vexé. Pour le coup, sous la vidéo, il y a des gros chais autour de Darmanin. Et justement, ils sont très contents qu'ils soient vexés. Et là, c'est quand donc Charline Van Hoeker et Guillaume Meurice faisaient des billets face aux politiques, vraiment dans la tradition du fou du roi dans la matinale, vraiment à 2 mètres 2. Et effectivement, les réactions allaient être très commentées. Il y en avait certains qui partaient, comme Marine Le Pen, mais ils avaient prévu le coup. Donc Ramzi Al-Sadi était venu avec une perruque blonde faire jouer Marine Le Pen, ils avaient bien anticipé ça. Certains, comme Darmanin ou Fillon, qui montraient leur mécontentement. Et pour le coup, ça entérinait le pouvoir critique de leurs paroles. Mais ce que à un moment je voulais étudier, c'est l'ambiguïté de l'autodérision, parce que quand certains rigolaient comme Benoît Hamon, enfin, on disait « Ah, il le prend bien, c'est bien », mais quand certains rigolaient trop, comme si Beth Ndiaye, qui vraiment mais s'esclaffait, les gens étaient finalement gênés parce que ça montrait, ça avait l'air de montrer qu'elle n'en avait rien à faire, que finalement ils pouvaient balancer tout ce qu'ils voulaient. Là, le rire n'était pas une manière d'accepter la critique, de se remettre en question, mais une manière de dire « vous pouvez toujours parler, en réalité, je suis très très au-dessus de ça ». Et de manière plus générale, c'est l'ambiguïté de l'autodérision. Souvent, on dit que l'autodérision, c'est bien, c'est très séduisant. Quelqu'un qui a de l'autodérision, c'est très sympathique. On se dit que la personne, elle peut accepter la critique, qu'elle n'est pas dogmatique, qu'elle n'est pas donneuse de leçons. Mais quand on creuse, ça peut être très ambigu. L'autodérision, ça peut être une manière... au contraire, de pas du tout se remettre en question, de dire bah je devance la critique, vu que je la dis moi-même, vu que je renchéris dessus, finalement l'autre n'a plus rien à dire et finalement je ne réponds pas à la critique et finalement je change pas du tout de comportement. Donc ça peut être complètement l'inverse. Ça montre aussi l'ambiguïté de l'ironie. Et tout va dépendre encore une fois des relations de pouvoir des uns et des autres. C'est pas pareil quelqu'un qui est un peu un souffre-douleur, qui a plein de vannes contre lui et qui est un peu obligé de les prendre bien s'il veut pas être complètement à terre, ou quelqu'un qui, au contraire, est très dominant et peut se permettre de bien prendre les vannes contre lui parce que, de toute façon, il a aucun compte à rendre et il a rien à changer. Et c'était l'humoriste Anna Gatsby qui parlait des limites de l'autodérision, qui disait, une humoriste femme lesbienne, qui disait « Est-ce que finalement, j'ai pas... fait de l'auto-humiliation pendant tout ce temps de ma carrière, en faisant plein de vannes contre moi, en reprenant, finalement, c'est toujours l'ambiguïté de reprendre aussi des clichés. On dit les personnes concernées peuvent reprendre des clichés, mais pourquoi ? Pourquoi est-ce qu'on le fait ? Est-ce que c'est vraiment pour les critiquer ? Ou est-ce que ça devient un rire, finalement, d'auto-humiliation pour bien dire « je vais pas vous menacer, je reprends moi-même ce que vous me reprochez contre moi ».
1: Et par contre, pour les personnalités politiques, elles utilisaient l'ironie. On a l'impression que c'est quand même un outil très à double tranchant, puisque voilà, quand on s'en sert pour renverser des dominations, le public le prend bien. Mais quand les personnalités politiques, elles pratiquent l'ironie, c'est en général assez mal perçu, puisque c'est un caractère du coup beaucoup plus humiliant quand elles parlent de classe populaire ou ce genre de choses avec ironie.
0: En fait, c'est compliqué. Je pense que les politiques et les humoristes sont un peu entre des injonctions contradictoires dessus. Les humoristes, à la fois revendiquer l'humour politique, ça, c'est souvent jugé plus noble que l'humour lambda quotidien. C'est souvent jugé plus difficile. Ça peut donner un caractère un peu plus jugé de meilleure qualité, de plus grande envergure à leur humour. Et en même temps, on peut très souvent leur reprocher d'être militant, de faire passer la... C'est devenu un gros mot. De faire passer la politique avant l'humour. Donc finalement, de ne pas être drôle. Et ils doivent... Ils sont tout le temps un peu en train de négocier entre cette valorisation, cette dévalorisation, et elles-mêmes, quelquefois, c'est compliqué de savoir à quel point ils revendiquent cette caractéristique politique. Et pour les politiques professionnelles, c'est assez ambigu aussi, parce que alors ça va avec une certaine représentation de la personnalité politique, de savoir faire des bons mots et des saillies, surtout quand ils ne sont plus au pouvoir. Hein. Genre les traits d'esprit du général de Gaulle ont été édités. C'est censé aller avec une certaine image de la rhétorique politique, de savoir jouer avec une certaine ironie et de faire des traits d'esprit. Mais ça peut effectivement se retourner contre eux très fortement. L'exemple type, c'était François Hollande. Visiblement, les journalistes adoraient son humour, ses traits d'esprit. Mais bon, ça ne l'a pas rendu populaire pour autant partout. Et voilà, il y a eu un de ses traits qui s'est retourné contre lui, c'est les sans-dents, hein, quand il avait appelé, quand il avait parlé des sans-dents en reprenant de manière ironique les sans-culottes pour se moquer de personnes populaires. Donc avec qu'on les dents abîmées, qu'on n'a pas le moyen de se payer des soins dentaires. Et ça avait été effectivement très d'ailleurs retourné contre lui. Il y avait des retournements du stigmate. Il y a des collègues qui ont étudié la correspondance envoyée au président. Il y a encore beaucoup de gens qui signent des sans-dents, même plusieurs mandats après. Et il y avait des slogans dans les manifs, même sans-dents, on peut manger du flambi. Donc ça lui était... Là. Même sans-dents, on peut manger du flambi. Sachant que flambi était le surnom donné à François Hollande. Et voilà. Donc, petit jeu de retournement, d'ironie contre ironie, etc. Mais voilà, il faut avoir la ref, il faut comprendre que Flamby, c'est François Hollande pour que ça marche.
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1: Et pareil, est-ce que du coup c'est un outil entre guillemets grand public, dans le sens où Un des reproches qui est souvent fait à l'ironie, c'est aussi que c'est un genre d'humour qui fait, voilà, il faut avoir les références et qui donc exploite un certain capital socioculturel. Est-ce que c'est quelque chose du coup qui est un outil voilà, pratique et suffisamment ouvert entre guillemets et pas excluant dans tous les milieux politiques?
0: Le principe de l'ironie, ça peut être d'être excluant. Encore une fois, ça dépend qui on veut exclure. En fait, justement, on voulait sortir de... Dans le domaine de la recherche en littérature et en philosophie, les chercheurs adorent l'ironie. Ils disent l'ironie, c'est la liberté, c'est le langage, c'est la littérature. Peut-être parce que nous-mêmes, dans les milieux universitaires, on a bien à faire de l'ironie lettrée en faisant des jeux de mots sur des titres d'œuvres. Donc, vu qu'on aime bien que c'est notre pratique, on dit « ça doit être bien ». Je résume un peu, mais on projette des valeurs qu'on aime bien. Et pareil, dans le domaine de l'humour politique médiatique, Shine Bonnecker, Guillaume Meurice disaient des choses comme l'ironie renverse les dominations, c'est forcément une arme anti-pouvoir. Et je pense que c'est pas aussi simple que ça. Typiquement, on le voit bien déjà, l'ironie est pratiquée par tous les camps. Pareil, il y a des doxas qui vont un peu vite en disant que l'humour c'est forcément de gauche, c'est forcément contre le pouvoir. Non, d'ailleurs, il y a un appel dans tous les médias de droite qui se créent, qui se développent à l'humour. Maintenant, CNews a une pastille humoristique. Le JDD appelait au développement des humoristes de droite. Il y a eu plein d'appels à ça et il y en a de plus en plus qui vont investir ça. Ça peut être très bien à des moments camp contre camp et on ne va pas définir le pouvoir de la même manière. À gauche, on va définir le pouvoir par certains représentants. Si vous lisez Le Figaro, vous pensez que les discours, alors sinon au pouvoir du moins dominant, c'est le wokisme, c'est les LGBT, c'est la gauche. Et donc, eux, ils vont définir ça comme aussi aller contre ce qui est une majorité, et c'est juste qu'on n'a pas le même découpage du monde. Donc ça, pour la question du pouvoir et du contre-pouvoir, et puis ça peut très bien être une arme aussi humiliante, hein. Ça peut être très bien rajouter à la domination matérielle, économique, une humiliation symbolique. Donc ça peut, c'est pas du tout, pour moi, une arme forcément anti-pouvoir. Et d'un point de vue de classe sociale, pareil, il y a quelquefois des projections sur l'ironie qui sont assez simplistes. Je pense à Annie Ernaux, qui est une autrice que j'aime beaucoup par ailleurs, mais qui, dans le livre La Place, disait qu'en gros, l'ironie, c'est pour les classes dominantes et la gaieté, les classes populaires. Et en fait, c'est très misérabiliste. Sous sa plume, c'est censé être sympa. En mode, l'ironie, c'est un peu méchant et la gaieté, c'est gentil. Mais je pense qu'elle confond une ironie, son ironie littéraire, de son nouveau milieu, de sa belle famille, de son mari, avec l'ironie en général. Et c'est pas parce que son père ne comprenait pas un certain type d'ironie, on va dire lettrée, littéraire, qu'il pratiquait pas un autre type d'ironie avec d'autres références. Pour le coup, il y a des études qui ont été faites en psycholinguistique qui montrent que les enfants arrivent à comprendre l'ironie autour de l'âge de 7-8 ans. Et ça a été étudié dans des lycées REP, non-REP, etc. Alors bien sûr, il peut y avoir une éducation à l'ironie, bien sûr, la comprendre, ne pas dire la pratiquer ou savoir y répondre. Et ça va être plutôt de quelle ironie il s'agit et plutôt qui peut se permettre de pratiquer l'ironie dans quel contexte. Et encore une fois, ça va dépendre des rapports de pouvoir. Ben, voilà, pour donner un exemple, vous avez, comme dans toute situation de discours, des moments où vous serez dans des situations où vous pourrez prendre la parole et pratiquer l'ironie, et des moments où elle pourra se retourner contre vous. On parle, par exemple, à un moment d'une émission avec Philippe Poutou, celle qui a été célèbre, qui avait été reprise, où la présentatrice dit « arrive pas à dire sans rigoler, vous voulez interdire à un patron les licenciements ». Et vous voyez, elle n'est pas capable de le dire au premier degré. Elle fait presque sans le vouloir de l'ironie. Et finalement, tout le monde joue le jeu sur le plateau. Il y a Nicolas Bedos qui fait le réalisateur, il y a une actrice qui dit « si vous voulez, je vous la refais ». Ça devient vraiment une parole citée, vraiment une mention. C'est impossible pour eux de la prendre comme un usage. Là, l'ironie est très humiliante contre lui. Hein. Tout le monde rigole contre lui. Alors que dans d'autres contextes, il a pu, bien sûr, pratiquer l'ironie contre ses adversaires politiques. Donc voilà, ça va dépendre de rapports de force, comme dans toute situation de discours, qu'il faut toujours prendre en contexte.
1: Du coup, l'ironie, après, peut avoir un effet entre guillemets contre-productif. Alors là, j'imagine que ce n'était pas fait exprès dans le cas de Philippe Poutou et l'émission, mais ça, ces extraits-là, ils ont même été repris pour son... Et ça, c'était, j'imagine, pas l'idée, mais ça a suscité l'adhésion du gens qui étaient avec Philippe Poutou. Ça a aussi suscité de la sympathie, en fait. Ça peut avoir un effet inverse, c'est-à-dire susciter l'adhésion quand l'ironie est, entre guillemets, réussie, et que les gens ils partagent nos valeurs, mais quand on le fait maladroitement, ça peut créer de la sympathie pour la personne qui en est la cible.
0: Oui, parce que là, c'était une situation d'humiliation générale, de toute façon. Et donc, une situation d'humiliation, on peut avoir de l'empathie pour la personne humiliée. Mais d'ailleurs, il avait fait un clip de campagne en faisant de l'ironie sur l'ironie, en reprenant ce dispositif-là avec des militants de NPA qui jouaient le rôle des journalistes. Mais d'ailleurs, dans le clip de campagne qu'il a fait, il reprend la parole, il la reprend sérieusement, ce qu'il n'avait pas réussi à faire au moment de l'émission, en déroulant son discours. Donc à la fois, il faisait de l'ironie sur l'ironie, à la fois, le but était quand même de ressortir un discours sérieux. Parce que bah, oui, donc l'ironie peut être un processus d'humiliation, donc on peut avoir de la sympathie avec la personne humiliée. Après, encore une fois, ça va aussi dépendre de quel côté on se projette. Par exemple, voilà, quand... Si on est anti-Darmanin, anti-Fillon, on va se réjouir un peu du fait qu'ils soient visiblement vexés. Si on est de leur côté, je pensais à Frédéric Becbédé qui dit que c'était des hyènes, qui déchiraient des cadavres de gens livrés sans défense. Bah, peut-être qu'il va être aussi de leur côté à eux. Et pas voir ça comme des moments de catharsis, de renversement de pouvoir, mais d'humiliation. Ça va dépendre du côté de qui on se projette aussi.
1: Est-ce que ça existe de l'ironie bienveillante, du coup? C'est une question qui m'a traversé l'esprit. Je ne sais pas si c'est une question pertinente pour le coup.
0: Mais... Si, si, moi je pense que l'ironie, elle peut être bienveillante si pour le coup, bah, l'autre n'est pas mis en spectacle pour un public extérieur. Si je suis prêt ou prête à vraiment avoir un dialogue avec l'autre, avoir justement un échange à long terme avec l'autre, un itinéraire pour le coup avec l'autre, et que je ne vais pas en rester à la vanne, justement. Qu'il y a quelque chose après la vanne, après l'ironie. Dans ce cas-là, oui, je pense. Voilà, Socrate, typiquement, et l'itinéraire de Socrate, même si, encore une fois, ça dépend un peu, quelquefois, il y en a dans... Ça dépend des dialogues de Socrate. Il y a plus ou moins des gens qui se restent à côté et qui rigolent aussi, pendant qu'il parle à ses interlocuteurs. Mais oui, la plupart du temps, Socrate. Et encore une fois, si l'ironie est une accroche, une amorce pour développer un autre type d'échange avec son interlocuteur.
1: Et alors, j'enchaîne sur une autre question qui n'a pas grand-chose à voir, mais je repensais à un passage du livre où tu parlais de... Aux États-Unis, c'est quelque chose qui est moins pratiqué, j'ai eu l'impression. Est-ce que c'est une spécificité française, cette pratique de l'ironie via la satire, via justement Voltaire qui se moquait
0: alors,
1: de l'ethnie?
0: Il y a de l'ironie hein, dans la scène américaine. Il y a toute la tradition du stand-up. Il y a ce qu'on appelle les roasts aussi, où on est censé bien prendre justement plein de vannes lancées contre nous et donc accepter l'ironie. Et faire preuve d'autodérision. En France, je dirais, j'en avais discuté avec des collègues belges justement aussi sur la différence entre les traditions françaises et d'autres types de traditions. En France, je dirais que on a justement plutôt une histoire de valorisation de l'ironie, avec notamment de valorisation littéraire de l'ironie. Des auteurs comme Voltaire, ça va faire partie des cursus un peu obligés. Et donc il va y avoir une valorisation littéraire, créative, artistique de l'ironie. Et on va le retrouver chez ce qu'on appelle les grands auteurs. Bah, c'est souvent aussi des satiristes. Quand on va dire du Balzac, du Flaubert, c'est aussi des auteurs qui savent manier l'ironie. L'ironie flaubertienne, elle est célèbre. Et qui vont associer la peinture du monde avec une satire. Et quand on veut valoriser certains auteurs contemporains, bah, je pense à Houellebecq, on va dire aussi satiriste, parce que ça... l'inclut dans toute une tradition française littéraire qui va valoriser ce type de parole. D'ailleurs, Ernaux, quand elle refuse l'ironie, à ce moment-là, dans ces années-là, elle va contre toute une tradition très forte qui va vraiment associer la littérature à l'ironie. C'est la génération de pas mal d'auteurs de minuit comme Echenoz, Chevillard, etc., qui vont vraiment faire de la littérature un jeu de distance ironique. Et Ernaux va contre, au fait, cette figure de l'écrivain en refusant l'ironie. Et d'ailleurs, c'est impressionnant comme certains la détestent par rapport à ça. Quand on lit, par exemple, ce que dit sur elle Becbédé ou Philippe Val, bah, bien sûr, il la déteste politiquement, mais ça va aussi, je pense, avec ce refus de l'ironie, en disant « mais elle sourit jamais, il n'y a jamais un sourire, il n'y a jamais... » Elle ne pose pas, en plus, comme une femme souriante, etc. Elle prend au sérieux sa posture politique. Et ça, vous voyez, tout ça est un peu entremêlé, il ne le supporte pas. C'est aussi quelque chose qui m'embête, moi, quelquefois, dans la survalorisation de l'ironie, c'est que ça devient presque suspect d'être sérieux et de prendre au sérieux ce à quoi vous pensez, ce que vous voulez défendre. C'est quand même de plus bon ton de faire un peu une petite autodérision, de dire « oui, mais je sais qu'il y a des limites, mais je n'y crois pas complètement ». Et je pense que ça devient problématique quand on est presque obligé de dire « j'y crois pas complètement, je le prends pas complètement au sérieux ». Il y a peut-être des choses qui méritent d'être prises au sérieux.
1: C'est un outil qu'on devrait moins utiliser du coup dans les milieux militants, l'ironie, ou est-ce que ça reste un bon outil à la fois pour faire de la pédagogie, de la critique, pour renverser les dominations ou...
0: Je pense que si c'est un outil, c'est pas un problème justement, et au contraire, ça peut être un très bon outil. Si c'est un moyen, si c'est un outil, et je pense qu'à des moments, on le dit à la fin. Mais mon problème, c'est quand ça devient une fin, quand ça devient l'alpha et l'oméga de la parole politique, quand presque on n'arrive plus à inventer ou à croire à d'autres paroles politiques. Mais je comprends à des moments que... Mais je pense que ça peut être un très bon outil. Et je comprends aussi qu'à des moments, ça dépend des moments dans notre vie politique, militante, on a besoin de juste souffler, de juste sourire, de juste rire et de pas forcément aller voir derrière l'ironie. Je pense qu'il faut simplement faire attention à que ça ne devienne pas, que ça devienne pas une fin, que ça ne devienne pas un but en soi.
1: Est-ce que ce n'est pas aussi un moyen de, entre guillemets, suivre l'actualité, dans le sens où il y a tellement de choses qui se passent, surtout en ce moment, où en fait, on a l'impression qu'on peut en rire, juste répéter le discours de manière ironique, parce qu'on n'a pas le temps de réagir et du coup de faire des discours longs et sérieux sur... souvent, des fois, on dit que voilà, un mensonge, c'est rapide à dire, mais à corriger et à reformuler, c'est beaucoup plus long de débunker une fake news, entre guillemets. Et est-ce que du coup, voilà, c'est un moyen de réagir rapidement à l'actualité, critiquer sans du coup traiter les problématiques un peu plus de fond?
0: Oui, je pense que c'est une manière, comme tu le dis, à des moments, on est un peu submergé par tout ça, et c'est une manière au moins de dire non, une manière de mettre une distance. Mais et quelquefois, c'est un peu la seule chose qu'on peut faire. Mais encore une fois, d'un point de vue politique, si on ne propose pas autre chose, si on a juste cette distance, cette ironie, cette critique, si on ne propose pas une autre parole, d'autres projets, d'autres débats, d'autres visions du monde, eh ben, on reste dans le cadre de l'autre, encore une fois. On reste, même pour le critiquer, dans ce cadre-là. Je sais, par exemple, les humoristes essayent souvent de faire autre chose. Ils vont alterner entre des paroles critiques, ironiques, et des paroles qui sont plus programmatiques, on pourrait dire, qui veulent plus proposer certaines valeurs. Mais c'est souvent pas celle-là qu'on va garder. C'est souvent la vanne. C'est normal, hein, parce que c'est celle-là qui marche aussi. Mais c'est assez fascinant de voir, c'est à la fois impressionnant, fascinant et un peu effrayant, de voir à quel point la vanne, le trait peut marcher, peut tout démonter. Quelquefois, moi, quand je suis avec eux, je me dis, heureusement qu'ils sont bienveillants, quoi. Parce que sinon, je pourrais faire tout ce que je veux en mode grande argumentation, grande démonstration scientifique. S'il y en avait un qui me balançait une vanne, j'aurais d'un coup tout le public contre moi et tout serait effacé par les rires. Ça fait peur des fois, c'est vertigineux. C'est Juliette Arnaud, qui est chroniqueuse dans l'émission, qui me disait, le public est aussi une foule. Et je trouve que ça résume bien, quelquefois, ces tensions qu'on peut ressentir face à ces mouvements d'adhésion très forts.
1: Je vais m'arrêter un petit peu. Est-ce qu'il y a des questions dans le public?
3: Merci beaucoup. Et on est venu sur le terrain de l'ironie un peu américain par rapport aux Français. Et du coup, juste de manière plus universelle, est-ce que vraiment tout le monde, partout, l'ironie est pratiquée? Ou est-ce qu'il y aurait des enclaves anthropologiquement où l'ironie n'existe pas du tout? Et je ne sais pas si ça a été touché du doigt, je n'ai pas encore lu le livre, ou c'est des questions que vous êtes posées, mais du coup, anthropologiquement, je me demandais s'il y avait ça quelque part, que j'imagine qu'il a peut-être été déjà un peu percé. Et sinon, je ne sais pas, la fin de la blague de l'antonomase et de la litote dans un bar...
0: Ça, c'est une allusion à une chronique à la dernière émission de Radio Nova. Alors, pour répondre à la première remarque, alors je connais pas tous les langages et toutes les cultures du monde entier, donc je peux pas répondre à partir de ça. Ce que je peux dire, ce qui est assez fascinant sur le langage, et là je pense qu'on peut se permettre d'élargir et pour dire sur les langages, c'est qu'il n'y a jamais une utilisation purement explicite, seulement explicite du langage. C'est ça qui est fascinant avec tous les langages. C'est qu'ils vont toujours à des moments être détournés, être utilisés d'une autre manière. Le signifiant va être différent. Et il n'y a aucun langage complètement explicite. Il n'y a aucun langage sans malentendu. Et sans malentendu, donc sans possibilité de faire des blagues sur les malentendus, sans jeu de mots. Le jeu de mots vient aussi souvent de la confusion entre deux mots, du rapprochement entre deux mots qui, par exemple, se ressemblent. C'est les homonymes. Et donc, on pourrait prendre l'un pour l'autre. Donc, l'ironie, il faudrait étudier plus précisément, mais Aucun langage n'est explicite, n'est que explicite. Il va toujours avoir plusieurs niveaux, plusieurs manières d'utiliser le langage, pas de manière juste explicite. Et sinon, pour expliciter l'allusion, bon, ça c'était sur Radio Nova, sur les questions des auditeurs, où je devais jouer le rôle de la linguiste pénible qui proposait une blague sur une litote et une antonomasse qui rentrent dans un bar. Et je n'ai pas la fin parce que ce n'est pas moi qui ai écrit la blague. Au fait, à des moments, les gens ne se rendent pas forcément compte dans l'émission que c'est préparé, que certes, il y a un peu d'impro, mais les gens pensent souvent... Bah, par exemple, dans cette émission-là, je fais une vanne contre Pierre-Emmanuel Barré, plein de gens m'ont dit « Oh là là, c'est super vanne, c'est lui qui l'a écrite, c'est pas moi, sinon elle serait pas bien !» Et on lit des textes quand même, on lit des feuilles, c'est un indice pour montrer que c'est pas improvisé. Donc voilà, je suis désolée de vous décevoir, j'ai pas du tout écrit cette blague-là, mais plein de gens sur Internet ont trouvé des fins beaux bien meilleurs que les miennes, donc on va lire leurs blagues à eux. Quelqu'un avait dit « Je prendrais... » humour de figure de style. Hein. Quelqu'un va dire « Je prendrais un petit un Ricard, une antonomasse, c'est quand on passe du nom propre au nom commun. » Par exemple, de la poubelle, ça vient du préfet Monsieur Poubelle qui a inventé les poubelles. Donc voilà, un Ricard, passer de la marque un Ricard. Et la litote, c'est de dire quelque chose, on va dire de manière euphémisée. C'est « va, je ne te hais point », par exemple, dans le site de Corneille pour dire « je t'aime ». Et je crois que quelqu'un avait proposé dans les commentaires de dire « j'ai pas soif du tout ». Désolée, j'ai cassé l'ambiance avec l'humour des figures de style, mais je réponds à la question.
1: Est-ce qu'il y a d'autres questions au public ?
4: Merci, bonsoir. Je repensais juste au film Ridicule de Patrice Lecomte, dans l'idée de donc, ce personnage-là, juste avant la Révolution française, qui va à Versailles, qui a besoin d'argent pour assainir les marécages de sa région. Et en fait, il se retrouve pris au piège de... alors là, je me souviens très bien d'ironie sur ironie. Et ce que vous disiez sur Fakir, ça m'a rappelé les conversations qu'ils ont sans fin, où à la fin, c'est qui a le meilleur trait d'esprit. Et puis bon, voilà, à la fin de l'histoire, il en a marre, il rentre chez lui et il met en œuvre ses travaux d'assainissement parce que ras-le-bol de l'ironie. Ce qui fait que le titre Ridicule même me faisait penser à ça. Au fond, où est-ce que ça mène de cumuler comme ça de l'humour, des traits d'esprit sur des traits d'esprit à une époque particulière, pré-révolutionnaire, qui ressemble un peu à la nôtre, avec beaucoup de frustration, beaucoup de... Et puis ce personnage qui se prend même littéralement les pieds dans le tapis, la scène finale, on lui fait un croche-patte comme ça, et à la fin, il en a marre, quoi. À la fin, il passe à l'action.
0: Oui, moi j'aime beaucoup ce film et vous avez raison sur tous les rapprochements. Il y a des traits d'esprit savoureux, puis des gens aussi qui se disent « Ah mon Dieu, j'aurais dû y penser !» Vous savez, comme l'esprit d'escalier, tout a l'air de se jouer. Oui, moi ce qui m'a intéressé, j'ai travaillé au départ en thèse sur le trait d'esprit dans Balzac, dans l'univers balzacien, dans le mot qui tue. Et là, ça me fait penser à Ridicule, même si voilà, Ridicule c'est pré-révolutionnaire et le monde balzacien c'est post-révolutionnaire. C'est le caractère... en fait, le trait d'esprit, c'est quand on essaie de réfléchir à son pouvoir sur ces traits d'esprit ironiques, ces mots qui tuent, c'est que quelquefois, ils ont l'air de tout pouvoir changer. Leur pouvoir est extraordinaire. Leur pouvoir de tuer la cible, leur pouvoir d'écho, de répétition. Et en même temps, quelquefois, on a l'impression qu'ils n'ont rien changé. Et on voit bien ça dans Ridicule. Parce qu'il croit qu'il va faire son chemin à grand renfort de traits d'esprit. Et de fait, il est très fort pour ça, et ça le fait aller jusqu'au roi. Hein. Il va dire, quand le roi lui dit « faites une blague sur moi », il fait « sire, le roi n'est pas un sujet hein, ». Donc, petit jeu de polysémie sur le mot « sujet ». Le roi est content, mais dit quand même aux gens autour de lui « ça va, ça passe, c'est pas irrespectueux ». Petit doute quand même, un petit doute. Et finalement, c'est pas juste qu'il en a marre, c'est qu'il n'y arrive pas. Hein. C'est qu'il n'y arrive pas et qu'il est exclu finalement de ce monde-là. Et finalement, il n'est pas arrivé à faire son chemin par le pouvoir, par le langage, par le mot qui tue. Et dans le monde balzacien, c'est un peu la même chose, parce que par exemple dans Illusion perdue, donc c'est l'histoire de Lucien qui va à Paris, qui devient un journaliste, qui a l'air d'avoir un pouvoir extraordinaire avec ses traits d'esprit de journaliste à devenir un opposant politique très fort, notamment contre son ex-maîtresse et le nouvel époux de son ex-maîtresse. Et finalement, à la fin, rien n'a changé. Finalement, ils arrivent à le mettre à terre et c'est même un peu l'inverse. Tous ces traits d'esprit, finalement, ont permis de faire monter politiquement son adversaire parce que plus il était attaqué, plus son camp allait le défendre. Donc finalement, ces traits d'esprit sont retournés contre lui. En fait, c'est un peu à long terme et à court terme. À court terme, le pouvoir du mot, du trait paraît extraordinaire. À long terme, en tout cas, dans ces univers-là, les forces un peu plus souterraines du social et de l'argent finissent quand même toujours par l'emporter.
5: Oui, bonsoir, merci. Juste une Question, remarque, je me posais la question sur la relation avec l'ironie et une censure, en fait, pour sortir d'une potentielle censure. Voilà.
0: Oui, tout à fait. De manière générale, ça peut permettre de l'ironie, de ne pas assumer la confrontation directe, la parole directe, et donc de ne pas tomber sous le joug de la sanction de cette confrontation directe, que ce soit le conflit, que ce soit la censure. Donc, ça reste quelquefois d'ailleurs un peu la comme je disais, la seule parole rebelle, la seule parole critique, parce qu'on peut toujours dire, on peut toujours débattre sur l'interprétation finalement de ce qui a été dit et dire que ça a été mal compris. Donc oui, ça peut être tout à fait utilisé par rapport à ça. Mais si je peux me permettre d'enchaîner, de revenir aussi en même temps un peu sur votre question, moi aussi j'ai l'esprit d'escalier sur votre remarque, ça pose aussi toujours la question, quand on parle du pouvoir de la parole, et ça va avec la censure, de aussi ben justement, non seulement les autres pouvoirs en place, mais la parole en termes de diffusion, déjà de profération et de diffusion. Parce qu'encore une fois, dans les études littéraires, moi il y en a plein qui disent « oui, l'ironiste est celui qui est au-dessus de tout, qui a un pouvoir infini, parce qu'il pourra toujours ironiser sur ceux qu'il critique, etc. » Et ce que montrent les expériences concrètes et puis la sociolinguistique, c'est que ben, un ironiste est aussi injusticiable, comme un autre. On le voit avec ben, toutes les procédures qu'il y a pu avoir, qui est encore contre des ironistes, contre Guillaume Meurice, contre Pierre-Emmanuel Barré. Un salarié qui peut être renvoyé et qui va dépendre aussi de moyens de production et de diffusion de la parole. Et ça, quelquefois, on est tellement ébloui et on a tellement envie d'y croire aussi, avec le pouvoir de ce mot-là, qui a l'air d'être le dernier limite, le dernier parole contre la censure, par exemple, qu'on oublie un peu le caractère matériel de ces forces-là qui doivent tout simplement permettre la parole. Hein, parce qu'une parole, si elle est dite mais qu'elle n'est pas entendue, qu'elle n'est pas diffusée, elle ne pourra pas avoir d'effet.
1: Est-ce qu'il y a d'autres questions ? Alors je peux...
4: En fait, vous venez de dire quand cette parole, elle est dite mais elle n'est pas entendue. Je pensais quand elle est dite mais aussi quand elle est noyée. Tellement il y a en fait de propositions, d'ironie, de paroles politiques détournées. Et je pense que cette multiplication aussi des humoristes politiques, je le vois notamment aux États-Unis, je suis quelques humoristes, rend en fait les traits inopérants tellement il y en a. En fait, ça, tout est noyé dans un brouhaha d'humour permanent. C'est juste...
0: On peut se poser la question, en tout cas pour l'humour, souvent on demande est-ce qu'il y en a plus maintenant qu'avant. Ce qu'on peut quantifier, c'est le fait qu'il y a un développement très très fort de l'humour professionnel, pas juste politique. Hein. Et ça, c'est impressionnant. Le marché a explosé, c'est aussi un marché économique hein, qui marche bien, hein. Enfin, même si bien sûr c'est pas pour tout le monde. Les écoles de formation là-dessus ont explosé, et notamment aux États-Unis. Et ça rapproche quelquefois de manière un peu triste l'humour de la pub, parce qu'il y a certaines écoles d'humoristes aux États-Unis qui apprennent aux humoristes à faire exactement le type d'humour qu'il faut pour tel public, en essayant de viser certains publics spécifiques, et finalement ça devient un objet de consommation. Et ça devient le contraire d'une parole un peu critique, qui titille un peu, qui fait un peu réfléchir, ça devient la parole calibrée pour vous, et ça va avec la profanisation, ça peut devenir un produit comme un autre.
1: Et du coup, en... Ah.
3: Merci. C'était. Vous parliez qu'il y avait peut-être quelque chose un peu de vain à force d'ironiser et qu'il n'y a pas de contre-proposition d'alternative. Est-ce que vous auriez des écosystèmes où vous voyez un petit peu fleurir ces alternatives, où elles sont plus diffusées, plus en vogue, plus étayées ? Je veux dire, du coup, est-ce que vous avez des.
0: Je vous dis pour
3: choix.
0: Qui voter ou quoi, on dirait un peu ça. Et suivez machin. Non, non je plaisante. Je pense que, encore une fois, moi, certains humoristes avec qui je travaille, ils essayent d'alterner entre une parole politique, une parole sérieuse et d'habiter justement la parole de certains militants politiques et associatifs pour faire entendre aussi leurs paroles, les mettre en valeur. Je pense quand même que la surprojection politique sur certaines paroles, sur les humoristes, mais aussi quelquefois sur les scientifiques, par exemple, montre quand même un désaveu, un désinvestissement de la parole politique en général. Et j'ai presque l'impression quelquefois qu'on la cherche partout, sauf chez les politiques, tellement on n'y croit plus, et qu'on va les reprojeter sur... sur plein d'autres personnes. Par exemple, même voilà, les scientifiques, on attend d'eux, pas juste qu'ils fassent leur travail scientifique, mais qu'ils deviennent aussi des lanceurs d'alerte, voire qu'ils proposent des solutions alternatives. Et on peut penser que c'est bien, ça nous fait réfléchir, je pense au GIEC par exemple, mais on peut se demander si c'est pas aussi un problème de confusion des sphères. Et quand on projette sur l'humour ça, il faut qu'il y ait une différence entre critiquer... une parole, encore une fois, qui peut critiquer, qui peut permettre de penser le politique, et une personne, une,

0: Est-ce que c'est un outil, du coup, on va dire en guise de conclusion, à moins utiliser ou à utiliser mieux? Si on pouvait donner une espèce de conclusion sur l'utilité de cet outil, est-ce que c'est quelque chose de bénéfique ensemble dans l'espace médiatique d'utiliser énormément, d'avoir beaucoup recours à l'ironie, ou est-ce que c'est quelque chose aussi qui nous enferme, qui empêche voilà, une prise de sérieux, etc.
1: Mais je me demande, et je suis presque. Bah, moi, je participe de fait à des émissions d'humour politique, je fais des chroniques de vulgarisation scientifique, et je me demande à des moments à quel point je participe à. Est-ce que c'est bien? Est-ce que ça permet une vulgarisation de fait de certains concepts? Est-ce que ça peut permettre de donner envie de se tourner vers autre chose quand je donne des sources, des références? Ou est-ce que ça contribue finalement à. Il faut que tout tienne en 3 minutes, il faut que tout soit un petit peu rigolo, il faut que tout soit très rapide. Et à finalement participer à se déshabituer à quelque chose de plus long, de plus argumenté. Je ne sais pas trop, moi j'essaie d'explorer plusieurs formes, par exemple les chroniques, les livres, les séminaires, de pas juste explorer cette forme-là. Moi je pense que c'est peut-être moins. C'est ne pas s'en tenir, ne pas se limiter à la parole ironique. Essayer quand même de développer dans nos pratiques, dans nos écoutes, dans nos écrits, ce qu'on fait aussi d'autres pratiques. De la voir comme une parole parmi d'autres dans le domaine politique.
0: Eh bien, merci beaucoup. Merci à vous d'être venus. Merci à Léa.
2: T'es sérieuse, problème politique de l'ironie est le dernier essai publié par Laëlia Véron et Guillaume Fondu aux éditions La Découverte. Vous venez d'écouter une rencontre à la librairie Ombre Blanche avec Laëlia Véron, enregistrée samedi 31 janvier 2026. Laëlia Véron a aussi fait paraître chez cet éditeur en 2024 Trahir et Venger avec Karine Abivant et Le français est à nous, petit manuel d'émancipation linguistique avec Maria Candéa. Réalisation et mise en onde, Radio Radio, en collaboration avec Radio Radio Plus et Radio Terre.

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0: première phrase. Yves Le Pestipon. Aujourd'hui, le jeu des 1000 francs, Lucien Jeunesse.
1: Le jeu des 1000 francs, une émission d'Henri Kubnik, réalisée par Pierre Duflo et animée par Lucien Jeunesse.
2: Chers amis, bonjour. Si l'on en croit la légende, c'est le publicain Zachée, mari de sainte Véronique, qui évangélisa le Quercy sous le nom d'Amadour, qui veut dire amoureux, n'est-ce pas?
3: Chers amis, bonjour. On appelle à croire que puisse exister sur Terre, dans quelque endroit reculé ou pas, un être humain qui n'ait pas entendu la première phrase du jeu des 1000 francs. On objectera que beaucoup de populations sur ladite planète ne parlent pas français et qu'il y a de fortes raisons pour croire que vers le désert du Taklamakan ou le long du fleuve Orénoque, on n'écoute pas ou on n'a pas écouté quotidiennement le jeu des 1000 francs. On peine à l'admettre, on peine même à se convaincre qu'hors du système solaire, dans quelque exoplanète, des créatures soient assez loin d'un poste radio pour ignorer comment se succèdent les questions bleues, les questions blanches et la question rouge, le tout menant, si l'on a bien répondu à la question banco, voire à la question super banco. Comment imaginer que parmi les débuleuses, les comètes, les constellations, voire au bord des trous noirs, on ne cesse pas chaque jour toute activité pour écouter ce jeu créé en 1958 sous le nom de « Jeu des 100 000 francs » sur France Inter par Henri Kubnik et aussi illustra pendant 30 ans Lucien Jeunesse. Chers amis, bonjour! On plaint Napoléon, le Christ, Dante, Madame de Sévigné ou Socrate de n'avoir pu entendre ces mots. On leur souhaite de les avoir rencontrés dans l'autre monde, s'il existe. La Fontaine, quand il publia en 1678 Les animaux malades de la peste et qu'il fit réunir au lion son conseil face au mal qui répand la terreur, lui fit dire
4: « Mes chers amis, je crois que le ciel a permis pour nos péchés cette infortune. »
3: On sent la duplicité et la tragédie. Rien de pareil avec « Chers amis, bonjour !» Chaque jour de la semaine, pendant des années, Lucien Jeunesse a dit « Chers amis, bonjour !» Lucien Jeunesse. Lucien porte lumière par Lux Lucis Luce, le vrai évangile de Saint-Luc. En Lucien, on entend le ciel, ciel nu par anagramme, et que tout est lu, et que tout est sien et su. Lucien dit au sien qu'il a tout lu, c'est tout, puisqu'il a toutes les réponses aux questions bleues, aux questions blanches, aux questions rouges. Vive la République, bleu, blanc, rouge. Et Jeunesse, comment trouver mieux? Comment plonger mieux chaque jour dans la fontaine de Jouvence qu'en écoutant chaque jour par lui « Chers amis, bonjour !» Lucien Jeunesse s'appelait certes Lucien Gène, mais il fut un poète comme Molière, comme Stendhal, comme Saint John Perse. Il inventa son nom, mieux même, il inventa son rythme « Chers amis, bonjour !» Ce n'est pas « Bonjour, chers amis !» C'est « Chers amis, bonjour !» « Chers amis, bonjour !» C'était une première phrase, mais précédée par un avant-texte composé de deux éléments. Une voix disait « Le jeu des 1000 francs, une émission d'Henri Kubnik, réalisée par Pierre Duflo et animée par Lucien Jeunesse. » Puis on entendait quelques instants des applaudissements. Puis « Chers amis, bonjour !» L'évocation du lieu où se jouait ce jour-là le jeu des 1000 francs commençait. On apprenait qu'il se jouait à Vannes, à Rocamadour, à La Roche-sur-Yon, à Fougax et Barineuf. Puis suivait la présentation des joueurs, habitants de la ville et du ville, du village, décrit. Et peu à peu, par seuils successifs, arrivait le jeu. « Chers amis, bonjour !» était un de ces seuils. C'était la première fois que l'on entendait la voix de l'animateur. Les destinataires en étaient le public de Rocamadour ou de Quillan, gens assemblés sous un chapiteau ou dans une salle des fêtes, et aussi les individus beaucoup plus nombreux, mais souvent seuls, ou en très petits groupes, généralement des familles, dispersés dans tout le pays, à Quimper-Corentin, ou à Toulouse, à Nancy, Marseille, Saint-Afrique ou Arras. Tous étaient des amis, de chers amis, de la voix qui parlait à travers le poste, la voix chaude, colorée, enviable, tellement sympathique et enthousiaste, de Lucien Jeunesse, si manifestement heureux d'être là, à 7h, à Bédarieux, devant le public local et dans la cuisine du 3 rue Voltaire à Bordeaux ou du 12 avenue des Ternes à Paris. Chacun des amis de Lucien Jeunesse était un ami de ses amis, tandis que le général de Gaulle ou ses successeurs désignaient alors les habitants de la Lorraine, de Chavignol, de la Boutonnière du Bray ou du Rougier de Camarès par « Française, Français », alors que d'autres les appelaient « citoyens, citoyennes », voire « soldats » ou « mes bien chers frères », ils étaient, grâce au jeu des 1000 francs, « chers amis ». Quelle détente, quel plaisir d'oublier les vieilles hiérarchies, l'Église et l'armée, même la famille avec ses perversités toujours recommencées, ses nœuds de vipère, pas même de parti communiste avec ses camarades. Chers amis, ça commence en chuintant sur une voyelle à demi ouverte, cher, puis ça s'ouvre sur le A, puis se ferme quelque peu sur le I, chers amis. Pas d'appropriation. Pas de « mes chers amis », juste à la bonne distance, celle de la liberté, mais aussi celle de la proximité. « Chers amis », « cher » ajoute à « amis » un peu de « cher ». Il permet d'incarner ce mot, un peu trop philosophie antique, « ami ».« Ami bonjour » n'aurait pas suffi. « Ami bonjour » n'aurait pas amené la grande présence de la chair et de la valeur humaine. De plus, « ami bonjour » aurait créé une symétrie presque militaire. 1, 2, 1, 2, ami, bonjour, soldat, marché, ami, bonjour. Rien de tel grâce à cher. Chers amis, bonjour. 1, 2, 3, 1, 2. Une réduction sensible qui laisse place à un temps de silence dans lequel va pouvoir se déployer le jeu des 1000 francs et d'abord la description de Carpentras ou de Rohan, l'étal des charmes plus ou moins historiques et gastronomiques de Roquefort, d'Aubenas ou de Clermont-Ferrand. Chers amis, bonjour. Pas de message politique, pas de message religieux, pas d'exposé plus ou moins global de la réalité du monde, pas d'appel aux armes, pas de constat sévère de la dégradation des mœurs ou du niveau, pas d'espérance en quelque avenir radieux, rien qui ressemble à heureux les justes, ils seront sauvés, non, pas de promesses, pas d'exigence éthique ou esthétique, juste un souhait au présent pour le présent, bonjour! Bonjour ne ressasse pas les siècles, bonjour ne pointe pas vers les apocalypses, bonjour ne prépare pas la révolution finale, bonjour n'a pas la mélancolie des temps préhistoriques, bonjour ne parle pas de demain ou d'hier, bonjour, non, bonjours à venir, bon ce jour, cueillons dès aujourd'hui les roses de ce bonjour, quel bonheur, bonjour, bonjour à peine est inconnu dans mon pays, écrivait René Char dans les Matinaux. Ce n'est pas « bonjour à peine » que lançait Lucien Jeunesse. Ce n'est sans doute pas ce que Char appelait le « bonjour des simples ». C'est un bonjour fort mais complexe, passant par des répétitions, les enregistrements, une technique, employant la multiplication, ouvrant au jeu des 1000 francs qui dit l'argent, le multiple, le franc, la France, bleu, blanc, rouge, avec le savoir, le vieux savoir divers des gens de partout, des écoles républicaines, le savoir présent de toutes sortes, des passés, parmi les fromages, les paysages, les cigales, les fourmis, le Tour de France, le drapeau tricolore des questions bleu, blanc, rouge et les 100 000 villes et villages. Chers amis, bonjour est une captatio beventiae, diraient les latins. C'est un séduisant piège rhétorique, une savante imposture idéologique. Ça marche, ça a marché. Qui ne prendrait cela pour un enchantement, une vraie attaque en immédiate poésie qui franchit même la mort de Lucien Jeunesse, même la fin de l'émission et saute par-dessus le désespoir des jours présents. Chers amis, bonjour. Au revoir, répète sans doute depuis l'infini dans sa chaise éternelle, Giscard. Quelle nostalgie, le jeu des 1000 francs. Qu'on ne nous parle pas, qu'on ne nous parle jamais du jeu des 1000 euros.

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1: C'est l'or, il est l'or, Monseigneur, il est 8h. Oui, oui, oui.
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0: On passe.
1: Alors, on change complètement de sujet, mon cher Frédéric, puisqu'on va partir en Égypte chez Youssef Chahine.
2: Chahine, ouais.
1: Grand cinéaste égyptien.
2: Le destin, ouais, de 1997. Oui, Chahine, comme, qui nous a quittés il y a déjà 18 ans, hein, 2008. Voilà, qui a tourné un peu plus d'une trentaine de films, qui a commencé dans les années 50, dans un style typiquement film égyptien, chanté tout ça avec des stars de la chanson comme Férouz, Alatrache, des choses. Voilà, il partira aux États-Unis aussi, hein, faire des études. C'est un grand amoureux du cinéma, notamment de la comédie musicale. Hein, voilà. Ah bah, d'ailleurs, dans beaucoup de ses films, il y aura jusqu'à la fin de la chanson, de la danse, des numéros musicaux. Et c'est vrai qu'il a une grosse carrière. Et c'est vrai qu'en France, me semble-t-il, alors pas la critique, mais en tout cas le grand public l'a connu surtout avec L'Émigré, qui était son précédent film, qui avait fait scandale, et notamment qui a été interdit dans les pays arabes parce qu'il représentait le prophète. C'est un sacrilège, comme on le sait, pour certains. Et du coup, ça avait fait beaucoup de bruit. Et donc, à partir de là, il a une petite reconnaissance. Et c'est vrai que Le Destin aussi, qui sera présenté à Cannes, où il aura le prix du 50e anniversaire, va marquer les esprits, être un beau succès sale. Et moi, j'ai découvert sur le tard aussi un certain nombre de films grâce à des ciné-clubs et tout ça, à la télé.
1: Gare Centrale.
2: Gare Centrale, qui est un très beau mélodrame, qui est peut-être même bien meilleur que Le Destin, pour des raisons très diverses. Mais pendant le Covid, on a eu la chance sur Netflix, ils avaient vu 4-5 films de Youssef Chahine, notamment Ciel d'Enfer, je crois, qui a fait découvrir Omar Sharif. Et puis il y avait Saladin, qui était un peu à la gloire de Nasser, le président égyptien. Il découvrait aussi Adieu Bonaparte, moi, avec Patrice Chéreau en rôle de Bonaparte, qui était un film très intéressant sur Napoléon et l'Égypte. Voilà, il y a beaucoup de films, Le Moineau, et puis des films. Il a fait une trilogie qui s'appelle Alexandrie Pourquoi, Alexandrie Encore et Toujours, Alexandrie New York, qui sont un de ses derniers films, qui était, comme il était né à Alexandrie, donc il a voulu faire un hommage à cette ville, cosmopolite et tout ça. Et voilà, il finira avec Le Chaos.
1: Puis il va tourner avec Dalida aussi.
2: Alors, c'est là aussi, Dalida, Le Sixième Jour aussi, qui a fait un peu parler de lui à l'époque, puisque Dalida jouant dans ce film, je crois qu'elle ne chante pas, hein, de mémoire, mais je ne l'ai pas revue. Mais en tout cas, elle était très bien dans ce rôle de mère. Donc voilà, c'est un cinéaste assez éclectique, mais avec toujours des sujets quand même assez sociaux. Je pense aussi à La Terre, par exemple, sur le monde paysan, entre les propriétaires et les paysans. Donc un très beau film qui fait référence peut-être à La Terre de Dovzhenko ou des choses comme ça. Et puis il avait fait un film aussi, Un jour le Nil, qui était une commande du gouvernement égyptien et qui ne sera pas content, comme souvent dans les pays un peu autoritaires, comme en Union soviétique. C'est pas la gloire du régime, et le film a été charcuté, remonté. D'ailleurs, pour lui, c'était une grosse blessure. Et puis donc, dans les années 90, là justement, avec L'Immigré et Le Destin, pareil, la censure va faire un peu son travail, va être critiqué. Puisque l'histoire du destin, ça raconte surtout le personnage assez emblématique de la culture musulmane, qui était un poète, un médecin, un juriste, qui était Averroès au XIIe siècle. Et donc, on suit ce personnage-là, avec bien sûr d'autres, qui est confronté à la fois à une montée en puissance des extrêmes religieux, qui tentent de prendre le pouvoir, parce qu'on est en Andalousie, hein, je ne sais pas préciser, on est en Andalousie. On sait que les Arabes sont venus jusqu'en Espagne, et puis il y a un mélange, on voit bien dans le film, de culture, entre culture hispanique, culture arabe, pardon. Et Averroès représente un peu cette ouverture, cette culture, le côté magnanime, ouverture sur les autres. Critique aussi de l'interprétation du Coran, puisque c'est quelqu'un qui dit qu'il faut remettre en cause certaines choses, qui lui voulait l'hydre de pas mal de personnages. Et le calife, qui est son ami, qui est quand même un homme de pouvoir, qui doit combattre aussi contre les chrétiens, est un proche de lui parce qu'il il donne des conseils, mais le calife est quand même quelqu'un d'assez orgueilleux qui prend des décisions un peu tout seul et parfois le met de côté. Notamment, il y aura un moment où un homme doit être exécuté et Averroès décide, comme il est juriste, avocat, de ne pas le condamner à la mort, mais de l'emprisonner à vie. Et ça va lui causer du tort puisque le calife dit qu'on remet en cause sa parole, donc il va un peu l'éjecter du pouvoir. Et puis en parallèle, il y a le fils du calife, Abdellah, qui est un homme qui aime la musique, qui aime la culture, la philosophie, puisque Averroès a traduit notamment beaucoup d'Aristote, fait des commentaires de l'œuvre d'Aristote. Abdellah, pourtant quelqu'un qui aime la musique, qui aime danser, qui aime se cultiver, à un moment donné, il va être kidnappé par des extrémistes, va lui laver le cerveau de manière très brutale, hein, coercition, violence, on va l'emmener dans le désert sans boire. Alors un peu par enchantement, je dirais que c'est peut-être un peu rapide, un peu facile, va... suivre la cause de ces extrémistes et va en vouloir à son père et à Averroès. Je vais pas raconter tout le film, mais en tout cas, comment ça peut basculer. Même si quelqu'un qui est assez ouvert, d'esprit assez intelligent, peut basculer aussi dans l'extrémisme. Et le film raconte ça en filigrane. Donc on est en 97. 4 ans avant les attentats d'Al-Qaïda aux États-Unis, mais le djihadisme ou les extrêmes existent depuis longtemps, même dans les années 80 au Liban, avec le djihad islamique. Et puis, il y avait les Frères musulmans qui ont été créés en Égypte et considérés, moi maintenant, parce que c'est quelque chose qui s'est un peu, comment dire, modéré, mais qui était considéré comme un agent terroriste hein, pour pas mal de pays arabes. Donc voilà, et je pense que Chahine, en faisant ce film-là, veut un peu mettre en garde de ce qui pourrait se passer, de ce qui est en train de se passer. Alors, on peut dire que c'est un peu naïf, une sorte de dialisme de la part de Chahine, en pensant que, aussi à travers la littérature, la poésie, la science, on peut combattre, et je pense qu'on peut, mais de penser que le film va peut-être éclairer, aider les gens. On voit bien que l'histoire donne tort à Youssef Chahine, mais en tout cas, ce qui est beau aussi dans le film, c'est ces trois moments chantés. Et je pense aussi, comme on sait chez les islamistes notamment, que tout ce qui est plaisir, désir, le fait de chanter, là, on voit des gitanes, notamment cheveux longs, avec des grandes robes qui se trémoussent, on va dire ça comme ça, est mal perçu. Et je pense que quand il met ça dans son film, c'est aussi pour un petit clin d'œil, un pied de nez à tous ces gens-là. Et ça amène de la fraîcheur. Et les morceaux composés par Kamal El Tawil et Yoya El Mouzi sont des super morceaux, à la fois oriental, espagnol par moment, là, les sons. Et c'est une très très belle très musique. Et puis voilà, tous les acteurs sont super. Il y a un autre personnage dont je n'ai pas parlé, qui débute le film, c'est Joseph. Joseph, en fait, ça commence à Carcassonne. Hein, c'était tourné à Carcassonne, où son père, qui a traduit Averroès en français, va être brûlé comme hérétique. Et lui va récupérer les livres qu'il a traduits, les amener en Andalousie pour les protéger. Et il fera le chemin inverse en protégeant les œuvres d'Averroès, en essayant de les ramener en France. Parce que lui, il parle arabe et français, va les traduire. Donc, il va faire un parcours inverse, ramener en France pour protéger les livres. Donc, il y a aussi ce personnage qui est super passionnant et d'essayer de protéger cette culture. Et notamment, le final finira sur où Averroès va être banni. Ses œuvres sont... Il y a des autodafés. On brûle ses livres. Le calife donne l'ordre même. Et je crois que, historiquement, c'est vrai qu'il a été banni. Le calife l'a un peu mis de côté. Et quand Joseph vient le voir, il dit « J'ai réussi à protéger vos œuvres », il va prendre un de ses livres devant un islamiste et va le mettre au feu. Le plan finit là-dessus. Il a l'air de dire, je le brûle, mais il sait que son œuvre est sauvée, que ses idées vont pouvoir continuer dans l'avenir à être étudiées, transmises. Donc voilà, donc c'est un film qui est assez généreux, qui est beau, parce qu'il y a quand même beaucoup de figurants. On sait, quand il a fait Saladin, il y avait un nombre de figurants assez impressionnant. Il y a un côté peplum par moment. Un gros mélodrame aussi musical. Donc vraiment, c'est un plaisir de revoir le film, même si c'est une sorte de naïveté chez Chahine, je pense, à travers ce film-là. En tout cas, il sera récompensé, comme je disais, par le 50e anniversaire là, à Cannes. Une reconnaissance tardive. Et dans les bonus, donc, il y a Amal Germazi, qui est une jeune universitaire qui enseigne le cinéma, qui raconte un peu l'œuvre, qui réexplique l'œuvre de Chahine et puis les déboires avec la censure. Et puis, il y a un petit documentaire de 25 minutes produit par Hubert Balzan, qui a produit aussi le destin, qui revient sur le tournage du film. On voit des extraits du tournage, et puis Chahine qui parle très bien français, comment il voit le cinéma, comment on fait du cinéma. Il parle des jeunes qui veulent faire du cinéma, mais faire du cinéma, ça demande de l'engagement, du temps, il faut vivre pour ça, c'est pas évident. Donc on peut pas être cinéaste ou acteur comme ça. Donc il est assez intransigeant, mais comme il dit, j'ai 70 ans, parce que 80, les jeunes, je tourne avec des jeunes, et c'est eux qui vont faire la passation de pouvoir, c'est eux qui vont continuer le cinéma. Donc il aime bien travailler avec les jeunes, c'est ce qu'il dit. Et c'est vrai que, on voit dans le tournage, il y a énormément de jeunes autour de lui, dans les scripts, les assistants. Donc voilà, c'est quelqu'un que je pense qu'il aime transmettre, et ça se ressent à travers le film. Donc voilà, de ressortir ou sortir, comme on disait tout à l'heure, pour la première fois, Le Destin est un beau moment. Et enfin, bon moment, d'une certaine manière. Enfin, c'est un bon choix, je trouve. Et puis peut-être qu'il y aura d'autres films de Chahine, je sais pas. Il y a peut-être eu des coffrets à un moment donné, je crois.
1: Il y a un coffret qui est sorti il y a quelques années, avec Gare Centrale.
2: Et, voilà. Et le souvenir qui nous reste encore aujourd'hui de Chahine, c'est quand vous allez au cinéma, si vous allez voir un film distribué par Pyramide. Je sais pas si vous voyez, c'est la Pyramide de Gizeh. Et il y a marqué, c'est signé par Youssef Chahine, c'est lui qui a fait le petit design. Voilà. Donc vous pouvez avoir encore le nom de Youssef Chahine à l'écran quand vous allez voir un film distribué par Pyramide. Voilà.
1: Merci beaucoup.
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1: Rebonjour à tous et à toutes, je viens vous présenter les rencontres littéraires qui nous attendent dans cette belle semaine de juin à la librairie Ombre Blanche en partenariat avec Radio Radio. Le mardi 16 juin, une rencontre est prévue avec le traducteur et critique littéraire Richard Zenith, venu présenter son dernier ouvrage « Pechoa, l'œuvre vie » paru aux éditions du Seuil. Le lendemain, c'est Mathieu Méguévon qui nous attend à la librairie Ombre Blanche à partir de 18h pour une rencontre autour de son ouvrage paru aux éditions Christian Bourgeois, ouvrage intitulé « Mon nom est personne ». L'historienne, enseignante et chercheuse et membre du laboratoire d'histoire de l'université Rouen-Normandie, Ludivine Bantini, quant à elle, nous attend le jeudi 18 juin à partir de 18h pour une rencontre spéciale à l'occasion de la parution de « La bourse ou la vie », le Front populaire, histoire pour aujourd'hui, paru aux éditions La Découverte. Le lendemain, nous serons donc le vendredi 19 juin. Une autre historienne, en la personne de Judith Lyon-Caen, qui est aussi directrice d'études à l'EHESS, et qui viendra nous présenter son dernier ouvrage paru aux éditions du CNRS, « Balzac nous appartient, une histoire politique de la transmission littéraire ». Enfin, en le samedi 20 juin, une rencontre à 11h, rencontre donc horaire exceptionnel, c'est à 11h que vous retrouverez la chercheuse et auteure en anthropologie du genre Catherine Monod-Béranger, qui viendra présenter son ouvrage paru aux éditions Autrement, ouvrage intitulé « Filles, garçons, à quoi s'identifier et comment se construire ». Et je vous indique aussi en postface que l'auteur de bande dessinée Fab Caro, l'auteur notamment de « Zaï, Zaï, Zaï, Zaï », Broadway, Folle à la moule, Le Discours, et j'en passe et des meilleurs, qui est l'actuel scénariste d'ailleurs des aventures d'Astérix et Obélix, fera une séance de dédicace au rayon BD pour présenter son dernier ouvrage « Les 5 amis, l'échappe belle » In extremis. Voilà, donc toutes ces rencontres sont à vivre, à part la dernière qui sera au rayon BD d'Ombre Blanche, toutes les rencontres sont à vivre à la librairie Ombre Blanche dans son antenne exposition, galerie et conférence qui se situe rue Mirepoix. Les rencontres, elles sont gratuites, donc n'hésitez pas à venir nombreux et nombreuses pour rencontrer les auteurs et autrices, leur poser des questions. Il y a toujours des temps de réponse au public, des temps de dédicace aussi sont prévus. Donc voilà, n'hésitez pas, soyez curieux, soyez curieuses. Je vous souhaite une très très belle semaine à l'écoute de nos ondes. 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Bonne fin de semaine à tous et à toutes.
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Nous vous proposons d'écouter une rencontre aujourd'hui à la librairie Ombre Blanche avec Jeanne Favré-Saada, anthropologue et autrice notamment aux éditions Gallimard en 1977 d'un classique de l'ethnologie française du XXe siècle sur la sorcellerie dans le bocage normand, Les mots, la mort, les sorts, et du livre paru chez Fayard en 2017, Les sensibilités religieuses blessées, christianisme, blasphème et cinéma 1965-1988. Elle présentait mercredi 13 mai 2026 L'impossible famille Rivière, retour sur un triple meurtre en 1835 paru chez Gallimard. Dans cet ouvrage, Jeanne Favré-Saada revient sur ce qui s'est joué en 1835 et examine les 22 ans d'une famille impossible ayant conduit le 3 juin le jeune paysan normand Pierre Rivière à commettre cet acte parricide sur lequel il s'expliquait dans un mémoire d'une cinquantaine de pages rédigé dans sa cellule. La rencontre était conduite par l'historien Yann Potin.

0: Merci beaucoup pour ce berceau. Donc je serai très bref, puisque Jeanne nous fait l'honneur d'une conférence inédite. Depuis la parution du livre, donc L'impossible familière, vous l'avez compris, qui est un livre sur le livre, ou un livre sur des livres, ou une façon de se délivrer d'ailleurs d'un livre célèbre, qui s'appelle Moi, Pierre Rivière, qui est un recueil d'archives, intitulé Sous l'autorité de Michel Foucault, mais qui est en fait un livre collectif du séminaire de Foucault, Jeanne y reviendra, de 72-73. Pierre Rivière, qui donc a été immédiatement saisi par le théâtre d'abord, d'ailleurs, avant le cinéma, dès 74, et qui est devenu une figure sur laquelle nous allons donc discuter et que Jeanne va vous présenter. Donc, 53 ans après, donc L'impossible famille Rivière, et ce livre sorti le 27 février. Et je tiens à préciser que Jeanne, dont l'œuvre est finalement à la fois profuse et cohérente, à chaque fois qu'elle fait une intervention, ça a été le cas donc à Paris, ça a été le cas aussi, oui, à Paris, à tout livre, mais aussi à l'EHESS, à chaque fois, elle fait un texte nouveau. Donc, c'est quand même important de le dire, parce que du coup...
1: C'est drôle.
0: Voilà. Donc, vous avez un texte qui est fait pour vous. Et à l'issue de cette journée... oui, peut-être un peu. De cette journée, donc, du marque-page, où il s'agissait de partager, justement, des retours de lecture. Et au fond, évidemment, là, c'est le retour sur un livre. Au passage, vous le savez que... Nicolas Philibert, qui était le premier assistant de René Alliot en 76, a lui-même fait son retour sur le film à travers un livre qui s'appelle Retour en Normandie, qui date de 2006 et 2007. Alors lui, il n'est pas disponible sur les cinéthèques, mais droit d'auteur oblige. Mais vous avez, il est disponible. C'est merveilleux, c'est merveilleux. Il est formidable, oui. Donc Jeanne, en deux mots, pour celles et ceux qui ne la connaissent pas, je me permets de l'appeler Jeanne, mais je la vous vois. Je ne donnerai pas sa date de naissance, mais sachez qu'elle a connu l'avant-guerre. C'est important quand même. Non, parce qu'elle fait, un peu jeune, Jeanne. Donc, on pourrait. Elle a quasiment l'âge de Jacques Roubaud. Voilà, bref.
1: Je suis née en 34, quoi.
0: Voilà. À la fin de l'année. Bon. Et en 1977, elle a fait un livre qui est devenu un classique. Qui était son premier véritable livre, même si elle avait travaillé depuis le début des années 60 sur différents terrains, notamment l'Algérie postcoloniale, où elle a publié un certain nombre de textes déjà importants. Elle a frayé, c'est le cas de le dire, avec la psychanalyse, jusqu'à la dépasser ou l'entrepasser. Quelques textes un peu frondeurs vis-à-vis du maître de l'époque. Je vous renvoie à... Là aussi, quelques textes égrenés sur la passe, qui sont assez canoniques, la passe lacanienne.
1: Et en j'ai démissionné. Faut
0: dire. Voilà, j'ai démissionné. Et en 77, donc, les mots, la mort, les sorts, qui est donc ce livre révolutionnaire, tant pour l'ethnographie de l'époque, sur la sorcellerie dans le bocage, sorcellerie qui n'est pas la sorcellerie des sorcières, en tout cas qui n'a pas grand-chose à voir avec celle qui

0: agité dans l'imaginaire contemporain depuis quelque temps, pour de bonnes raisons d'ailleurs, mais qui, bon, n'a pas grand-chose à voir avec la réalité. En revanche, la sorcière de Bocage, c'est une façon de comprendre ce que Jeanne a appelé l'embrayeur de la violence dans le monde social, c'est-à-dire comment le langage s'incorpore, se décorpore. Je ne vais pas rentrer dans le détail, mais surtout que, finalement, ce premier terrain qui l'a rendu célèbre à la fin des années 70, qu'elle n'a jamais quitté, puisque, finalement, elle a refait un livre Désorcelé il y a quelques années, l'a amené à devenir une anthropologue, on peut dire le terme est bon, générique, de tous les aspects qui mêlent la croyance et la violence, toute croyance étant évidemment forcément une violence, tant du point de vue des racines chrétiennes de l'ancité sémitiste, j'emploie volontairement ce terme comme un pastiche, hein, et notamment pour celles et ceux qui étaient à la Grâce en 2021, elle nous avait donné une conférence absolument magnifique, « La haine contre les Juifs, faut-il un mot ou deux ?» Ce livre, « Le christianisme et ses Juifs », qui date de 2006, je vous le recommande. Et puis, un autre grand livre, « Les sensibilités religieuses blessées », qui était un questionnaire qui remontait à 1989 et au verset satanique. Une grande enquête que Jeanne a menée sur le retour du religieux à travers le... on va dire là encore, l'embrayage ou l'embrayeur de la violence du discours prétendu dans le blasphème, du discours ou des images, ce qui l'a amené à publier ce livre, Les sensibilités religieuses blessées, sur comment finalement la censure de certains films cinématographiques, ce qui nous fait encore un écho, que ce soit la religieuse de Rivette, enfin de Diderot Rivette, ou le Je vous salue Marie, ou bien entendu pour les. Plus jeune d'entre nous, La dernière tentation du Christ, de l'inénarrable, donc rappelez-moi, Martin Scorsese, donc fait partie en fait de cet arrière-monde qui nous subjugue aujourd'hui, hein, cet arrière-monde du traditionnalisme où tout d'un coup apparaît comme une évidence dans un monde post-chrétien, post-laïque, que la tradition est une pureté et surtout qu'il faut la protéger de toute infamie. Mais aujourd'hui, vous voyez que c'est tout autre chose qu'on va aborder, c'est un retour sur ce livre, puisque Jeanne, et ce sera mon dernier mot, a fait partie de l'équipe réunie autour de Michel Foucault dans ce séminaire sur Pierre Rivière, et avait publié d'ailleurs dans la collection Archives, hein, un texte avec Jean-Pierre Peter. Et donc l'histoire qu'elle va vous raconter, c'est à la fois son histoire, l'histoire de Pierre Rivière, l'histoire de Victoire Rivière née Brion, et de la manière dont le savant s'empare de l'archive. Et maintenant, Jeanne, je vous laisse la parole, après avoir été trop long. Et bien sûr, après son intervention, nous pourrons débattre. Je me permets simplement de m'effacer, si vous voulez bien.
1: Merci à tous et merci d'être venus si nombreux. Vous êtes presque aussi nombreux que la semaine dernière. Mes collègues de l'EHESS m'avaient demandé de venir. Je vous en remercie. Bon, j'ignorais le propos de Peggy que Anne Simonin a rapporté ce matin, mais je leur dédie à tous les deux cet essai de lecture d'un... C'est trop fort ? Non. De lecture d'un document historique fait par une anthropologue que, justement, sa discipline n'aidait pas du tout à le comprendre. L'impossible famille Rivière, le livre que je viens de publier, décrit des relations familiales invivables entre trois personnages absolument hors normes, deux époux et leur fils aîné, des paysans vivant au début du XIXe siècle dans le bocage du Calvados. Après 22 ans de drame quotidien, cette impasse va précipiter la famille dans un carnage. Avant d'en assurer l'exécution, leur fils aura gravé dans sa mémoire, avec une très grande précision, la longue série des anomalies dans les conduites parentales relativement à la loi comme à la coutume. Par contraste, ces aberrations, que l'anthropologie n'étudie jamais, mettent en lumière les normes du genre dans le système de parenté français à cette époque, c'est-à-dire les places sociales qui sont imparties au sujet des deux sexes par les lois écrites et non écrites. On découvre alors que l'existence de telles normes est un impensé majeur dans les sciences sociales, notamment dans l'œuvre de Lévi-Strauss, ainsi que dans l'ethnologie rurale française et ou dans la sociologie de la famille. Aucun d'entre eux ne fait la moindre allusion à cet ordre de choses. De cet arrière-plan théorique de mon livre, je ne vais pas parler aujourd'hui. Je voulais seulement vous indiquer le point d'aboutissement du livre. Et je préfère vous exposer la première étape du travail que j'ai fait pour accéder à l'histoire de cette famille. Je m'excuse, mais ça me dérange. Là, il est entre moi et mon texte. Merci. Donc, il s'agit d'un mémoire en justice rédigé il y a presque deux siècles par un paysan né dans une région de Normandie très proche de celle où j'ai fait mon propre travail de terrain sur la sorcellerie pendant les années 70. Je vais tirer mon marque-page du mémoire que Pierre Rivière, ce jeune assassin du bocage, rédige en juillet 1835 à l'intention de ses juges. Avant d'entrer dans le vif de son récit, il s'efforce d'anticiper leur réaction d'élite devant le rejet probable de l'écrit d'un paysan. Je le cite. « Tout cet ouvrage sera stylé très grossièrement, car je ne sais que lire et écrire. Mais pourvu qu'on entende ce que je veux dire, c'est ce que je demande, et j'ai tout rédigé du mieux que je puis. » Ce paysan a fait quelques lectures, de là le titre de son écrit, sur le modèle de ces canards à la mode qui, depuis la Révolution, racontent des faits divers sanglants. Il l'intitule « Détails et explications de l'événement arrivé le 3 juin 1835 à Aunay, village de la Fauquerie, écrite par l'auteur de cette action. L'événement est l'action dont il va être question. C'est en réalité l'égorgement à la serpe par Pierre Rivière de sa mère, de sa sœur et de son frère. Son emploi de la litote contrevient précisément au style des canards de son temps, qui, eux, sont toujours friands de l'hyperbole. Ils décrivent des assassinats épouvantables. Peut-être que Rivière veut protéger de la sorte la sensibilité de ses lecteurs, de braves magistrats et jurés du Calvados. En tout cas, il ne le fait pas pour éluder sa responsabilité, car tout au long de son affaire judiciaire, il l'assumera sans faiblir, y compris au moment de la condamnation à mort. Parce que Rivière a tué l'un de ses ascendants, le code des délits et des peines, le code pénal, c'est-à-dire de 1810, fait de lui un parricide. Quelqu'un qui a tué un ascendant, peu importe que ce soit son père, sa mère, sa grand-mère ou son grand-oncle. Lors de son procès en cour d'assises, le fait qu'il ait aussi tué sa jeune sœur, sa sœur plus jeune que lui, et son tout jeune frère est à peine mentionné, car l'atteinte à l'autorité parentale constitue à lui seul le délit le plus grave qu'on puisse commettre. Un crime, dit le code, sans excuse, qui mérite la peine de mort. Aux yeux des magistrats et des jurés, ce triple assassin est donc en tout et pour tout un parricide, c'est-à-dire quelqu'un qui a tué sa mère, quelqu'un qui est, mais aussi, dans la définition du parricide, un monstre qui mérite la mort. Rivière assure dans son mémoire que dès le moment où il a prémédité son triple meurtre, il s'attendait à en mourir. D'ailleurs, après qu'il ait été effectivement condamné à mort par le jury d'assises, après que le roi l'ait gracié, c'est-à-dire voué à la prison perpétuelle, Pierre Rivière se pend dans sa cellule. Son texte est donc un mémoire en justice, mais pas du tout un mémoire en défense. L'assassin n'espère pas avoir la vie sauve, et sans doute ne le veut-il pas, et jamais il ne demandera à personne de le sauver. Avant même de tuer, il s'inflige donc à lui-même la peine capitale, sans attendre le verdict des juges. Rivière a rédigé son mémoire en prison en juillet 1835. Le meurtre, c'était le 3 juin ou le 5 juin, le 3 juin 1835. Entre deux interrogatoires par le juge d'instruction, 49 feuillets de grand format, 90 pages, 95 pages dans le livre de Foucault, noirci en un temps record, entre 7 et 12 jours, selon qu'on prend en compte les diverses informations contradictoires du dossier pénal. De toute façon, c'est une performance considérante s'agissant d'un paysan qui a fréquenté l'école communale de temps en temps, pas toujours, et qui n'a jamais eu l'occasion de composer un récit. Détail plus étonnant encore, la narration des péripéties qui ont conduit Pierre Rivière à ce triple meurtre fait elle-même partie de son action. Raconter, ça va avec tuer. Il faut qu'il raconte pour tuer. Écrire un récit, tuer, mourir, ces trois gestes sont à ce point solidaires pour Pierre Rivière qu'il ne les évoque jamais isolément. Rivière adresse expressément ce texte aux magistrats et aux jurés de la cour d'assises de Caen. Il entend leur faire comprendre comment il en est venu à commettre ce triple meurtre à l'issue d'une très longue histoire, dans laquelle l'incapacité des juges à contenir la malfaisance de sa mère envers son père a joué un rôle essentiel. Il se présente parfois comme le jouet de force supérieure à lui ou étrangère à lui. Quand on l'arrête, il dit à propos de son triple meurtre, « Il fallait que cela arrivât. » Pourtant, je le redis, à aucun moment, il ne demande la grâce à quiconque. Aussitôt après la phrase dont j'ai fait mon marque-page, « Tout cet ouvrage sera stylé très grossièrement, etc. » qui conclut le préambule du mémoire, Rivière barre la page d'un trait de plume et il inscrit au-dessous le titre de la première partie. Résumé des peines et afflictions que mon père a souffertes de la part de ma mère depuis 1813 jusqu'à 1835. Donc le mémoire de Rivière rapporte une histoire qui commence avant sa naissance, en 1815. Et dans ce texte, ce n'est pas un enfant mal aimé qui parle, mais le fils d'un époux bafoué dès le jour de ses noces. C'est l'histoire du couple parental. Cette première partie, la plus longue du mémoire, porte un titre parce que l'auteur a eu tout le loisir d'y réfléchir au cours du mois qui a précédé le triple meurtre. Dans un premier temps, il avait prévu qu'avant de tuer, il écrirait le récit des années de mariage de ses parents, récit qu'il considérait comme l'explication du crime. C'est ce récit qu'il veut donner au juge. Il posterait ensuite ce texte et il se suiciderait. Peut-être espérait-il ainsi accuser l'institution judiciaire, mais sans avoir à subir une confrontation directe avec elle. Pourtant, il avait tout de suite buté sur un obstacle insurmontable. Dans un lieu de vie, ça nous rapproche peut-être de ce dont il a été question juste avant, dans un lieu de vie aussi ouvert qu'une ferme, où nul ne dispose d'une chambre à soi, où rien n'est sous clé, il était impossible de pratiquer une activité aussi insolite que l'écriture, sans attirer la curiosité. La plus jeune de ses sœurs, dont il était proche et qu'il n'envisageait pas de tuer, avait aussitôt surpris cette activité d'écriture et demandé avec insistance à prendre connaissance du texte. Rivière, évidemment, ne pouvait pas lui montrer l'Incipit, moi qui l'avais déjà rédigé, moi, Pierre Rivière, ayant égorgé ma mère, ma sœur et mon frère. Il avait brûlé son brouillon et décidé de composer dans sa tête, mentalement, son récit, donc de ne l'inscrire sur du papier qu'une fois qu'il aurait été arrêté. Après, comme il dit, qu'il aurait réalisé son action. Retenons de l'épisode qu'avant même de tuer, Rivière a déjà composé 35 feuillets sur les 49 qui constitueront son mémoire. Après son arrestation, son activité d'écriture de ces 35 feuillets consistera donc à réciter sur le papier un texte qu'il a mémorisé. Le curé Donnet dit d'ailleurs au juge que Pierre a une mémoire prodigieuse. Il la démontre d'ailleurs à plusieurs reprises dans son écrit, par exemple quand il déroule le texte intégral du contrat de mariage de ses parents, de longues pages, de langage juridique très technique et dont probablement il ne comprend pas tout, mais qu'il sait par cœur. Parce qu'à l'école, en ce temps-là, les écoles manquaient de livres et les enfants apportaient parfois les papiers de famille pour qu'on apprenne à les déchiffrer et à les copier. La seconde partie du mémoire, au contraire, est dépourvue de titre et séparée de la première par un simple trait de plume qui barre le 35e feuillet sur toute sa largeur. Rivière compose ce fragment en prison, c'est-à-dire après son triple meurtre, après son arrestation et après le premier interrogatoire par le juge d'instruction. Il essaye d'y répondre au portrait que le juge a dressé de lui comme d'un parricide, c'est-à-dire d'un égorgeur de sa mère. Selon la doctrine judiciaire de l'époque, un tel être est nécessairement un monstre. Le magistrat, au premier interrogatoire, lui a dit « Né avec un caractère féroce, vous... » Né avec un caractère féroce. Pierre Rivière se serait donc singularisé dès sa naissance par une cruauté et une asocialité démesurées. C'est ça la doctrine de la justice, sinon on ne serait pas parricide. Pourquoi cette seconde partie ne porte-t-elle pas de titre ? Parce que Rivière ne l'avait pas anticipé avant le meurtre et qu'il a dû l'improviser entre les deux interrogatoires. Probablement un temps de ces 10 ou 12 jours assez important s'était déjà passé. De toute façon, si c'était pour arranger un peu le portrait que le juge avait fait de lui pour le deuxième interrogatoire, c'est raté. Car quand il rencontre le juge, qui pourtant a lu le mémoire, dit l'avoir lu, il lui demande simplement « Est-ce que tout est vrai ?» Rivière lui dit « Oui ». « Et alors pourquoi ne m'avez-vous pas dit ?» etc. Et le juge commence à l'interroger sur les dépositions des témoins qu'il a convoqués entre les deux interrogatoires et qu'il a interrogé exclusivement sur la cruauté de Rivière. Car ce magistrat a un intérêt exclusif pour les actes de cruauté, c'est-à-dire pour tout ce qui permet de dresser le portrait moral d'un enfant, puis d'un adolescent, moralement monstrueux. Ce mémoire de Pierre Rivière, comme vous savez, a été exhumé des archives du Calvados par Michel Foucault en 1972, qu'il a mis au programme de son séminaire, auquel je participais. Je vivais alors surtout dans le Bocage, où je terminais mon travail, enfin, j'étais dans la dernière phase de mon travail de terrain sur la sorcellerie, si bien que mon assistance au séminaire a été sporadique. Foucault m'avait engagé pour ma compétence supposée sur le cas d'un paysan normand de 1835. J'ai revisité pour lui le fond de la bibliothèque du musée des arts et traditions populaires que je connaissais déjà, mais, et je le savais, ni les membres des sociétés savantes de la période post-révolutionnaire, 1809, 1810, 1820, etc., ni les folkloristes de la fin du XIXe siècle n'avaient apporté de connaissances permettant d'éclairer le mémoire de Rivière, pour une raison simple. En 1835, les membres des sociétés savantes de Normandie connaissaient à peine les paysans. Ils ne les rencontraient que s'ils étaient leurs hobereaux. Le plus souvent, ils en ignoraient complètement le parler. Ils leur rendaient parfois de grandes visites protocolaires, c'est stupéfiant dans ces archives, dans les mémoires des sociétés savantes locales, de voir qu'ils se rendaient en cortège dans un village, devant le maire et les conseillers municipaux. Mais ce qui l'intéressait, c'était d'étudier telle pierre dont on leur avait signalé l'existence. Des pierres et des monuments supposément celtiques dont ils avaient appris l'existence. Pour autant qu'ils s'adressent à des paysans, ils leur parlaient de façon incroyable pour un ethnographe. Ils leur parlaient pas comme à des êtres humains, pas comme à d'autres Français, des compatriotes, mais comme à des gens dont le parler, à leur insu, véhiculait encore du celte, et il fallait, dès qu'ils laissaient passer un mot pouvant faire penser à du celte, le noter et dire c'était tel jour à telle heure, un tel. C'est-à-dire, pour ces érudits locaux, en effet, la France celtique, c'était la seule vraie France. Celle dont il était urgent de collecter et de célébrer les monuments, dont les monuments de langue, afin d'enterrer à jamais les aberrations de la période révolutionnaire. Dans leur texte, la révolution n'existe pas. Et y compris chez la plupart des folkloristes de la fin du XIXe siècle, c'est-à-dire 50 ans après, ça n'existe toujours pas. Sauf de temps en temps, il y a une mention à la fin du XIXe siècle sur des barbares qui ont détruit tel château. Des pierres, c'est ça qu'on leur reproche d'avoir détruit. Donc, en 1973, Foucault publie le dossier des pièces judiciaires de l'affaire Rivière, parmi lesquelles le mémoire de l'accusé, dans un volume qui reproduit l'insipide du mémoire, moi, Pierre Rivière, ayant égorgé ma mère, ma sœur et mon frère. Le volume est assorti de notes de chercheurs, mais nous avons fait, à cette époque, le choix collectif de ne pas commenter le mémoire de Rivière, sinon de façon très générale. Nous avions pris le parti de livrer le texte tel quel, in extenso, pour montrer comment pouvait écrire et penser un paysan au début du XIXe siècle. C'était une décision politique plutôt que scientifique. À l'époque, Foucault était engagé dans le mouvement qu'il avait créé l'année précédente, en 1971, avec Pierre Vidal-Naquet, Jean-Marie Domenac et Daniel Defer, le GIP, groupement d'information sur les prisons, qui avait commencé à publier dans la revue Intolérable des témoignages bruts de prisonniers français, en disant « C'est eux qui ont choisi de dire ça, il n'y a pas de sociologue dans cette revue, nous n'en faisons pas l'analyse. » Foucault avait aussi abandonné le programme d'enseignement sur lequel il avait été élu au Collège de France. Dans la ligne, il a été élu dans la ligne de l'archéologie du savoir. Et il entre. Et là, sous le coup de sa découverte de la situation des prisonniers français, il avait entrepris une toute nouvelle recherche dont il n'avait pas idée 2 ans plus tôt, sur le système carcéral qui aboutirait en 1975 à ce livre que j'ai trouvé personnellement admirable, qui est « Surveiller et punir ». Donc moi, un demi-siècle plus tard, je ne suis plus dans le même mouvement politique qu'en 73, je le regrette d'ailleurs, mais je me suis dit que je pouvais essayer d'en faire un commentaire savant, c'est-à-dire d'en faire une lecture serrée, qui s'attache au fond même de l'affaire. Qu'est-ce qui s'est passé dans cette famille Rivière de 1812 à 1835 ? Quelle suite d'événements a conduit Pierre, un garçon d'à peine 20 ans, à ce triple meurtre ? Pour y parvenir, j'ai dû évidemment faire le très long travail dont notre radicalité nous avait dispensé en 1973. De fait, Foucault voulait publier très très vite, et mon travail a pris 5 ans. C'est-à-dire, j'ai dû identifier avec précision la langue dans laquelle un jeune paysan du Bocage, après avoir fréquenté l'école de 1822 à 1830, peut communiquer, par écrit, son histoire familiale à ses juges, et me représenter en m'appuyant sur les pièces du dossier pénal, mais aussi sur les textes, sur les manuels des juges de l'époque, essayer de comprendre la façon dont il avait été lu par ses destinataires, les juges et les jurés de la cour d'assises de Caen en 1835. En effet, au contraire de l'expérience de lecture que nous avions faite avec Foucault, qui était une lecture difficile, d'un texte difficile, les juges et les jurés de 1835 n'avaient eu aucun mal à lire, ni le public, le jour où ça a été, pendant le procès aux assises, où ça a été donné au public et publié dans une grande partie publiée dans le journal local, qui s'appelle Le Pilote du Calvados. Personne, allait, en 1835, n'avait de mal à lire Pierre Rivière, nous, oui. Une première raison tenait à ce que la calligraphie du jeune homme était d'une exceptionnelle limpidité. Mais pour nous, c'était difficile, parce qu'il y avait 3 particularités de son écriture, les D, les S, etc., pour lesquelles on devait corriger à chaque fois. Mais au XIXe siècle, tout le monde faisait comme ça. Donc, bien qu'il ait très peu pratiqué l'écriture depuis sa sortie de l'école, et bien qu'il ait dit lui-même d'ailleurs, qu'il, dans ce mémoire, qu'il n'aimait pas trop l'écriture, il écrivait extrêmement bien. Et une fois que j'ai compris quelles étaient les 3 particularités de la graphie du XIXe siècle, je l'ai lu sans la moindre difficulté. Au surplus, ces notables locaux étaient entraînés dès l'école primaire à déchiffrer les écritures manuscrites, puisqu'il leur faudrait frayer avec la majorité de leurs concitoyens, dont le français n'était pas la langue naturelle à l'époque. Les paysans, eux, l'apprenaient à l'école, et au contraire des élites locales, ils ne parlaient le français qu'à l'occasion d'un contact avec un représentant de l'État. Le reste du temps, ils parlaient le patois de leur village ou le normand régional quand ils visitaient les foires et les marchés provinciaux. Rivière avait fréquenté de façon intermittente l'école communale, mais il avait toujours été fou de lecture et d'instruction. Toutefois, il n'avait jamais eu l'occasion de composer un texte écrit avant d'être emprisonné. Aussi a-t-il rédigé ce mémoire dans ce qu'il pensait être du français, tout en ayant recours, sans le savoir, à des formulations du normand régional ou du patois donné. Il y a eu un excellent article sur les régionalismes dans le mémoire de Pierre Rivière, postérieur à notre publication du livre. Ses lecteurs, des juges et des jurés normands de 1835, savaient tous que les Français formés dans les écoles de village n'avaient pas appris l'orthographe et la grammaire, sinon par imprégnation, en copiant chaque jour 2 lignes d'un livre. Ils savaient aussi qu'au contraire d'eux-mêmes, anciens élèves des écoles puis des collèges de la ville, les écoliers ruraux n'avaient jamais entendu formuler une règle de grammaire, ni fait un exercice de dictée, ni une composition française. Ça viendra après 1870. Selon le système scolaire en vigueur au sortir de la Révolution, les paysans devaient seulement apprendre à lire, écrire, compter et obéir. La loi scolaire de 1816 demandait seulement aux instituteurs de savoir déchiffrer les lettres, les tracer sur le papier et pratiquer les 4 opérations. D'ailleurs, vous verrez, j'ai un morceau d'un chapitre sur un triple ou quadruple assassin qui a précédé Pierre Rivière de 10 ans, qui était lui-même instituteur. Son orthographe est 10 fois pire que celle de Rivière. Les instituteurs enseignaient ce maigre bagage selon les méthodes du XVIIIe siècle, en répartissant les écoliers de tous les âges en trois groupes, les commençants, les médiocres et les avancés. Pierre Rivière ignorait donc la plupart des règles de grammaire, à peu près toutes les conventions qui régissent l'emploi des majuscules, de la ponctuation, de l'accentuation et de la mise en page. Plus précisément, il en savait l'existence pour avoir lu quelques livres, mais il ne savait pas comment on les emploie, parce qu'il avait du français une connaissance principalement orale par l'école communale. C'est pourquoi son manuscrit se présente à nous comme un flux verbal presque ininterrompu, comme vous pouvez le voir dans la publication qu'on a faite, le livre édité par Foucault en 1973, un préambule de quelques lignes, suivi de deux parties très inégales, dont seule la première a un titre, et le passage à la seconde est indiqué par un trait de plume. Tout au long du texte, très peu de paragraphes et une ponctuation réduite le plus souvent à des virgules. C'est donc un bloc d'écriture. Quand j'ai repris la lecture de ce texte, 50 ans, 53 ans, dit Yann, qui est un historien, plus précis que moi, j'ai voulu me représenter une à une les multiples situations familiales que Rivière décrit avec tant de précision. De façon inévitable, j'ai dû faire un travail d'édition du texte en m'interdisant de modifier son vocabulaire et son style, en laissant ici et là ses fautes de composition, parce que je tenais à ce qu'on entende sa voix et pas la mienne. Mais j'ai introduit des passages à la ligne chaque fois qu'il changeait de sujet. J'ai corrigé de façon systématique l'orthographe, l'emploi des majuscules, les signes de ponctuation et les signes d'accentuation. À propos de l'accentuation, j'ai été très frappé, comme ancien ethnologue de la région, de voir que le texte écrit de Rivière accentuait les « e » comme les Normands les prononçaient de son temps et comme je les ai toujours entendus prononcer sur le terrain. On disait « mon père, ma mère ». Et Rivière écrivait ça. En lisant Rivière, j'avais l'impression d'être retourné sur le terrain parce que son écrit reproduisait tout simplement une langue parlée qu'il pensait être le français, du français. Donc j'ai fait un travail d'édition du texte, le même d'ailleurs qu'au XIXe siècle, les ouvriers typographes pratiquaient sur tous les manuscrits destinés à l'impression, même ceux des magistrats ou des médecins qui écrivaient comme des cochons, en général, vu par nous aujourd'hui. Ces modifications formelles que j'ai été obligée d'amener au texte si on voulait comprendre de quoi il parlait, m'ont fait admettre qu'en 1973, notre rejet de toute pratique d'édition était revenu implicitement à faire du mémoire un écrit littéraire destiné au public de la République des Lettres, c'est-à-dire à un public indéterminé dans l'espace et dans le temps. Or, c'était un contresens. Pierre Rivière s'était adressé en tout et pour tout aux juges et aux jurés de la cour d'assises du Calvados. Et il l'avait fait dans un genre de document très particulier, un mémoire en justice. D'ailleurs, jamais il n'aurait pu imaginer qu'un siècle plus tard, ces lecteurs auraient les usages que nous avons en matière d'expression écrite. Nous sommes tous des lecteurs nés après l'avènement de l'école républicaine en 1870, dont l'esprit a été façonné par l'exercice de la composition française. Outre le travail sur la langue écrite de Pierre Rivière, j'ai utilisé ces données externes au texte, que sont les données d'état civil sur les familles des deux parents, Rivière et Brion, des deux familles, dont il est question dans le mémoire. Elles m'ont permis d'établir une chronologie, parce que Rivière se contentait le plus souvent d'expressions vagues telles que « dans ce temps-là, à cette époque-là, le samedi suivant à la Sinclair, bien qu'il signale la naissance et la mort d'à peu près tous les personnages de sa famille, mais sans les dater. Mais moi, j'avais les dates et j'ai pu établir une chronologie de ce dont il est question dans le mémoire. Et j'ai aussi pu apercevoir un trait fondamental de ce texte. C'est un écrit, mais dans lequel Rivière parle exactement comme les auteurs de récits oraux qui racontent une expérience vécue. Il y a un texte magnifique de Leboeuf, William Leboeuf, sur quand les gens racontent les récits sur la mort, sur la mort de quelqu'un.
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1: Donc, le texte du mémoire suit l'ordre chronologique des événements de sa vie, enfin de la vie de ses parents, plus exactement, au contraire des récits littéraires qui sont truffés de flashbacks et d'anticipations. Il n'y en a aucun dans le mémoire de Rivière. Donc, c'est un texte écrit, mais qui porte 1000 marques de l'oralité, pour cette raison-là, et aussi parce que son auteur a une connaissance seulement orale du français, parce que ce texte figure dans une instruction judiciaire, des paroles échangées, des interrogatoires et des certificats faits écrits par les magistrats après des procès-verbaux rédigés par les magistrats après que de l'oral se soit échangé, et parce que ce mémoire lui-même, comme mémoire en justice, constitue une forme de déclaration publique. Après 1873, et surtout une fois que Foucault a été mort et n'était plus là pour défendre avec la violence qu'on sait ses œuvres, tous les commentateurs de moi, Pierre Rivière, ont fustigé notre refus de commenter le mémoire comme un choix obscurantiste. Cette objection était justifiée d'un point de vue scientifique, mais ce n'était pas ce que nous visions. Et le travail que j'ai accompli dans l'impossible famille Rivière est une tentative, justement, pour essayer de faire une analyse scientifique, historique, disons, de ce mémoire. Toutefois, ce que chacun de nos critiques assurait pouvoir établir, qu'on trouverait, quoi. Si seulement on faisait une analyse scientifique du mémoire, on trouverait, chacun avait son idée sur ce qu'on y trouverait. Tout ce que chacun a dit s'est révélé absolument incompatible, soit avec le texte du mémoire et le dossier pénal, dont ils ont très peu tenu compte, soit avec la réalité historique du bocage en 1835. Par exemple, telle critique nous dit « Mais enfin, Victoire Rivière était sûre, quand elle est morte, quand son fils l'a tuée, était sur le point d'obtenir son divorce. » Problème, le divorce n'existait pas à l'époque. À mesure que mon travail d'élucidation a progressé, j'ai découvert à quel point chacun de nos critiques s'était trompé sur la nature de ce texte et pour s'être dispensé du travail historique nécessaire que j'ai dû faire, une enquête sur l'enseignement du français après la Révolution. Ce genre de choses, qu'est-ce que les juges avaient en tête, que signifiait parricide à l'époque, etc. Je m'en explique dans 3 chapitres de l'impossible famille Rivière, pour lesquels je me suis beaucoup amusé à les critiquer. Je vous y renvoie, mais je voudrais seulement revenir aujourd'hui sur la critique de Carlo Ginzburg, que je n'ai pas évoquée parce qu'elle était trop... une chose qu'il a dite en passant dans sa jeunesse et qu'il a répété après dans plusieurs interviews, mais toujours de façon assez vague. Il nous traitait toujours d'obscurantiste et d'irrationnel, mais c'est tout. Donc, en 1976, dès l'édition italienne de Le fromage et les vers, Ginzburg condamnait le refus de Foucault de commenter le mémoire de Rivière, qui serait, selon, évidemment, selon Ginsburg, un auteur issu du peuple. Il dit, c'est quand même étonnant que Foucault ait publié un texte populaire, en donne le texte intégral et refuse absolument de l'analyser. Selon Ginsburg, cette pratique de Foucault était une péripétie supplémentaire dans l'histoire multiséculaire d'une culture savante acharnée à empêcher la reconnaissance d'une culture populaire. Il nous mettait avec les gens que je détestais. Robert Mandroux, avec qui m'avait exclu de son séminaire. Le roi Ladurie, qui avait fait parler le peuple par la voix d'un inquisiteur. Vraiment tous les gens que je hais. Donc cette critique m'avait piqué au vif, justement parce que j'admirais beaucoup le fromage et les verres, et que je partageais avec Ginsburg la plupart de ses références, en particulier à Mikhail Bakhtin. Mais après avoir terminé le travail d'analyse du texte de Rivière, celui-là même que Ginsburg nous avait reproché de ne pas avoir fait, je remarque que je n'ai pas trouvé ce qu'il disait qu'on devait y trouver. Une culture populaire originale, irréductible à celle des élites, et qui contesterait l'ordre établi. À mon avis, c'est pour deux raisons auxquelles il n'a pas pensé à l'époque, et je ne l'en veux pas. D'une part, la famille Rivière ne vivait pas comme Menocchio, le meunier friolant de Ginsburg, au XVIe siècle, italien, peu après la découverte de l'imprimerie et la réforme protestante. Il vivait au début du XIXe siècle français, c'est-à-dire après la fin de la décennie révolutionnaire, pendant la Restauration et la monarchie de Juillet. Souvenons-nous d'ailleurs qu'en France, au contraire de l'Italie, l'État a été très tôt centralisé, ce qui n'a pas profité aux cultures locales ou populaires, entre guillemets. Et que par ailleurs, la Révolution venait d'interdire nombre de fêtes coutumières, populaires, et les avait remplacées par des fêtes républicaines du vrai peuple, celui qui serait républicain. Enfin, comme mon enquête sur l'histoire des sociétés savantes de Normandie le montre, nous ignorons littéralement tout, exactement comme disait Anne-Simonin ce matin, comme le ferait un historien de l'Antiquité. C'est-à-dire, nous n'avons pas de documents fiables sur les paysans du début du XIXe siècle. Nous ne savons rien. Et donc, nous ignorons totalement ce que pouvait être l'état de la culture dite populaire en 1813, l'année où le couple Rivière se marie. C'est-à-dire, on est comme des historiens de l'Antiquité qui travailleraient au XIXe siècle où les matériaux sont hyper abondants. Et donc, tous les historiens parlent des élites en croyant parler des paysans. Qui faisait quand même 80% de la population à l'époque. C'est-à-dire, il faut accepter que nous ne savons pas. Ça, c'est... D'autre part, l'unique objet du mémoire de Rivière, en 1835, c'est une tragédie familiale provoquée par le refus de l'épouse, sa mère, de se soumettre à ses devoirs conjugaux dès le jour de son mariage. Or, sur la question des relations entre les sexes dans le mariage, et en particulier sur la question des devoirs de l'épouse, il n'existe à l'époque aucun désaccord de principe, ni entre la culture populaire et celle des élites, ni entre le code civil et la coutume. Tout le monde est d'accord sur une très très très forte domination masculine dont nous n'avons pas la moindre idée aujourd'hui, mais que vous verrez développée dans le livre. Enfin, j'ai bien sûr examiné avec soin tous les livres, journaux et almanachs que Pierre Rivière a cités dans son mémoire et que Ginsburg nous reprochait avec tant d'arrogance d'avoir ignoré. Ça, il disait qu'on était des paresseux, pourquoi on n'a pas été voir? Bon, naturellement, j'y ai été voir. Or, il s'avère que le jeune paysan n'a pas du tout fait de ces textes une lecture particulièrement inventive, surtout que la plupart d'entre eux, c'était des volumes de disputes religieuses, de controverses religieuses. Il a cru y trouver ce qu'il cherchait, l'explication de la partialité des juges en faveur de sa mère. Lui, il a pensé, en les lisant, que ces élites, que sont les magistrats, voilà ce qui est arrivé, ces élites ont trahi la cause sacrée, multiséculaire, de la domination masculine dans le ménage. Voilà donc un auteur dit populaire qui milite activement pour la réhabilitation, la restauration d'un ordre éternel qui aurait été que les femmes, c'est-à-dire sa mère, auraient renversé avec la complicité des juges. En matière de relations entre les sexes dans la famille, voilà donc un auteur populaire qui s'avère être aussi réactionnaire que ses élites. Voilà.

0: Avant de passer la parole au public, je voudrais juste dire que, en fait, vous voyez l'enquête sur l'enquête, et c'est ce qui est très impressionnant dans ce livre, c'est que, alors, il commence par une relecture, finalement, de la manière dont, un, la psychanalyse, deux, une certaine forme de linguistique a réduit Pierre Rivière. Mais ce que vous avez mentionné aussi dès le début, Jeanne, c'est que finalement le hasard de cette découverte qui fait le séminaire hein, en 1972 se situe dans une petite goulotte chronologique très particulière, puisque ce qui intéressait quand même fondamentalement Foucault était quand même encore l'auteur de l'histoire de la folie, c'est qu'en 1838, vous savez qu'il y a une grande loi en France qui crée les asiles départementaux. Donc 1838, c'est 3 ans, pardon. Je sais que les dates, ça peut paraître un truc, c'est pas de la théorie, mais il se trouve qu'il y a une logique dans la temporalité. Et donc, au fond, ce que cherchait Foucault, c'est vrai, c'est...
1: Je crois pas.
0: Alors, en tout cas, c'est... Alors, peut-être qu'il le cherchait
1: je
0: pas.
1: Je vous le dirai tout après.
0: Mais en tout cas, c'est comme ça que ça a été interprété dans l'historiographie. C'était la parole... juste avant qu'on distingue, en fait, avec grâce à cette loi de 1838, les fameuses circonstances atténuantes psychiatriques. C'est-à-dire un meurtrier, même parricide. Non, mais je veux dire, c'est comme ça que... très clairement, à partir de 1838, des Pierre Rivière, il y en a, par définition, il y en a beaucoup. Ils n'ont pas tous écrit leur mémoire, mais des Pierre Rivière, il y en a plein. Je veux dire, il n'y a pas de raison. Mais il se trouve qu'il y a cette loi. Or, Pierre Rivière, c'était en 1835, et c'était aussi d'ailleurs l'année d'un grand régicide manqué, hein, l'attentat de Sieski contre Louis-Philippe. Or, parricide et régicide, dans l'histoire du droit, sont évidemment indissociables, puisque le père, hein, on dit d'ailleurs toujours l'abréviation pour le président de la République aujourd'hui, c'est PR, hein, je vous laisse le père, voilà. Le père, c'est le souverain. Bon, peu importe de ça. Donc, puisque apparemment cette piste est fausse piste, mais il y a quand même.
1: Vous permettez juste.
0: Allez-y, faites ce que vous voulez.
1: En 1832, c'est-à-dire avant le procès de Pierre Rivière, avant même son meurtre, 3 ans avant, il y avait déjà eu une loi qui admettait les circonstances atténuantes pour le parricide, entre autres pour le parricide. Et ça a été utilisé dès 1836, donc avant cette loi de 1838, par le roi Louis-Philippe pour gracier Pierre Rivière au nom d'une indécidabilité sur sa raison mentale ou pas.
0: Hein ? Tout à fait, mais donc on est quand même...
1: Ce qui a intéressé Foucault, c'est de voir des aliénistes, puisque ce n'étaient pas des psychiatres à l'époque, entrer dans le débat judiciaire, prendre place devant les cours d'assises pour dire celui-là est fou, il faut le gracier. Et c'est ce qui s'est produit dans le cas de Pierre Rivière.
0: On dit un peu la même chose. Ce que je veux dire, c'est qu'on est dans la décennie où tout ça se prépare, parce que la loi... Non, mais si, la loi, elle vient pas de nulle part.
1: D'accord.
0: Donc on est dans le moment laboratoire où on cherche dans la parole de ce qui est en train de devenir le fou, ce qui peut justement le pathologiser psychiatriquement, pour éventuellement en faire un objet carcéral, puisque évidemment tout se connecte avec le questionnaire carcéral de Foucault au même moment. Donc on est quand même dans cet entre-deux qui est très célèbre, puisque Esquirol lui-même juge le cas Rivière. Orfila, prenez les noms de rue.
1: Sans les avoir vus, hein, sans l'avoir vu.
0: Donc c'est pour vous dire que c'est aussi une scène quand même assez étrange, et que c'est ça qui a aussi mangé complètement
1: en soi. Ce qui a intéressé Foucault, c'est ça.
0: Ah bah voilà, donc on est d'accord.
1: Non.
0: Ce que j'ai dit, ce qui a intéressé Foucault...
1: C'est l'entrée des médecins dans la...
0: Dans l'arène, dans l'arène. Et tout le livre, vous le dites très bien dans les premiers chapitres, s'acharne à décortiquer le discours des médecins pour voir justement poindre chez eux le point de jonction qui est encore d'actualité dès qu'il y a un crime familial. Hein, cette idée de est-ce que c'est au fond cette espèce de mauvaise conscience, si j'ose dire, de la structure destructrice de la famille dans l'Occident, qui est une structure par définition problématique, même si elle est consacrée, et très pratiquée. Donc c'est ça qui les fascine, c'est ce moment de tremblement et le fait qu'il ait été considéré comme ayant des circonstances atténuantes, alors qu'on est en train d'essayer de les formaliser, ça a fait du cas une sorte de...
1: Mais les circonstances atténuantes, c'est le roi, le pouvoir d'État, qui le concède au cours d'assises, simplement parce qu'ils en avaient assez de voir les jurés aller toujours contre les condamnations à mort demandées par le procureur. Et donc, les jurés graciaient beaucoup d'assassins. Et le ministère de la Justice, qui en avait assez, leur a concédé des circonstances atténuantes très bien encadrées, dont l'indécidabilité en matière psychique, de santé mentale, en 1832.
0: Tout à fait, mais ce que je veux dire,
1: il n'y avait rien. C'est-à-dire, qu'il y avait, par exemple, quand Rivière a été gracié, il n'a pas été dans un asile. Il n'y avait pas d'asile.
0: Il n'y en avait pas, c'est 1838.
1: Non.
0: Les asiles départementaux.
1: Il y en avait un à Caen.
0: Oui, mais ce n'était pas encore un asile au sens.
1: Il était. Mais il est.
0: C'était encore une prison.
1: Dans la loi
0: c'était
1: la
0: encore
1: loi...
0: une prison.
1: Non, quand la loi s'est faite, elle l'a considéré comme un asile.
0: Oui, mais ce que je veux dire, c'est que là, soyons pour le coup précis. C'est-à-dire que le passage de la prison à l'asile, et cette idée que l'asile est une prison, mais justifiée pour des raisons pathologiques, au point même que la loi de 38, c'est la loi qui permet d'avoir un asile dans chaque département. Enfin, c'est la loi qui fait que Saint-Alban, c'est un asile départemental. Enfin, tous les... etc. etc.
1: Mais il n'y a pas eu un médecin aliéniste à Caen avant 1908.
0: Voilà.
1: Oui. Voilà. C'est simple.
0: Mais d'où la question de qu'on crée l'enfermement avant de, si j'ose dire, avoir des spécialistes de l'enfermement. Mais ça, c'est évidemment... une autre question. Mais tout ça pour dire que derrière, et c'est ça qu'il faut que vous... Enfin, qui fait que ce livre est très important, c'est que c'est une façon, dans un cas qui a été totalement, au nom de l'histoire, déshistoricisé, parce que c'est ça, l'histoire. C'est, on essaie de trouver une parole qui pointe à la veille ou pendant une mutation historique importante, c'est-à-dire l'invention de l'asile. D'accord ? Et au nom de cette typologie ou de cette typicité, on déshistoricise le cas. Donc comment, finalement, et c'est un des grands malentendus du rapport de Foucault à l'histoire, c'est-à-dire, en fait, il mythologise le cas Rivière au point de ne pas vouloir commenter sa parole, et ce qui a permis, vous nous l'avez expliqué, de redécouvrir tout simplement la parole de Rivière, qui est une parole qui s'explique, qui s'explique d'autant plus que 1835, c'est aussi la grande loi de réforme d'orthographe. Et oui, notre orthographe, elle descend de la loi de 1835, qui est elle-même la conséquence de la loi de 1833, c'est-à-dire la loi Guizot sur les écoles primaires. L'orthographe mouvante, elle est mouvante chez tout le monde jusqu'en 1833. Le fait qu'on mette des T dans certains... Enfin, prenez cette loi de 1833.

0: sur l'orthographe. Sauf que justement, là encore, on est au rebord de ça. Ça tombe pile la même année. Et ce qui fascine aussi dans cette mythologisation du cas Rivière, c'est qu'évidemment, du coup, on en fait un écrivain. Foucault en fait un écrivain.
1: Il ne le fait pas vraiment, mais il fait comme si.
0: Ben si, parce que...
1: S'il n'en avait pas fait un écrivain, il ne l'aurait pas traité comme ça. Voilà.
0: Et je rappelle qu'il est fasciné, il le dit lui-même, par le parricide aux yeux roux, qui s'estime dans le titre de son...
1: Oui, mais ça, c'est...
0: Mais oui, mais ça veut dire qu'on croit au mot.
1: Non, mais ça veut dire qu'il l'esthétise, il n'en fait pas un écrivain.
0: Ben c'est, pour moi, c'est un peu synonyme.
1: Non, c'est-à-dire que c'est Foucault qui se paye un petit exercice de style. Moi, je trouvais ça dégoûtant de la part de Foucault, d'appeler Pierre Rivière le parricide aux yeux roux. Je trouvais ça, mais d'un bête, pas possible.
0: Oui, mais c'est parce que...
1: Une complaisance, enfin, pas possible.
0: C'est que le début du mémoire de Rivière...
1: Il n'a pas osé balancer toutes les bêtises de Derrida à l'époque sur l'écriture. Et de,
0: mais parce qu'elles pointaient à peine leur nez, ces bêtises, en 73. Mais quel est le titre du mémoire de Rivière ? Il dit « Auteur de ce mémoire et des crimes ayant eu lieu à... » Dans le bled, donc, qui est donc...
1: Aunay-sur-Odon.
0: Et ça, le texte de Foucault est très clair. Le fait, c'est le Foucault qui a publié « Qu'est-ce qu'un auteur ?» en 1969 à la Société française de philosophie. Cette idée qu'il s'estime à la fois auteur d'un texte et auteur d'un crime, et que le crime, mais c'est aussi le Foucault de Roussel, etc., que le crime peut être un acte créatif, là, il y a une petite ambiguïté.
1: Il y a des glissements chez Foucault, de fait.
0: Voilà. Mais donc, je vous recommande...
1: Plutôt dans des interviews que dans...
0: Mais je vais le faire. Je vais le faire, c'était juste pour... Donc, Pierre Rivière, évidemment, vous allez le dire, si je n'ai pas lu le livre de Foucault, je ne peux pas lire le livre de Jeanne Fabré-Sada. Eh bien, ce n'est pas vrai, puisque justement, c'est... Non, mais vraiment, c'est sérieux. Puisque, en fait, Jeanne fait un commentaire juxtalinéaire, repunctué. Elle fait renaître, finalement, cette parole qui a été écrasée.
1: Un quart de mon livre, c'est des citations du mémoire.
0: Oui, ce qui est à peu près intégralement...
1: Il est intégralement présent, sauf des épisodes qui sont répétés trois fois. Et que, quand je les ai dit une fois, ce n'est pas la peine de les remettre.
0: Mais
1: c'est un quart du volume que j'ai publié.
0: Et puis, dans tout ça, il y a cette idée comment les savants participent à la mythologie du monde contemporain. Parce que c'est ça. Pierre Rivière, c'était le personnage posté à l'orée de la modernité qui, en fait, au fond, dont la parole était tellement insaisissable qu'on ne pouvait rien en dire.
1: Moi, je vous laisse vos affirmations.
0: Ben, c'est pas des affirmations, c'est des... Il n'y a pas de vérité absolue. Donc, est-ce que vous avez des questions, désormais ? J'espère.
1: C'est gentil pour eux.
2: Pourquoi Foucault a laissé faire ?
0: Alors, attends, excusez-moi, c'est juste qu'on m'a demandé de modérer. Hein, donc moi, c'est un... Enfin, vous voyez ce que je veux dire ? J'ai pas...
2: Pourquoi M. Foucault a laissé faire ?
1: A laissé faire quoi ?
2: Le fait de ne pas... Merci beaucoup, Yann. Le fait de ne pas faire de commentaires, d'avoir été critiqué a posteriori ou pas, et que vous-même, en étant scientifique ou en tout cas ethnologue, vous avez voulu en quelque sorte rétablir une vérité du moment, en tout cas un rééquilibrage. Pourquoi lui ne l'a-t-il pas fait ? Vous étiez en opposition d'études scientifiques à l'époque, ou bien
1: non,
2: vous étiez
1: non,
2: sur
1: non,
2: d'autres...
1: Mais
2: vous avez dit politique.
1: Il faut comprendre qu'on était dans l'après-68.
2: D'accord.
1: Que, en fait, la plupart d'entre nous, ça a été une période jusqu'en 75 où la science, on s'en foutait complètement. Foucault aussi. D'accord. Mais sauf qu'il était professeur au Collège de France et que donc, il avait un discours, des fois, qui laissait entendre qu'il était un intellectuel. Nous, on n'avait rien à défendre. Donc moi, j'ai accepté d'entrer dans cette bande sur la foi du travail du GIP et sur le projet de balancer... comme un tract, un texte du XIXe siècle. Mais ça venait aussi de ce que, dès qu'on a commencé à travailler, on était dans un séminaire fermé et le Collège de France a interdit à Foucault de le faire. Le Collège de France, c'est la science donnée à tout le peuple français. Donc il a été obligé d'ouvrir le séminaire

0: Donc une nuée de gens sont venus avec des magnétophones et certains voulaient faire une publication pirate de ce qui se passait là. C'était comme ça. C'était le moment où les philosophes acquéraient une notoriété et où il y avait des magnétophones partout. Donc Foucault, il a réagi comme un homme de médias. Il a dit « je sors avant eux ». Donc il n'y avait que 6 mois pour faire ça, pour faire ce livre. Le travail que j'ai fait, là, ça m'a pris 5 ans. Et ça m'aurait pris plus longtemps à l'époque, parce que j'ai bénéficié évidemment de travaux qui ont été publiés depuis sur la justice de paix, etc. Hein? Sur l'histoire de la langue aussi, tous les travaux sur l'histoire de la langue qui m'ont aidé sont tout à fait postérieurs à ce texte. Donc je crois que ça pouvait se faire, mais c'était un très gros et très long travail dont il n'était pas question dans le contexte de publication de ça, qui était un temps où la politique et la science étaient bon, on s'en foutait. Ah ben ça, écoutez, hein, il aurait changé. Moi, je l'ai vu changer complètement en 2 ans. C'était il y a 53 ans, il aurait changé 12 fois depuis. Donc je ne sais pas à qui j'aurais affaire. Je lui ai dédié parce que je suis encore dans le mouvement qui nous a fait sortir ce texte. Je suis encore d'accord avec le mouvement qui nous a fait sortir ce texte. Et que j'aime beaucoup surveiller et punir. Que ce Foucault-là, je l'aime beaucoup. D'autres, j'aime moins. Et voilà. Et si peut-être il aurait aimé, peut-être il n'aurait pas aimé. On n'y peut rien. On ne peut pas spéculer comme ça. Les Foucaldiens aiment en tout cas ce que j'ai fait. Vous croyez que les fous. Oui, oui. Non, mais moi, j'ai tout à fait. Moi, je me suis donné, justement, je me suis dit que, puisque j'avais la chance d'être à la retraite, je prenais tout le temps qu'il fallait, que je n'aurais jamais pu avoir quand j'étais dans les institutions de recherche, pour faire le travail qui convenait dans le temps qui convenait. Mais quand même, c'était 5 ans. Pour dire qu'est-ce qu'il y a dans un mémoire.
1: Oui, moi, j'ai juste une question de détail, mais peut-être que je n'ai pas très bien compris, sur la question de la correction du texte.
0: Comment ?
1: La question de la correction du texte, par exemple, rétablir les accents, de ne pas rétablir les accents, c'est-à-dire c'est une façon de laisser le texte.
0: Ah non, en 1973.
1: Oui, j'ai pas.
0: Oui, on avait décidé de le laisser tel qu'il était sur le manuscrit.
1: Oui, mais en quoi c'est historiciser le texte que de rétablir
0: les. Mais personne ne disait que c'était historiciser le texte. C'était balancer ce texte comme Foucault balançait les mémoires les comptes rendus des prisonniers des détenus des prisons françaises sans commentaire et que tout le monde s'en démerde. Ouais. C'est tout. Il n'a pas pensé faire un travail scientifique.
1: Non, mais ce que je veux dire, c'est que ça serait. Non, mais éditer. On peut aussi laisser une parole brute pour lui conférer une valeur historique. Enfin, regardez.
0: Comment ?
2: Il n'existe pas la parole brute, c'est un mythe.
1: Non, mais d'accord, mais.
0: Non, si vous voulez, ce texte avait été publié en 1836.
1: Non, mais je suis d'accord.
0: Par une revue savante de médecine. La revue d'hygiène publique et de santé mentale, je crois, d'hygiène publique et autre chose, bourrée d'erreurs systématiques de celui qui l'avait publié, parce que c'est le gang de médecins c'est la revue du gang de médecins qui avait demandé la grâce de Rivière et qui tenait donc à démontrer qu'il était fou. Et ils ont modifié le texte de façon à ce qu'on pense que c'était un ignorant, un abruti, un imbécile et un fou. Donc on était tellement scandalisés par cette publication, dont je donne les coordonnées dans le livre, comme d'ailleurs du manuscrit original que tout le monde peut aller voir, parce que les archives du Calvados l'ont mis en ligne. Donc vous pouvez tout vérifier ce que j'ai dit. Et on était tellement scandalisés par cette publication savante de 1836 qu'on a dit, nous, on va faire une publication parfaite, intégrale, sans commentaire.
1: Non, mais je suis d'accord, mais moi, si je vois Père, j'entends la voix de Pierre Rivière plus que si je lis Père. C'est juste entendre sa voix.
0: Non, mais ça va.
1: Et la question de la ponctuation, écoutez, c'est aussi j'entends, son, lirez, j'entends quelque chose qui relève de son flux.
0: Lisez-moi et vous verrez si vous entendez sa voix ou pas.
1: Non, mais d'accord. Mais je veux dire, c'est que la question de normaliser ou pas, ou de garder la... C'est parce qu'il a écrit quand même. Je veux dire, c'est lui qui l'a écrit. C'est sa main, c'est un manuscrit. Donc je peux garder le manuscrit avec ses graphies qui sont aussi, qui ont une valeur historique. Donc je trouve qu'il y a un débat quand même sur cette question-là.
3: C'est pas bien compris, je crois. C'est que le but n'était pas de modifier l'orthographe. C'était de... si vous voulez, c'est que précisément, on a pris pour du brut ce qui était du courant. C'est-à-dire, il n'y a pas de ponctuation en français avant la réforme de 1835. La virgule, le point-virgule ont été inventés en 1835. Le point même a été inventé en 1835. Donc, comment faire la différence entre un texte brut sans ponctuation qu'on croit être une parole brute, parce que justement, on ne fait pas de comparaison. Voilà, c'est tout. Et que le but est de créer des cas. Voilà.
0: Rivière, il raconte une histoire de Jean, qui est l'histoire de ses parents et de sa famille. Tel que Foucault l'avait publié, personne ne l'a vu, moi y compris. Et comme j'ai vu que ce mémoire, c'était une suite d'actions, des actions de ses parents, j'ai voulu voir qu'est-ce que c'était ces actions et de quoi il s'agit dans ce mémoire, pour finir. Et je crois que mon livre permet de le savoir. Et je crois que la publication brute, à laquelle je renvoie et que tout le monde peut lire dans l'édition de 73 de Foucault d'ailleurs, enfin qui est là à la portée de qui le veut, c'est un livre de poche. Voilà, je pensais que mon travail à moi, c'était justement de ne pas faire ça, de rendre sensible, intelligible pour des lecteurs du 21e siècle, qu'est-ce qui était arrivé dans cette famille, ce que personne n'avait vu jusqu'ici.
3: Et que surtout, Jeanne, vous ne l'avez pas assez dit, c'est que ce que dit Pierre Rivière de ce qui s'est passé, c'est vérifiable par les archives notariales, les archives... On s'était dit, il affabule un peu.
0: Absolument.
3: Sur le fait que sa mère ne veut pas coucher avec son père, ou qu'elle fasse du chantage au sexe. C'est-à-dire que, vous vous souvenez, la scène, vous l'avez dit, je crois, la scène inaugurale du mariage, c'est que Pierre Marguerin, le père, n'obtient des relations sexuelles avec sa femme que quand il vient labourer le champ des parents de la femme. Donc, il a bien un peu de temps à comprendre ça, mais une fois qu'il a compris, il vient labourer. Mais, donc ça fait quelques enfants, du coup. Mais il y a un moment donné, il faut que ça s'arrête. Mais en fait, tout ça, dans les archives de la justice de paix, dans les archives notariales, et c'est tout ce travail-là qui n'avait pas été fait. C'est un peu comme c'est un peu le syndrome Louis-François Pinago de Alain Corbin, dans un autre style. Vous vous souvenez qu'Alain Corbin fait un très beau livre en 1998, en disant « Je prends au hasard un nom dans un registre d'état civil, Louis-François Pinago, et ça va être un atome social de l'anonyme absolu. » Voilà, la pureté de l'anhistoricité, l'individu sorti du néant de la société anonyme. Et du coup, il en profite, il dit « Je prends ce nom, et avec tout ce qu'on sait, grâce au travail des historiens, je peux reconstituer sa vie comme un démiurge. » Et il dit, j'en fais pas plus. Dommage, parce que, en fait, dans les archives notariales, sur Louis-François Pinago, il y a 4-5 contrats. En fait, il n'est pas du tout aussi pauvre que ça. Enfin, comme tout le monde, en fait. Et il oublie que personne n'échappe à la trace. Et c'est ça, quelque part, cette idée que la parole de Pierre Rivière était la seule trace possible, eh ben, c'est faux. Et qu'en plus, cette trace-là, elle n'a même pas été rendue à sa propre économie. Personnel, puisque dès qu'il racontait des trucs, on disait, bon, bah, il imagine.
0: En 1973, les historiens du groupe m'ont dit, il n'y a rien aux archives. Et il n'y a pas grand-chose, mais il n'y a pas rien. Et il y a ce qui m'a permis de faire ce travail.
4: Merci. D'abord, vous remercier pour votre travail, votre conférence. Et puis, vous demandez ce que vous retirez de 5 ans de travail. C'est-à-dire, est-ce que vous avez l'impression, au-delà de la dimension scientifique qu'on vient d'évoquer, d'avoir touché du doigt la condition des femmes?
0: Oui, oui, bah vous verrez.
4: La misère, la douleur.
0: Bien sûr, bien sûr, bien sûr.
4: Voilà. Et puis, d'arriver dans ces deux folies qui se rencontrent, au fond...
0: Non, ce n'est pas des folies.
4: Oui, c'est peut-être...
0: Des passions.
4: Voilà, des passions. Voilà, de la folie dans ce sens-là et pas au sens psychiatrique. quelque chose de terrible et d'émouvant. Dans les deux cas, dans l'acte fou du fils, dans cette espèce de ce que vous décrivez comme de la rage de la part de la mère et que Pierre Rivière voit aussi comme de la rage. Hein. Donc je pense qu'on a beau être, vous avez beau être une scientifique et de l'aborder sur le plan universitaire, il y a quelque chose de fondamentalement humain qui se donne
0: tout à
4: lire.
0: Tout à fait. Sinon, je n'aurais pas été. Pages. Sinon, ça ne m'intéresse pas. C'est-à-dire que moi, j'ai développé cette histoire d'un bout à l'autre, c'est-à-dire depuis le jour où ce couple s'est rencontré jusqu'au jour où cette femme a été assassinée, en m'interdisant tout du long le moindre jugement moral sur le père, la mère ou le fils, si bien que, si on me lit, je pense qu'il n'y a pas un héros et deux victimes, ou un héros et une victime, etc. Il y a trois héros et trois victimes. Et ils sont sur un pied d'égalité tout le temps, et d'ailleurs on me le reproche. Et je dis, mais Victoire Rivière, qu'est-ce que vous vouliez, puisqu'elle refuse ce à quoi elle est censée s'être engagée librement, sauf qu'elle n'avait pas le droit de ne pas se marier non plus. Quelle place voulez-vous qu'elle prenne, sauf des places de salope, il n'y en a pas d'autres. Et donc elle les occupe l'une après, elle en essaye plusieurs, voilà, elle est de pire en pire, et elle fait tout ce qu'elle peut, à la fin elle découvre qu'elle retrouvera son autonomie que si elle pousse son mari au suicide, et elle est en train d'y réussir à la fin, et c'est à la fois atroce, et on voit bien comment c'est dans la logique de ce qu'étaient les rapports entre les sexes dans le mariage à cette époque-là. Si on veut son autonomie, c'est comme ça, et moi j'ai vu sur le terrain, alors, dans le désorcellement, comment les mal désorceleuses faisaient faire un bond en avant à toutes les femmes ensorcelées quand elles leur disaient de leur tirer dans les cartes et qu'elles leur disaient « Dans l'avenir, vous deviendrez veuve. » Et là, on voyait toutes les femmes se fendre la pêche et puis après dire « Non, je l'adore, etc. » Faire les hypocrites de première. C'est pas qu'elles haïssaient leur mari. Mais pour elle, l'hypothèse, c'est-à-dire, quand j'ai fait du terrain, les femmes d'exploitants n'étaient pas elles-mêmes exploitantes. Elles n'avaient pas le droit d'être chef d'exploitation. Une fille de paysan ne pouvait pas être chef d'exploitation à cette époque. Si elle épousait un coiffeur, c'était lui le chef d'exploitation. Hein ? Et donc, je crois qu'elles souriaient non pas à la mort de leur mari, qu'elles ne souhaitaient pas particulièrement, mais elles souriaient à leur autonomie reconquise de jeunes filles retrouvées et à la possibilité de gérer leur existence. Et c'est sur cette énergie-là que ma désorceleuse les faisait travailler pour se sortir de leur malheur répété. Et c'est pour ça que quand j'ai vu Victoire Rivière pousser son mari vers le suicide, puisqu'il n'y avait pas de divorce, puisqu'elle ne pouvait pas obtenir une séparation de corps, parce qu'il y avait des conditions très précises auxquelles ce couple ne répondait pas du tout. J'ai dit, bon, elle va le faire se suicider. Et c'est quand le fils a vu que vraiment son père allait se tuer qu'il est intervenu par ce meurtre. Et donc, il n'a pensé la tuer que le dernier mois, après 22 ans où elle avait commis des horreurs de plus en plus graves. Il a fallu que son père soit presque mourant, se perdre dans les champs, ne sache plus où il était, perdre la tête complètement, pour qu'il passe à l'acte. Et c'est ça qui rend ce drame absolument extraordinaire. C'est-à-dire que tous étaient régis par l'ordre du genre, au-dessus d'eux, comme dans les tragédies grecques, où les dieux, depuis là-haut, poussent les humains à commettre leurs actes. Et le père, le fils et la mère étaient tous les trois agis par ce système du genre que je déploie tout au long du texte.
5: Faire signer son livre.
3: Merci beaucoup. Est-ce que vous voulez rester là pour le livre ?
6: L'ouvrage de Jeanne-Fabrice Sada, L'impossible famille Rivière, retour sur un triple meurtre en 1835, est publié aux éditions Gallimard. La rencontre que vous venez d'écouter a été enregistrée à la librairie Ombre Blanche, mercredi 13 mai 2026, et réalisée et mise en onde par Radio Radio, en partenariat avec Radio Radio Plus et Radio Terre.
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4: H-1000 vous propose de regarder la nature et la montagne avec vos oreilles. Durant 30 minutes, votre radio va déambuler par les chemins. Auditeur, auditrice, soyez les bienvenus pour cette randonnée sonore. Haute vallée de Barguillère. C'est un jour un peu spécial. C'est une journée de grand froid. Les températures se situent entre moins 5 et moins 8 degrés. Et je vous propose donc de partir dans ces belles montagnes et ressentir et vous faire ressentir le froid, la glace, la poudreuse. C'est le son du Grand Nord. Le Grand Nord s'est posé sur la chaîne pyrénéenne.

4100 mètres d'altitude, une petite mare, à moitié verglacée, enfin, elle est recouverte de plaques de glace, pas très épaisses. Ici, un petit écoulement.

le chant de l'hiver. On l'entend le plus souvent lorsque vous longez ces tourbières où se conjugue la glace, l'eau qui s'écoule. Le corbeau qui veille.

les montagnes qui reçoivent les premières vagues de froid et les premières neiges. On peut les trouver tout aussi contrastées qu'un été. Il y a beaucoup de nuances. Nuances sonores. Diversité du paysage.

plaque de glace, verglas, mais aussi à la caractéristique de ces vagues de froid persistantes. Elles sont souvent accompagnées du silence de l'hiver. Rien ne s'agite, nul oiseau, nul écoulement d'eau, aucune brise de vent. Les montagnes secrètes.

comme un miroir où se reflète le ciel qui commence sous une petite brise de vent d'ouest à être grisonnant.

petite couche de poudreuse. Ça, c'est une neige froide.

on poursuit notre route. Entre les légères accumulations de neige, la piste que nous retrouvons ici. Écoutons le contraste poudreuse et ici. La neige a été plaquée par la glace et le givre sur la piste qui s'envole vers les sommets.

Dans la hêtraie, la couche de neige s'est épaissie. Juste en contrebas, le clapotis de l'eau. Ici, face nord, tout est recouvert, immaculé de blanc. Derrière le petit torrent, face sud, tout est déneigé. Quelle belle ponctuation entre le blanc éclatant, le vert, les massifs de houx. Avec leurs branches chargées de petites boules rouges. Du blanc, du rouge, de l'orange, du brun.

se lever. C'est donc à ce titre que je vous invite au retour de notre balade sonore.

300 mètres de dénivelé plus bas. Quel contraste! Totalement à l'abri du vent.

on aurait du mal à penser et à croire qu'ici, le silence, le rayonnement du soleil qui amène une forme de chaleur assez douce, et on aurait du mal à penser qu'en haut, je vous y amène tout de suite. Un petit replay.

serait temps de se mettre à l'abri. Donc, on est revenu 300 mètres plus bas.

C'est quelque part dans la neige. C'est l'hiver qui vous salue.

autour. Et peut-être nous retrouverons-nous la semaine prochaine pour une nouvelle émission du programme H1000.

Entendre, sentir, ressentir la musique de la nature. Ressentir, entendre. La semaine prochaine, je viendrai donc vous

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0: mon cher Pierre, on va partir dans la France d'entre-deux-guerres avec un grand, très grand, voire un immense film, en l'occurrence La Règle du jeu.
1: On est à un autre niveau, c'est évident. Alors La Règle du jeu est un film important et on le sait depuis longtemps, et cela a plusieurs titres. C'est un film qui sort en 1939, dans une période particulièrement critique politiquement, puisqu'on est à la veille de la guerre, et qui est réalisé par Jean Renoir, qui est un cinéaste qui est alors très contesté. Il a eu des succès énormes avec La Grande Illusion, avec également La Bête humaine. Et là, il veut faire un film très personnel. Et c'est un film qui, comme dans Le Meilleur Renoir, celui qu'aiment beaucoup ses admirateurs, est un film en grande partie improvisé. Donc toute l'équipe va tourner soit en Sologne, où le sujet du film a ses bases, soit en studio. C'est un tournage qui est parfois difficile, d'autant plus difficile que la distribution ne s'est pas faite de façon évidente. Il y avait d'autres acteurs qui étaient prévus dans un premier temps. Finalement, la distribution repose, et c'est son mérite, sur des acteurs confirmés, comme Roland Toudin, même si on peut discuter de son jeu, sur Paulette Dubos, sur Carrette, qui a là l'un de ses grands rôles, mais ce sont des rôles relativement secondaires. Ce qui a été critiqué beaucoup à l'époque, c'est le rôle féminin principal, qui est celui qui est interprété par Nora Gregor. Nora Gregor était une actrice d'origine autrichienne, noble autrichienne, disons dans les milieux très aristocratiques de l'Autriche, et ce n'était pas une très bonne actrice. Également, on a beaucoup critiqué le jeu de Jean Renoir, qui prend le luxe de jouer un rôle important, c'est celui d'Octave, dans ce récit. Alors, en deux mots, de quoi s'agit-il dans La Grande Illusion? C'est l'histoire d'une grande famille, dont le responsable est Dalio. Alors les ligues antisémites à l'époque disent qu'il est tout à fait anormal de donner à un juif un rôle de grand noble français. Mais ça, c'est entre parenthèses, mais ça explique un peu le climat de la sortie. Et il a lui-même une maîtresse, sa femme est courtisé par un aviateur qui est interprété par Roland Toutain. Tout ce beau monde se retrouve dans le château en Sologne et il y a une grande scène qui est une scène de chasse à cour, qui est l'un des grands morceaux dans l'histoire du cinéma, je crois, ne serait-ce par son montage, par le rythme que Renoir s'est donné et par la qualité qu'a toujours eu Renoir. C'est la part d'improvisation, c'est-à-dire autant certains réalisateurs arrivaient avec un scénario et un découpage extrêmement précis, Renoir improvisait. Et donc certains aimaient cela, d'autres l'aimaient beaucoup moins. Toujours est-il que le film, à sa sortie, est plutôt mal accueilli. Renoir, dont la position politique a toujours été un peu ambiguë, c'est-à-dire il avait été un compagnon de route, on peut appeler cela, du Front populaire, mais après La Grande Illusion, on n'est pas tout à fait certain qu'il n'ait pas fait des yeux doux à Mussolini. Donc on sait que Renoir a toujours eu une position politique très beaucoup de tango, des allées et venues. Bon, toujours dit qu'après, il ira aux États-Unis, il fera une belle carrière aux États-Unis, il reviendra en France, il fera plusieurs films de toute première importance, mais tous, je crois, tous ceux qui aiment Renoir ou qui aiment le cinéma pensent, avec raison certainement, que la règle du jeu est son film à la fois le plus personnel et également un film qui a servi de modèle pour toute une génération de cinéastes. On sait que les gens de la Nouvelle Vague adoraient Renoir et Truffaut, Godard et beaucoup d'autres n'existeraient pas s'il n'y avait pas eu avant La Grande Illusion. Et pourquoi? Parce que c'est un cinéma qui se veut résolument moderne. Ce n'est plus un cinéma un petit peu corseté, comme le faisait dans Le Meilleur des cas. C'est un réalisateur que j'adore, Marcel Carné, ou comme le faisait Duvivier. Mais c'est un cinéma qui a l'air de s'improviser en permanence. Et c'est cela la qualité de la grande illusion. Donc je crois qu'on a toujours un grand intérêt, surtout quand c'est dans une copie qui a été complétée, puisque le film avait dû, à sa sortie, je rappelle, avait été raccourci au dernier moment. Et ce n'est que dans les années 50-60 plus tard qu'on a vu une copie plus complète. Hein. Donc, on a toujours intérêt à revoir la grande illusion. La grande illusion, oui, mais la règle du jeu encore aussi. Encore plus peut-être la règle du jeu, parce que c'est l'un des, comment dire, noyaux du cinéma moderne. Je crois.
0: Bah oui, on est d'accord là-dessus. Alors, au niveau des compléments, Pierre, on sait que le film est déjà beaucoup sorti. Il était sorti une première fois aux éditions Montparnasse, oui. Il y a très, très longtemps. Canal+, Studio Canal, l'avait ressorti après la restauration. Alors, dans le bonus de Studio Canal+, il y avait juste un bonus, mais pas des moines, c'était Pascal Mérigot. Je rappelle que Pascal Mérigot a écrit la biographie
1: de Renoir.
0: De Jean Renoir. Hein. Donc, il a fait un travail phénoménal sur la vie et l'œuvre de ce grand cinéaste. Pour l'édition Rimini qui nous propose aujourd'hui, Jean-Pierre Vasseur a mis vraiment le paquet pour essayer de trouver tout ce qu'on peut trouver d'intéressant et de passionnant pour mieux comprendre, analyser le film. Alors, dans cette nouvelle version, vous avez déjà un long extrait qui s'appelle Renoir le patron, enfin carrément l'émission complète de Renoir le patron. C'était l'émission Cinéaste de notre temps. De Labarthe et Bazin.
1: On peut regretter que la télévision ne montre plus des émissions de ce type. Voilà. Et n'en fasse plus.
0: Et donc, réalisé notamment par Jacques Rivette. Donc ça, c'est vraiment peut-être l'un des documentaires les plus passionnants. L'autre grand moment de ces bonus, c'est La règle du jeu, vu par François Truffaut, bien sûr, dont Renoir était son maître, l'un des cinéastes avec Rossellini qu'il a le plus aimé. Donc, vous avez 22 minutes de Truffaut qui sont toujours passionnantes à écouter, parce que je pense que c'était vraiment un très grand critique, Truffaut, et il connaissait Renoir sur le bout des doigts. Donc ça fait partie vraiment des bonus qui sont passionnants. Alors, autre bonus qu'il y a dans le film, qui peut être plus contestable, hein, vous avez un entretien croisé avec Jean Douchet et Arnaud Desplechin, qui date de 2014. Jean Douchet est décédé il y a quelques années. Bon, Arnaud Desplechin, on le connaît, c'est un très bon cinéaste, fan de Truffaut, fan de la Nouvelle Vague aussi. Bon.
1: Moi, j'ai toujours été un peu critique vis-à-vis de Jean Douchet, qui se payait de mots, qui n'était pas toujours très précis dans ses approches. Mais enfin, il est considéré généralement comme un grand critique.
0: Voilà, donc ça, c'est une intervention qui avait eu lieu à la Cinémathèque française en 2014. Voilà, vous avez un autre bonus qui est bien, mais qui existait, je pense, déjà sur une édition de Montparnasse. C'est Ma règle du jeu par le critique de Positif Entebbe. Mmh. Voilà. Et puis, vous avez encore pas mal d'autres choses. Vous avez une intervention de Philippe Roger, qui est maître de conférence en études cinématographiques, qui parle du film. Vous avez un commentaire audio d'Olivier Curchod aussi. Voilà, donc vous avez quand même beaucoup, beaucoup en audio. Et vous avez un livre qui est signé Charlotte Garson. Alors, Charlotte Garson, on la connaît, c'est une critique des Cahiers du cinéma. Elle avait beaucoup écrit sur le cinéma anglais. Là, il y a un livre de 64 pages. On peut juste s'étonner, mais peut-être qu'il y avait l'envie de ne pas faire du doublon, de ne pas voir Pascal Mérigot, qui aurait pu, je pense, intervenir, puisque bon, il est quand même le référent de Renoir maintenant, avec sa biographie. Mais il n'y est pas.
1: Oui, on a presque envie de dire trop de fleurs et trop de commentaires. Je crois que Renoir, comme son père, il était le fils du célèbre peintre, était quelqu'un qui avait un rapport très sensuel à la vie et très spontané vis-à-vis et de la direction d'acteurs et de ce qu'il voulait faire. Oui. Et donc, trop d'intellectualisme tue peut-être l'approche spontanée qu'on peut avoir de ce film. Mais c'est une parenthèse que je fais.
0: Voilà. Voilà ce qu'on pouvait dire. Donc, en tout cas, pour cette magnifique édition à tous les niveaux, hein, la qualité de la copie, le packaging, la présentation, vraiment, Rimini Édition, on fait les choses en grand et en bien. et à juste titre, parce que le film le mérite, et c'est un des très grands films français du XXe siècle, donc il n'y a aucun problème là-dessus. Crier.

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0: On va parler de Lucio Fulci. Et Lucio Fulci, autant vous dire qu'aujourd'hui, il a une cote stratosphérique. Il est bien sûr reconnu mondialement, adulé, adoré, respecté. Les hommages pleuvent. Les cinéastes lui rendent hommage. On peut parler de gens comme Eric Roth ou Tarantino ou d'autres. Et ça n'a pas toujours été le cas pour ce cher Lucio Fulci qui nous a donc déjà quitté il y a plus de 30 ans et qui reste un cinéaste particulier, pas facile d'accès et complexe puisqu'il déjà il a une filmographie qui est extrêmement longue hein, qui démarre en 1959 et qui court quasiment jusqu'à l'année de sa mort 1991 ou 92. Et il a beaucoup tourné et il a touché un petit peu tous les genres. Quelqu'un d'extrêmement cultivé, un littéraire, quelqu'un qui a eu aussi des drames terribles dans sa vie, notamment la mort de sa femme, dont il mettra beaucoup de temps à se remettre. Et puis, toutes les complications qu'il a eues et tous les déboires qu'il a pu avoir avec pas mal de producteurs italiens qui n'ont pas toujours été à la hauteur. Et d'ailleurs, pour ce film qui nous intéresse aujourd'hui, qui s'appelle « La guerre des gangs », donc qui ressort en Blu-ray, DVD, accompagné même de la musique du film de Fabio Frizzi et d'un livre de Lionel Grenier chez nos amis d'Artus Film, était déjà sorti chez Ecstasy of Film en Blu-ray, en DVD normal. Là, ils ont fait les choses en grand, mais bon, de toute façon, Artus, on le sait, depuis quelques années, s'attaque au mythe Fulci, puisqu'ils avaient sorti des éditions absolument essentielles, notamment de Frayeur ou de L'Au-delà. Donc, ils continuent ce travail. Alors, je dis, les problèmes avec les producteurs sont multiples, puisque si vous relisez un petit peu ce que Fulci raconte sur ce film, eh ben, il dit qu'il n'a pas été payé pour le faire. Bon, est-ce que c'est vrai ou pas? On le saura peut-être vraiment jamais. Mais en tout cas, c'est la famille Infancelli qui va l'appeler, notamment sa femme, Sandro Infancelli, qui en 1979 se retrouve veuve puisqu'elle a perdu son mari qui est mort tragiquement dans un accident de la route en France en 77 et qui veut donc continuer à faire perdurer le Primex Italia qui est la société qu'elle a produit. Et Primex Italia est une société italienne qui a produit pas mal de polars italiens. Bon, 1980, il faut se rappeler aussi qu'on est quand même un petit peu à une date butoir à la fin d'un âge d'or et notamment du polar italien qui a couru sur toute la décennie 70. C'est l'année de l'attentat de la gare de Bologne qui siffle un petit peu la fin de la partie de ce qu'a été cette période qu'on a appelée la période de tension ou brigade rouge ou ce que vous voulez, ou les années de plomb. Et c'est aussi beaucoup de changements dans la politique et dans la vie sociale italienne, notamment avec l'arrivée des télévisions poubelles de Berlusconi. Qui vont changer la donne et qui vont vraiment porter un coup terrible à l'industrie cinématographique italienne. Ça va être l'arrivée, bien sûr, des vidéoclubs dans les années 80, d'une manière différente de consommer des films. Mais pour l'Italie, c'est surtout une baisse considérable des gens qui fréquentent les salles de cinéma. On sait que dans les années 50-60, ce qu'on a appelé le boom économique, les salles italiennes étaient pleines à craquer. D'ailleurs, l'Italie a des records absolus de fréquentation en Europe. Donc tout ça est une période très très à part. Pour ce qui concerne notre ami Lucio Fulci, c'est une période extrêmement riche auquel il s'y attend pas. Il vient de tourner L'Enfer des zombies et L'Enfer des zombies qui est une espèce de suite aux zombies de Romero va être un succès mondial, planétaire, on s'y attend pas. Le film sort dans beaucoup de continents et beaucoup de pays et il ramasse une somme considérable. Donc, on peut dire que Fulci est un cinéaste qui a la cote, qui est bankable, comme on pourrait dire, et qui est donc assez sollicité. Et avant de reprendre son pas vers le cinéma macabre, puisque juste après La guerre des gangs, il va tourner encore deux chefs-d'œuvre absolus, hein, qui sont à la fois Frayeur et L'Au-delà, on lui propose ce petit polar. Et il est plutôt emballé, donc il va remodeler ça un petit peu avec son équipe, notamment avec Ettore Sanzo, qui est son grand scénariste. Et l'idée est d'aller tourner à Naples et de parler un petit peu ce qui se passe dans la baie de Naples. À la base, le film devait s'appeler Luca le contrebandier. Et on va suivre justement le personnage de Luca qui, avec sa famille et son frère, organise un trafic de cigarettes qui permet à plusieurs familles, en fait à des centaines de familles dans la réalité, de vivre dans la baie napolitaine. Mais ce qui va se passer, et là on voit qu'il y a une filiation avec les Italiens, on regarde toujours ce qui s'est passé outre-Atlantique. On sait qu'en 71, il y a eu le film French Connection de William Friedkin. On a mis en lumière la French Connection, le trafic de drogue entre Marseille et New York. Et dans ce film, il y a un personnage assez sadique qui est joué par un acteur qu'on aime tous, qui est Marcel Bouzoufi. Hein. Et l'idée du film, en fait, c'est de voir arriver un Marseillais qui serait interprété par Bouzoufi, qui vient dérégler un petit peu et changer la donne dans ce trafic de cigarettes pour y imposer notamment des drogues dures comme l'héroïne ou la cocaïne. Et le film va se baser sur cet affrontement terrible entre les contrebandiers napolitains et la mafia marseillaise interprétée et portée par un Marcel Bouzoufi qui d'ailleurs dans le film s'appelle Le Marseillais, il n'a même pas de prénom et qui est génial. Mais la touche absolument essentielle de ce film, c'est celle que va apporter Lucio Fulci avec un rapport au cinéma gore qui va bien sûr instaurer dans le cadre du polar, puisque le film comporte plusieurs scènes absolument hallucinantes, notamment une scène où nous avons un personnage qui se fait littéralement brûler au chalumeau, scène qui sera reprise en hommage, je crois que c'est Eric Roth dans un de ses films qui reprendra pratiquement la même scène. Eric Roth qui est un fan absolu de...
1: Eli Roth
0: qui est un fan absolu de Fulci. Et on y voit d'ailleurs plusieurs scènes qui sont vraiment la touche de Fulci, c'est-à-dire un côté extrêmement gore, macabre, violent, qui en font une touche un petit peu à part. Alors, on sait qu'à l'époque, la critique n'a pas toujours été encensée, puisqu'on a dit que ça faisait un petit peu grotesque, toujours un petit peu trop. Chez Fulci, il y a toujours le trop chez Fulci. Mais c'est ce qui fait aussi son cinéma, c'est ce qui fait qu'il est adoré et ce qu'on aime aussi chez lui. Par contre, très vite, Lucio Fulci s'est trouvé à court de moyens. Alors ça, c'est pareil. Lionel Grenier n'explique pas vraiment pourquoi. Mais bon, paraît-il qu'au bout de 3 semaines de tournage, le film démarre en décembre 79 à Naples, il manque de l'argent. Pas de problème, les gars. On est à Naples, on va arranger tout ça. On va aller voir donc les vrais contrebandiers, les vrais trafiquants de cigarettes qui, pour promouvoir un petit peu leur activité et se donner une espèce de respectabilité, vont aider à produire le film. Et il y a plusieurs scènes, si vous vous rappelez du film, pour ceux qui l'ont vu, notamment des scènes dans la baie où on voit avec des bateaux offshore, tout ça. Il y a pas mal de scènes assez spectaculaires d'action. Et bien, c'est des véritables contrebandiers napolitains qui ont participé au tournage de ce film, ce qui en fait tout le charme et tout l'intérêt. Alors, je ne vais pas vous dire que c'est le chef-d'œuvre absolu de Lucio Fulci. Fulci aimait particulièrement ce film. Il a même souvent dit dans des entretiens qu'il le considérait quand même ses meilleurs. Moi, je trouve qu'il a fait quand même tellement de grands films que je ne le mettrais peut-être pas. Je suis beaucoup plus fan du Venin de la peur ou de Liens d'amour et de sang. Il en a fait tellement. Ou Le temps du massacre. Ou même la trilogie macabre avec Frayeur, La maison près du cimetière. Ou Les ventreurs de New York, qui est pour moi un chef-d'œuvre aussi absolument. Mais en tout cas, c'est un polar tout à fait musclé. C'est intéressant de voir aussi l'un des grands cinéastes italiens de l'époque s'intéresser à ce genre. Il faut savoir que le genre, à ce moment-là, il est aussi complètement essoufflé. Hein. On va voir apparaître toutes les comédies débiles de Bruno Corbucci, notamment avec Thomas Milian, qui vont vraiment ruiner le genre. Et puis, comme je vous l'ai dit tout à l'heure, de toute façon, on va changer d'époque, on va changer de décennie. Mais Fulci est un des rares cinéastes italiens à avoir brillé dans les années 60-70, à jouer des pièces importantes dans les années 80. Le cinéma macabre, notamment Frayeur et La maison près du cimetière, restent des films de haute volée qui sont très représentatifs du dernier âge d'or du cinéma populaire italien, puisqu'après, vous allez avoir les films apocalyptiques ou les Vietnam Spaghetti qui vont paraître. Je suis nettement moins fan. Ça a ses défenseurs. Je sais qu'il y a des gens qui adorent ça. 2019, la chute de New York ou quoi que ce soit. Mais on sait quand même qu'à la mi-temps des années 80, tout est joué quand même pour ce qui représente le cinéma populaire italien. Alors, dans les bonus de cet excellent coffret, ben, vous avez un entretien de Fabio Testi. Autant vous dire que Fabio Testi, c'est un acteur génial. Il est en pleine forme, hein, il a 80 balais, on le voit sur son beau canapé avec son chien. Mais en tout cas, il raconte plein de belles choses sur le rapport, notamment qu'il a eu avec Lucio Fulci, avec Marcel Bouzuffi, comment s'est passé le tournage, tout ça. Donc, ce sont toujours des témoignages qui sont importants et qui resteront importants dans les années à venir. Et puis, vous avez, je le disais, je finirai avec ça, puisqu'on réécoutera un autre morceau tout à l'heure, la musique de Fabio Frizzi. Certes, elle ne plaît pas à tout le monde, mais moi, je la défends et je l'adore. Et puis surtout, cette collaboration exceptionnelle qu'il y a eu entre Fulci et Fabio Frizzi. N'oubliez pas que Frizzi a signé notamment la musique de Frayeur ou de L'Au-delà, et ce sont des bandes originales de films que je porte au plus haut de ce qui a été fait dans la production italienne. Donc bravo à l'équipe d'Artus de nous proposer encore un Lucio Fulci. Il y a encore des choses à sortir hein, chez Lucio Fulci, des petits trucs à découvrir, à voir, même si le travail a été quand même bien fait ces dernières années entre le Chat qui fume, Extasium Film ou Artus. Mais on n'en finit pas de redécouvrir qui était le maître Fulci. Crier.

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0: Allez, on va donner la parole à Pierre. On va parler maintenant de livres, mon cher Pierre.
1: Oui, on commence par un livre, on reste en Italie, qui s'appelle « La belle la confusion ». C'est le titre français également. Je n'ai pas besoin de le traduire, c'est « La belle confusion ». C'est un livre de Francesco Piccolo qui est sorti chez Albin Michel en 2025. Et c'est un livre qui est passionnant parce qu'il repose pour l'essentiel sur le tournage du Guépard et de 8 et demi qui se font au même moment en 1963. Et sur deux personnes que apparemment tout oppose, c'est Visconti d'une part et c'est Fellini de l'autre. On ne peut pas imaginer personnalités plus différentes, ne serait-ce que par leur parcours, par leurs ancêtres, par leurs films. Et pourtant, Francesco Piccolo, à la fin de cet ouvrage, arrive à trouver des points communs. Et tout son travail, c'est un travail qui est une sorte de mélange continuel où on passe d'un film à l'autre, d'une personnalité à l'autre, en voyant constamment tout ce qui les oppose et tout ce qui, in fine, leur permet d'avoir un langage commun. C'est celui, et je parle toujours, comme le fait Francesco Piccolo, d'un cinéma italien qui arrive à la fin de toute une époque. C'est-à-dire que pendant la période qui a suivi la guerre, entre 1944 pour aller vite et 1970, le cinéma italien a connu une vitalité absolument étonnante.
0: Hors norme.
1: Hors norme. Par la suite, souvent, il a travaillé au-dessous de la ceinture. Je ne vais pas le dire par rapport au film qui précède, mais c'est souvent le cas. Et il n'y a plus le même accueil de la part du public. Les salles italiennes étaient pleines. Je me rappelle, moi, j'ai vécu en Italie pendant un an et demi, en 70. Les salles étaient en grande partie vides. C'est-à-dire que c'était fini de la grande époque où tout le monde se retrouvait dans les cinémas. Mais c'est un phénomène qui n'était pas qu'italien. Il était partout présent dans toute l'Europe et peut-être dans le monde entier. Bon, donc là, ce qui est intéressant dans ce livre de Francesco Piccolo, c'est qu'il présente ces deux metteurs en scène comme les derniers titans d'une certaine manière, les derniers grands noms. Au même titre que Rossellini, qui, bien sûr, était déjà bien installé, ou de De Sanctis, qui ne tournait plus, ou de quelqu'un comme Bolognini, qui continuera sa carrière, mais pas au même niveau international. Alors, revenons sur les détails. En 1963, donc, il y a deux tournages. Le point commun, le trait d'union, c'est Claudia Cardinale, parce que elle est présente avec un rôle très important dans Le Guépard, mais elle est également l'un des personnages féminins du film de Fellini. Le fait qu'elle puisse tourner au même moment dans les deux films n'a pas été si facile que ça. Il a fallu qu'il y ait toutes sortes de compromis, et compromis d'autant plus difficiles que les deux réalisateurs se détestent à cette époque, mais se détestent énormément, et cela depuis 1954, c'est-à-dire que quand sont sortis simultanément Senso et La Strada, il y a eu des débats politiques très forts, parce que Visconti avait une couleur très marquée du côté du Parti communiste italien, alors que Fellini était revendiqué à l'époque par les milieux religieux. Quand on connaît la suite de la carrière, ça peut surprendre, mais c'était comme ça. Et donc, c'est l'époque aussi où les grands journaux politiques consacraient beaucoup de place au cinéma, et où donc chaque film devait être porteur d'un idéal catholique quand c'était un film du côté catholique, ou d'un idéal communiste si c'était communiste. Or, Senso et La Strada sont absolument discutés de cette manière-là. C'est-à-dire que le Parti communiste fait bloc derrière Visconti, même s'il critique certains points pour Senso, alors que la droite catholique défend La Strada. Et la conséquence de tout cela, c'est une brouille qui va durer pendant très longtemps entre les deux réalisateurs. L'un et l'autre sont conscients de leur propre génie et ne sont pas très tolérants vis-à-vis du camp adverse. Cette rivalité continue ensuite en 1960, puisque au même moment sortent Rocco et ses frères, et la Dolce Vita. Et le débat revient, et il revient d'autant plus fort que la Dolce Vita a aussitôt une renommée internationale, place véritablement Fellini dans le camp des très grands, et que Visconti est peut-être un petit peu jaloux. Et donc, quand il s'agit de tourner, 3 ans plus tard, Le Guépard et 8 et demi, les rivalités sont arrivées au maximum. Et c'est ce qui est passionnant dans ce livre, c'est que passant constamment d'un film à l'autre, d'un tournage à un autre, on s'aperçoit de ce qui sont les mesquineries entre artistes, mais de ce que sont également tous les aléas d'un tournage. Et je trouve que c'est ça qui est intéressant, parce qu'on a tendance parfois à examiner le cinéma comme des universitaires ou comme des docteurs qui décortiquent un cadavre, c'est-à-dire comme si tout était voulu par le metteur en scène de A à Z. Or, on se rend compte, quand on voit un petit peu la réalité des tournages, qu'il n'en est rien, que c'est quelque chose qui peut évoluer et qu'il y a des questions humaines, il y a des questions qui tiennent à la disponibilité des studios, au tournage à l'extérieur, etc., etc. Mais ça, on le sait. Et qui fait ces choses font que le résultat final n'est pas forcément ce qu'il devait être au départ. Et on s'en rend compte aussi bien pour le film de Visconti, Le Guépard, que pour 8 et demi de Fellini. Pourquoi ? Parce que déjà dans les milieux communistes ou de gauche italienne, il y avait eu beaucoup de débats pour savoir s'il était normal d'adapter le roman de Lampedusa, noble sicilien, vieille famille et tout, même si c'était fait par quelqu'un qui était lui aussi de la plus vieille noblesse italienne, c'est-à-dire Visconti. Là, on se rend compte qu'au fil du tournage, la scène finale, qui est la scène finale du bal, et qui dure un quart du film à peu près, c'est-à-dire qui a demandé plus d'un mois de tournage, où on tournait pendant la nuit, et où les acteurs étaient épuisés, il y avait toutes les conditions difficiles de tournage dans le palais palermitain pour le film. Donc, Visconti finit par faire un film très personnel, alors qu'au départ, il était habitué à travailler sur un scénario qui était fait une fois pour toutes. Là, il s'exprime véritablement en tant qu'humain et avec ses propres problèmes dans toute la fin au milieu du bal, avec une identification évidente avec Burt Lancaster dans le rôle du prince Salina. Alors que, dans l'autre camp, si je puis dire, côté de 8 et demi, la fin également était... Le film, d'abord, au départ, était tout à fait différent. C'est l'histoire d'un metteur en scène qui hésite à faire un film, qui a toutes sortes de tourments, qui ne sait pas comment ça va se passer, qui revoit les femmes qu'il a aimées, les femmes qu'il pourrait aimer, les femmes dont il rêve, etc., etc. C'est tout à fait Fellini, ce côté-là. Et la fin, quand il s'agit de faire la fin, il avait prévu de faire une fin dans un train avec les personnages principaux interprété par Marcello Mastroianni et sa femme, et où il repensait à tout ce qui était ses tourments intérieurs. Et au même moment, il doit tourner, comme ça se faisait en Italie, une sorte de bande-annonce. Et pour l'idée de la bande-annonce, il fait venir toutes ses actrices et avec Marcello Mastroianni, avec son fouet. C'est une image qui est une image devenue iconique sur le tournage de 8 et demi. Et petit à petit, il se rend compte que c'est comme ça qu'il doit finir son film. Et que donc la scène du train qui devait être faite ne tient plus sur la durée et qu'il vaut mieux terminer par quelque chose de plus joyeux, quelque chose de plus positif, et qui est cette sorte de réconciliation autour du metteur en scène et de l'ego surdimensionné et de Fellini et du metteur en scène qui le représente. Donc c'est ce qui est très intéressant, c'est que dans ce livre de Francesco Piccolo, qui s'adresse plutôt à des spécialistes de cinéma, des gens qui connaissent les films, mais il y a ces fils qui s'entremêlent en permanence, ces films qui s'entremêlent en permanence. Ce qu'il faut savoir aussi, et ce que dit d'ailleurs Francesco Piccolo, c'est qu'après, au bout de quelques années, à la fin des années 60, Fellini et Visconti finissent par se réconcilier, au moins en apparence. Je ne sais pas si les sentiments y sont vraiment, mais ils font semblant de redevenir, sinon amis, du moins, alors qu'ils ne se saluaient pas pendant plusieurs années. Ils s'évitaient soigneusement. Et ce qui est intéressant aussi, c'est que Francesco Piccolo, pour compliquer le tout, met sa vie personnelle entre ces deux films. C'est-à-dire qu'il parle de lui, de son rapport au cinéma, et d'une certaine manière, tout ce livre repose sur le principe « Est-ce qu'on peut aimer deux films qui apparemment sont totalement opposés ?» Et quelle est la cohérence qui existe entre ces deux films si différents l'un de l'autre? Alors, c'est le contraire, et j'y reviens souvent quand j'en parle, de tout ce qui est une analyse universitaire, qui est le nez sur le guidon, et où on ne voit pas plus loin, et où on n'imagine pas combien faire un film est une affaire compliquée qui n'est jamais décidée d'avance. Crier.

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12: Bonjour à toutes et à tous et bienvenue dans ce nouvel épisode de Craquer l'époque, le podcast des imaginaires politiques. Nous avons aujourd'hui le plaisir de recevoir Mathilde Bleza, journaliste et autrice spécialisée dans les sujets d'éducation, de l'autodéfense féministe et du handicap. Elle a notamment publié en 2022 Pour l'autodéfense féministe, publié aux éditions de La Dernière Lettre, et a participé à l'écriture du manuel Notre corps, nous-mêmes, en 2020, aux éditions Hors d'atteinte. Aujourd'hui, nous allons nous pencher sur son dernier ouvrage, Si on arrête, le monde s'arrête, manifeste pour la reconnaissance du travail gratuit, publié en 2026 aux éditions La Déferlante. Ce livre, il a une double ambition. En premier lieu, celle de rendre visible et de revaloriser ce qu'on appelle le travail reproductif, à savoir, pour reprendre ces mots, le travail qui assure, matériellement et émotionnellement, tous les jours, la vie des êtres humains et du vivant en général. Ce travail reproductif, il se traduit par un certain nombre de tâches, comme le ménage, le soin des autres, ou encore l'éducation des enfants, qui sont effectuées souvent par des femmes et des groupes sociaux minorisés, enfants, personnes handicapées, sans-papiers, trans, racisés, queer, etc. C'est précisément parce que ces tâches sont invisibilisées, voire peu ou pas rémunérées du tout dans le cadre du foyer, qu'il importe de les revaloriser et de les repenser plus largement dans une perspective féministe. Pour cela, la deuxième ambition de ce livre, c'est de proposer des outils de lutte et d'autodéfense concrets forgés au sein du collectif La Syndicale, qui défend un syndicalisme de la vie quotidienne. Mais il peut paraître difficile d'envisager comment on peut transposer des stratégies collectives issues des mobilisations politiques au sein du foyer. Comment, concrètement, est-ce que cela peut aider à rendre visible et rééquilibrer le partage des tâches domestiques au sein d'un couple, d'une famille, etc. Comment lutter quand il paraît difficile de s'arrêter parce que ces tâches, et notamment le soin, sont vitales pour des personnes dont on s'occupe et parfois qu'on aime. À travers toutes ces questions, on va s'interroger sur la possibilité d'un monde où le mythe de l'indépendance laisse place à la reconnaissance de nos interdépendances et du fait qu'on a besoin des autres pour vivre. Mathilde Bleza, bonjour.
13: Bonjour.
12: Alors, en 2022, vous cofondez La Syndicale, une association qui a pour but de poser les bases d'un syndicat féministe du travail reproductif non rémunéré. L'ouvrage dont nous parlons aujourd'hui en est le manifeste. Pourriez-vous revenir sur la genèse de ce projet de syndicat ? Qu'est-ce qui vous a conduit à vouloir envisager un syndicat qui s'inscrit donc dans la lignée du syndicalisme de lutte pour mener ce combat ?
13: Oui, on a créé La Syndicale en 2022 sous forme associative, mais ça faisait déjà quelques années qu'on travaillait sur ce projet-là. Ça venait de plusieurs envies et rencontres. Déjà, une partie d'entre nous, on se connaissait. Bah, pour une partie, on avait écrit ensemble Notre corps nous-mêmes. Et d'autres, on les connaissait par d'autres biais de lutte féministe, de lutte en général. Il y avait à la fois cette idée qu'à la fin de l'écriture de Notre corps nous-mêmes, on trouvait qu'on n'avait pas assez travaillé sur le travail, justement. Sur le corps au travail, enfin, on avait envie d'en dire plus pour ce petit groupe-là. Une autre chose, c'était que tous à un niveau individuel, on s'entraidait, on aidait des copines sur des séparations compliquées, difficiles. On s'entraidait sur garde d'enfants, on discutait beaucoup de ça. Et quand je dis par exemple s'entraider sur des séparations, on se rendait compte que de manière un peu informelle, à plusieurs, on se retrouvait à faire des choses comme un peu du soutien qui aurait pu être syndical ou prud'homal. Enfin voilà, disons qu'on avait l'impression de créer des compétences, enfin, ou des modes d'action comme plein d'autres personnes, plein d'autres femmes notamment dans la société, dans le monde, et que on avait envie un peu de le formaliser ou en tout cas d'en dire quelque chose. Et voilà, il y avait ça, et puis il y a eu aussi forcément la pandémie, le Covid, avec cette question que tout d'un coup le travail invisible, non rémunéré, devenait un peu le travail essentiel, enfin le travail reproductif en général, parce que effectivement les personnes qui faisaient du nettoyage ou qui travaillaient dans les hôpitaux devenaient aussi les seules à continuer à travailler. Donc voilà, c'est un peu ce mélange-là d'événements et de pratiques qui nous donnait envie de monter un syndicat. Et on se disait aussi, ce travail n'est pas vu comme du travail, peut-être que si on montait une syndicale, ça serait un moyen de le visibiliser. Alors, on n'est pas du tout les premières à l'avoir fait. On va peut-être revenir là-dessus. Ça s'inscrit aussi dans une longue histoire féministe de penser le travail domestique, le travail ménager, le travail reproductif en général. Voilà, c'est vraiment, ça s'inscrit là-dedans. Aussi, créer une syndicale, pour nous, c'était se dire bah, on pourrait se réapproprier ces termes du syndicalisme de lutte, comme la grève. Les gens font des grèves dans leur maison, en fait, au quotidien, font du sabotage, font de la négociation du rapport de force, désertent aussi les foyers. Donc, on trouvait que c'était intéressant aussi cet imaginaire de ce vocabulaire. Ça donne de la force, quoi.
12: Alors, je voudrais revenir justement sur cette notion de travail reproductif qui, au départ, a été pensée pour théoriser donc les tâches domestiques non rémunérées effectuées au sein du foyer. Dans les théories du féminisme marxiste et du féminisme matérialiste des années 70, le travail reproductif se distingue du travail productif. Le travail productif effectué par des hommes crée de la valeur marchande et est donc rémunéré en conséquence. Le travail reproductif permet de reproduire la force de travail dans l'économie capitaliste, puis la vie, faire des enfants, les élever, les nourrir le foyer, soigner les proches, etc. En conséquence, on pouvait avoir l'illusion que l'accès à un travail salarié aurait permis de soulager les femmes de ce travail reproductif, et il n'en est rien. Vous citez d'ailleurs une étude de l'INSEE qui montre qu'en 1986, les femmes assuraient 71% du travail reproductif, et en 2011, ce chiffre n'est descendu qu'à 66%. Comment expliquer du coup le contraste entre la valorisation d'un certain nouveau modèle de parentalité masculine plus investi et la réalité des chiffres sur l'inégalité persistante de la répartition des tâches domestiques au sein du foyer ?
13: En fait, c'est marrant parce qu'en faisant cette enquête, je suis allée relire beaucoup de travaux des années 70, qu'ils soient féministes, marxistes, matérialistes ou aussi afroféministes, enfin voilà. Toute une myriade de choses. Et dans un prologue d'un livre de Leopoldina Fortunati, une italienne, de son livre qui s'appelle L'Arcane de la reproduction, qu'elle écrit au début des années 80, et un prologue qu'elle écrit 10 ans ou 15 ans plus tard. Bon, elle faisait partie des opéraïstes italiennes, un mouvement de l'autonomie plutôt. Et elle dit, ben, en fait, on a dit les femmes iront travailler et on n'a pas pensé... Enfin, nous, on a voulu lutter pour le travail domestique. Et beaucoup de personnes nous ont dit qu'on voulait juste enfermer les femmes à la maison. Mais en fait, on voit bien ce qu'il en est, c'est que penser juste au travail salarié sans penser tout le travail, y compris le travail domestique, eh ben, ça ne fait pas disparaître ce travail-là. Ce n'est pas automatique. Il faudrait qu'on puisse penser le refus de tout le travail ou en tout cas la lutte autour de tout le travail. Bon, ça, c'est un exemple, mais qui montre, enfin, il est appuyé par les statistiques, c'est-à-dire qu'en fait, de toute façon, le travail reproductif étant essentiel à la vie, eh ben, il ne disparaît pas. Il ne peut pas disparaître automatiquement, et c'est pour ça qu'on parle de double journée, de triple journée, que ce n'est pas magique, ce n'est pas parce que les femmes sont parties plus massivement travailler dans la sphère salariée, et encore, il y avait aussi depuis très longtemps des femmes ouvrières notamment qui travaillaient, que en fait, magiquement, ça allait se répartir dans les foyers hétéroconjugaux entre les hommes et les femmes. C'est pas du tout ça qui s'est passé statistiquement. Et par ailleurs, il y a aussi la question de qui fait ce travail et sur qui se déporte. Si on a les moyens, par exemple, dans des classes moyenne supérieure, peut-être de payer quelqu'un pour faire son ménage ou pour garder les enfants, etc. On voit bien que ça s'est déporté sur d'autres femmes plus précaires, immigrées ou d'origine immigrée, racisées, etc. Et ça, c'est historiquement, enfin, c'est pas nouveau, c'est-à-dire que c'est très, très ancien, ce transfert, en fait, d'une domination à l'autre, d'une assignation à l'autre, il est très ancien. Au début du XXe siècle, c'était les jeunes filles de Bretagne, de Picardie, les sœurs aînées notamment de la campagne qui partaient à Paris travailler dans les familles bourgeoises. Et il y avait déjà des grands débats dans les milieux féministes entre « Ah non, mais là, des féministes bourgeoises qui disaient « On ne les exploite pas, ce n'est pas des ouvrières, en fait, on les sort du ruisseau, sinon peut-être qu'elles se prostitueraient ou qu'elles galéreraient, etc. » Il y avait déjà des grands débats entre féministes socialistes et féministes bourgeoises là-dessus. Donc, ce n'est pas du tout récent, en fait, même si aujourd'hui, c'est beaucoup plus massif, quoi, le travail féminin. Mais voilà, ce débat-là, il n'est pas du tout récent, en fait.
2: Justement, ça me fait penser à une citation de Marguerite Duras qui doit être quelque chose comme « Ce que les femmes ont gagné, elles le font en plus de ce qu'elles faisaient déjà ». On est vraiment donc, dans cette idée-là.
13: Oui, tout à fait. Oui, oui, c'est ça.
2: Et alors, dans votre ouvrage, vous parlez notamment donc, de stratégies de grève. On y reviendra beaucoup dans le deuxième épisode, on reviendra vraiment sur les stratégies de lutte. Mais vous dites quelque chose que j'ai trouvé particulièrement intéressant, c'est le fait qu'il est difficile d'arrêter le travail reproductif, par exemple justement dans une perspective de grève, parce qu'il s'agit parfois de prendre soin des personnes que l'on aime, que ce soit des enfants, des parents âgés. Vous citez également par exemple le cas de mères retraitées ou d'ex-conjointes qui continuent à prendre soin soit de leur fils, soit de leur ex-mari, comme s'il semblait impossible de s'arrêter de les aider. Vous dites ainsi que le travail reproductif, c'est un « labor of love ». Est-ce que vous pourriez revenir sur cette idée ?
13: En fait, c'est vraiment le nœud de toute façon de la lutte et de tout discours sur le travail domestique et reproductif. Parce que, bon, peut-être que le ménage, on pourrait se dire, si on le fait moins bien, c'est pas grave. Mais vraiment, cette question de prendre soin des proches, elle est centrale. Parce qu'à la fois, si on arrête de le faire, bah, le monde s'arrête assez rapidement. Enfin, c'est très vite le chaos. Et en même temps, il y a tous ces enjeux affectifs qui font qu'on ne va pas arrêter de le faire. On ne va pas arrêter de s'occuper d'un petit enfant, d'une personne âgée qui est notre proche ou parce que c'est notre travail, qu'on est travailleur social ou travailleur du soin. On ne va pas s'arrêter de faire, de prendre soin de la personne qui en dépend pour sa vie immédiate. Voilà. Donc, c'est vraiment ça, le labor of love. C'est toutes ces implications émotionnelles, affectives qui s'y jouent. On retrouve ça chez les bénévoles du secteur humanitaire ou associatif. On trouve ça dans certains emplois, dans l'éducation, dans les crèches. Et on trouve ça, bien entendu, dans les familles. Et vraiment, moi, j'ai fait énormément d'entretiens et c'est beaucoup ça qui revient. Enfin, vous parliez de l'exemple des retraités, des femmes plus âgées. Et effectivement, j'étais frappée à quel point... Parce que souvent, on pouvait se dire, sortir de la famille nucléaire, se séparer d'un conjoint dont on s'est occupé pendant des années, c'est la piste de lutte par excellence, etc. Alors qu'en fait, j'ai interviewé pas mal de personnes aussi qui continuaient de s'occuper de leur ex-mari. En tout cas, recommencer à s'en occuper à un âge plus avancé parce que soit il était malade, soit en fait, il s'occupait pas de sa maison, de chez lui et de ses médicaments. Et en fait, ces enjeux-là, ils continuent. Par exemple, en me disant, j'ai un enfant avec cette personne, forcément, je continue à l'aider. Enfin, voilà, donc c'est pas si évident tout ça. Et c'est vraiment ce nœud du labor of love. Et on reviendra, je pense, dans le deuxième épisode, plutôt sur les perspectives de lutte et notamment comment les mouvements de grève féministe prennent en charge cette question de... En fait, c'est pas juste on arrête de produire de l'automobile et donc on peut bloquer pendant des mois et arrêter, enfin, même si je dis pas que c'est évident, hein, les mouvements de blocage, mais il y a d'autres enjeux qui font qu'il faut qu'on trouve des manières de lutter qui permettent à la fois d'instaurer un rapport de force, mais de pas abandonner les personnes qu'on aime, ou en tout cas choisir ce qu'on abandonne de faire ou pas. Voilà, c'est plein d'enjeux comme ça intéressants.
2: Justement, ça m'a fait penser à un exemple un peu plus ancien. L'autrice et militante féministe Titiou Lecoq, en 2019, pour le Nouvel Obs, elle avait fait une interview dans laquelle elle expliquait qu'elle prenait donc dans son couple systématiquement rendez-vous chez le pédiatre pour ses enfants et qu'elle avait demandé finalement à son conjoint de le faire. Il n'a pas fait à temps et son enfant a fini avec un tympan percé. L'histoire, elle a fait l'objet d'une véritable controverse sur Internet, puisqu'on l'a accusée d'être une mauvaise mère. Beaucoup de personnes se sont insurgées en disant qu'elle aurait dû agir. Mais dans le même temps, est-ce que maintenir perpétuellement un filet de sécurité pour son partenaire, ce n'est pas aussi l'autoriser à oublier ou à déléguer ses tâches, qui impliquent donc une certaine organisation ?
13: C'est sûr que ça produit ça, c'est-à-dire qu'on continue de s'occuper des choses et du coup l'autre personne ne le fait pas. Après, moi ce que j'essaye de dire dans le livre, parce que notamment j'ai toute une partie aussi sur en fait casser ce mythe qu'il y aurait des personnes vulnérables aidées tout le temps et dépendantes, et de l'autre côté les personnes qui prennent en charge. Qui sont autonomes et qui ne sont pas vulnérables. Donc, voilà, par exemple, la question des enfants, elle est assez importante là-dedans, c'est-à-dire que, enfin, là, ce n'est pas du tout pour me pointer Titiou Lecoq, et ce qui s'est passé, c'est de manière générale, il y a eu aussi, dans le mouvement féministe, un discours sur l'enfant comme fardeau, l'enfant comme cause de tous les tourments des mères dans notre société, alors que il y a le fait que les hommes font pas assez, le fait que le travail capitaliste nous épuise, enfin il y a toute l'organisation sociale qui nous empêche de collectiviser ce travail-là et de le faire dans de bonnes conditions. Et voilà, moi j'essaie de déconstruire un peu ce truc de pointer les vulnérables. Ah bah oui, j'ai un enfant, elle a un enfant handicapé, elle a un enfant ou une autre personne à charge, et c'est ça le problème. Alors qu'en fait, non, c'est pas ça le problème. Et par ailleurs, ça, cette vision-là, que j'appelle validiste et adultiste, enfin, agiste, on va dire, eh ben, elle cache le fait que les enfants font du travail reproductif, font notamment du travail émotionnel auprès de leurs parents, des adultes. Quand les adolescentes, notamment des classes populaires, font du ménage, s'occupent des frères et sœurs, enfin, quand il n'y a pas les moyens d'avoir aussi recours à d'autres personnes, tout comme des personnes handicapées font du travail reproductif. Enfin, les mères handicapées, par exemple, font autant de travail domestique que les mères valides, y compris quand elles ont un conjoint valide elles-mêmes.
2: Il y a un véritable soin, d'ailleurs, dans votre ouvrage. C'est assez impressionnant de montrer tous les groupes sociaux minorisés qui vont en fait prendre en charge ces tâches reproductives. Et notamment, je pense aussi à des hommes migrants. Vous expliquez qu'en fait, comme il y a de moins en moins d'emplois dans le bâtiment, on va avoir de plus en plus d'hommes qui vont être poussés vers des métiers type le ménage, etc., qui au départ, du coup, étaient plutôt des tâches renvoyées à des femmes racisées. Et j'ai trouvé que c'était vraiment un point très intéressant de votre ouvrage.
13: Oui, ça venait d'observations que je pouvais faire autour de moi et d'entretiens. Il y a un moment, j'ai trouvé cette enquête italienne qui a été faite pendant 16 ans. Donc voilà, c'est aussi, moi en tant que journaliste, de m'appuyer aussi sur les travaux de sociologues et de mélanger mes entretiens et des enquêtes plus larges, plus longues et qui confirment un peu, voilà. Et elle montre en tout cas qu'en Italie, c'est vraiment quelque chose qui est à l'œuvre, y compris d'hommes employés dans les domiciles en tant qu'aide à domicile, alors que moi j'avais cette vision déjà du travail reproductif à l'extérieur, comme le nettoyage des rues, la gestion des poubelles, etc., etc. Mais par exemple, dans cette enquête italienne, elle montre qu'il y a de plus en plus d'hommes employés dans les domiciles, dans les paroisses, etc. Et là, les semaines passées, il y a eu des enquêtes qui sont sorties en France sur les livreurs à vélo. Enfin, j'en parle très, très vite. Je ne parle pas de l'enquête parce qu'elle n'était pas sortie. Mais c'est pareil, c'est une délégation du travail de cuisine, qui est du travail reproductif, à des hommes racisés, immigrés, souvent sans papier, du commis dans l'arrière-cuisine et la plonge, au livreur à vélo. Et l'enquête, elle montre qu'ils touchent 3 euros de l'heure et que 99% d'entre eux sont des hommes et 99% sont nés à l'étranger. Voilà, donc il y a vraiment un travail reproductif quasiment gratuit de livraison des repas parce que d'autres personnes délèguent de manière, en plus, pas du tout montrée. C'est pas du tout... Enfin, à la fois, il y a un... Si on disait « j'emploie quelqu'un pour me faire la cuisine à la maison », enfin, ça serait très mal vu socialement, à part dans les classes très riches, très aisées. Je ne vois pas trop d'autres classes qui font ça. Mais en revanche, il n'y a aucun discours, enfin, il y avait jusqu'à cette enquête-là qui sort un peu salombre, aucun discours sur le fait de déléguer la cuisine à des gens exploités, totalement exploités.
2: Alors les paroles de la chanson de Paris Paloma, Labour, résonnent particulièrement avec votre travail. Je traduis les paroles en anglais. Toute la journée, tous les jours, thérapeute, mère, servante, nymphe, puis vierge, infirmière, puis servante, juste un appendice vivant pour l'assister, pour qu'il ne lève jamais le petit doigt. On l'écoute maintenant.

0: Alors, dans la continuité de cette réflexion sur le travail reproductif et sa revalorisation, je voulais soulever la question des tradwives, que vous ne mentionnez pas dans votre ouvrage, mais qui me semblait intéressante. Tradwives, c'est donc la contraction de traditional wives, donc épouses traditionnelles. Ce sont des femmes, souvent très présentes sur Instagram, TikTok ou YouTube, qui mettent en scène un mode de vie centré sur le foyer. S'occuper des enfants, cuisiner, entretenir la maison, et parfois revendiquer une forme de soumission ou de complémentarité avec leur mari. Certaines tradwives valorisent un retour à des rôles de genre très traditionnels, souvent en opposition explicite au féminisme. Et là où ça devient intéressant, voire paradoxal, c'est que beaucoup d'entre elles transforment ce mode de vie en véritable activité économique. Elles vont faire des partenariats avec des marques, elles vont utiliser la monétisation sur YouTube. Elles vont donc parvenir à générer un revenu sur leur travail reproductif. On pourrait dire qu'elles ont trouvé un moyen de réaliser un objectif du féminisme matérialiste, à savoir la rémunération du travail reproductif, mais en faisant la publicité d'une répartition genrée et naturalisée des tâches domestiques. Qu'est-ce que vous en pensez ?
1: Ben merci pour cette question que je trouve passionnante, la question des tradwives. Justement, j'ai quand même beaucoup regardé aussi ce qu'elles faisaient pendant cette enquête-là. Ben déjà, vous l'avez dit, il y a une espèce de... mais qui est quelque chose qui traverse toute l'extrême droite, ce mélange entre l'ultra-capitalisme et l'ultra-conservatisme, qui, enfin, souvent, ils cachent leur ultra-capitalisme, mais en fait, là, c'est très prégnant. Là, elles assument totalement, en fait, c'est le grand capital qui leur paye le travail reproductif, parce que c'est les grosses plateformes GAFA, enfin, les grosses plateformes de réseaux sociaux, c'est les grandes marques. Donc, c'est assez marrant, en fait, de voir ça, que quelque part, elles réussissent à extorquer au capitalisme leur dû. Après, bien entendu, c'est toutes ces normes-là et valeurs qu'elles véhiculent qui sont, enfin, avec lesquelles on est fondamentalement opposés, parce que c'est notamment non seulement les normes de genre, de soumission à l'homme, de discours autour de l'homme qui va travailler, de la norme hétéro-patriarcale totale, d'avoir beaucoup d'enfants. Il y a aussi souvent les trucs contre le contrôle des naissances, enfin, contre la contraception, l'avortement, etc. Elles produisent aussi beaucoup d'injonctions, au-delà de ces normes-là de famille, d'injonctions à des intérieurs hyper propres, à des gâteaux faits maison toute la journée, des repas. Enfin, il y a vraiment aussi cette survalorisation de standards inatteignables et qui pèsent et qui font souffrir les femmes du monde entier et les gens en général de « je ne serai jamais une assez bonne mère, ça ne sera jamais assez propre, on les voit nettoyer H24 ». Voilà, alors même que ça repose, vu qu'au bout d'un moment elles en tirent des revenus, on sait qu'il y a aussi toute une économie derrière, ça repose aussi sur, sans doute, je ne connais pas assez bien le sujet, mais il y a eu des histoires quand même, ça repose sur le fait qu'elles vont employer ou exploiter d'autres femmes pour nettoyer leur maison, enfin, parce qu'en fait on ne peut pas tout faire, on ne peut pas filmer, enfin, c'est aussi un travail, est-ce qu'elles font filmer, être toujours bien coiffées avec les produits, machin, les enfants nickel, enfin, ça vend un truc inatteignable et qui existe déjà socialement. Cette norme de la maternité parfaite et du foyer domestique brillant. Enfin voilà, c'est très ancien, hein, c'est les années 50, les publicités et tout. Mais là, ça le surmonte. Donc déjà, ça produit quelque chose sur les personnes qui regardent et ça produit toujours plus de souffrance et de stress, de pression à faire mieux. Donc ça, c'est une des choses, voilà. Après, moi, ce que je trouve intéressant dans leur popularité et qu'on ne devrait pas oublier en tant que féministe, en tant que militant, militante, c'est qu'est-ce que ça vient toucher chez les gens ? Pourquoi ces contenus, malgré tout, font envie à toute une partie des personnes ? Et moi, je trouve que j'ai pu voir aussi des féministes se moquer et dire mais, qui sont les femmes qui... Enfin voilà, ce modèle du foyer, c'est naze. Pourquoi il y en a qui regardent ça ? C'est forcément des cruches, des personnes, voilà. Alors qu'en fait, dans un contexte où le travail salarié pour plein de femmes, notamment précaires, assisées, etc., c'est l'enfer. Enfin, c'est aller nettoyer des bâtiments à 6 heures du mat. Mais même quand on n'est pas des classes les plus précaires, le travail, même des classes moyennes, enfin du travail en général, fait souffrir les gens. Et il y a plein de gens qui ne sont pas épanouis au travail et qui ont aussi... je comprends que ça touche à ce truc-là de « Ah, je pourrais être chez moi, faire des bons gâteaux, voir quand même mes enfants plus que 3 mois pour les mettre ensuite à la crèche parce qu'on me pousse à reprendre le boulot ». Enfin, ça vient toucher à des endroits limites du salaire à vie. Enfin, est-ce qu'on pourrait choisir notre temps de vie et être payé pour faire notre vie quotidienne ? Enfin, là, je ne parle pas de l'énorme de genre et très hétéro qu'elles produisent, mais ce truc-là de du monde de l'influence en général, les influenceurs, influenceuses, de « Ah, si on était juste payé à faire notre vie hein, !» En oubliant que c'est, bien sûr, beaucoup de travail en amont pour faire ces vidéos-là, mais je pense que ça vient toucher à ce truc-là de « Si on était payé pour juste être filmé, enfin, juste vivre notre vie quotidienne. » Je pense aussi, et on parle des tradwives, mais moi, ça m'a fait penser, cette question-là, aussi aux ce qu'on appelle les « moms influenceuses », enfin, les mères qui filment leurs enfants à longueur de journée, et qui les poussent à être toutes mignonnes, à faire des chorégraphies, à être habillées comme ci, comme ça, et ça devient des stars d'Instagram. Elles ont aussi des revenus sur le dos de leurs enfants qui travaillent, qui sont filmés tout le temps, des fois depuis leur naissance. Et c'est pareil, ça me fait penser à ce qu'il y a encore cette logique de les enfants sont un poids, sont un travail reproductif gratuit. Le travail de mère est gratuit, n'est pas payé. Donc, est-ce que c'est pas une vengeance, mais je ne sais pas comment expliquer, mais un retour là-dessus en disant bah, « Ok, bah, je vais en tirer des revenus. » Mais donc là, avec aussi pas de questions sur la domination des enfants, sur leur droit à l'image, sur leur travail. Mais je trouve que c'est aussi en miroir. Ce n'est pas anodin que aussi là-dessus, il y ait des femmes qui se fassent de l'argent et qui deviennent célèbres juste en mettant en scène leurs enfants toute la journée, quoi.
0: Alors, vous le dites bien, là, on parlait donc de tradwives et de mom influenceuses. Donc là, on est plutôt sur des gens qui génèrent des revenus, donc des gens plutôt aisés. Mais vous prenez soin de parler de toutes les classes sociales, d'expliquer qu'il y a bien des situations extrêmement différentes dans ce travail reproductif. Et ça m'a fait penser donc au fait que vous avez choisi, pour cet épisode, de partager avec nous un poème que vous avez d'ailleurs mis dans votre ouvrage et qui s'intitule « Être mère à Gaza ». Ce poème, il a été écrit par la poétesse palestinienne Nimat Hassan et a été traduit par Nada Yafi dans le recueil « Que ma mort apporte l'espoir, poème de Gaza », publié aux éditions Libertaria en 2024. On l'écoute tout de suite.
2: Être mère à Gaza, c'est ne pas dormir. C'est tendre l'oreille, dans le noir, tâter ses moindres franges, trier un à un tous les sons, en choisir un, de quoi créer, un conte à sa mesure. En faire une berceuse, et quand tout le monde dort, se dresser comme un bouclier face à la mort. Être mère à Gaza, c'est ne pas pleurer, c'est ramasser la peur, la colère et les prières à plein poumon, attendre que les avions finissent de rugir pour libérer le soupir. Être mère à Gaza, c'est ne pas pouvoir être comme les autres mères, c'est faire du pain frais grâce au sel de ses yeux et voir ses tout-petits mangés par la patrie.
0: Pourquoi avez-vous choisi de nous partager ce poème aujourd'hui ?
1: Dans le livre, je l'ai placé après tout ce chapitre sur l'espace domestique en tant qu'espace de lutte et espace féministe, et dans lequel je parle aussi, hein, donc du coup je ne parle pas des tradwives, mais par contre je parle des travailleuses au foyer, de ce qu'on appelle les mères au foyer, parce que dans l'idée de rassembler aussi tout le monde, de ne pas diviser les gens. Et en fait, moi j'aime bien... avoir des respirations comme ça plus littéraires dans mes travaux journalistiques. Je trouve que ça apporte aussi autre chose, tout comme les témoignages, les récits des gens ou les citations de sociologues ou de militantes. Toutes ces manières-là d'écrire et de décrire des situations apportent des choses différentes dans nos têtes quand on les lit et permettent aussi aux personnes d'être touchées à un endroit ou à un autre, plus par un poème ou par autre chose. Et je trouvais qu'en plus ce poème de Gaza, de cette mère à Gaza, il explicite vraiment le travail reproductif et le travail reproductif en temps de guerre, pas dormir, être toujours à l'affût, enfin en alerte. Quand elle dit se dresser comme un bouclier face à la mort, enfin voilà, c'est vraiment ce truc-là de rempart. Elle parle aussi de ramasser la peur. Enfin, c'est prendre en charge affectivement tout ça. Est-ce que la guerre rajoute en fait en termes de travail reproductif sur notamment les mères de famille, enfin et les femmes en général et les gens. Je trouvais ça intéressant parce que ça a apporté un autre truc qu'on n'a pas dans, enfin que j'avais pas dans les récits de vie quotidienne que je pouvais récolter dans mes entretiens, voilà.
0: D'ailleurs, un point que vous défendez dans votre ouvrage, c'est le fait que nous sommes en réalité toutes et toutes interdépendants. Vous critiquez à juste titre le mythe néolibéral de l'autonomie des individus, puisqu'en fait, les personnes qui sont perçues comme les plus autonomes, c'est-à-dire en haut de la hiérarchie sociale, dépendent également d'une aide. Elles peuvent par exemple payer des personnes, souvent racisées, pour prendre en charge les tâches ménagères. Mais cette externalisation du travail reproductif, elle implique néanmoins souvent une mauvaise rémunération, hein, les gens sont mal payés, et souvent des rapports de domination accrus des employeurs et employeuses sur les employés. Vous dites à ce titre que cette externalisation du travail reproductif n'a rien à voir avec la collectivisation affranchie du capitalisme qui avait été envisagée par des féministes socialistes du 19e et du 20e. Est-ce que vous pourriez revenir sur des exemples de cette externalisation du travail ?
1: Oui, effectivement, ce que je disais précédemment, c'est que la question domestique et du travail reproductif, elle a occupé les féministes de toute génération. C'est vraiment un point important des mouvements féministes, une question importante qui a fait beaucoup débat, sur lesquelles elles ont beaucoup réfléchi. Et donc, il y a eu plein de pistes différentes et d'analyses différentes.

0: enfin, il y aurait une cuisine centrale dans laquelle on peut du coup beaucoup plus centraliser cette question du repas qui nous occupe tous les jours quand même. Des crèches collectives dans les immeubles ou en tout cas dans des groupes d'immeubles, mais aussi des espaces sociaux. C'est pas juste un salon partagé, c'est aussi pouvoir faire des réunions syndicales, des activités culturelles, etc. Elles ont aussi envisagé d'autres choses comme des habitats collectifs de femmes qui feraient le travail reproductif mais qui le factureraient à leur mari. Enfin voilà, il y a eu plein de choses envisagées. Il y a un très beau livre qui revient là-dessus qui s'appelle La Grande Révolution Domestique de Dolores Hayden qui a été traduit en France et publié chez B42. Voilà, je parle de ça, mais il y a aussi en URSS Alexandra Kollontai qui en 1917. Elle avait un poste équivalent de ministre de la Santé pendant très peu de temps. Elle a promu, par exemple, proposer un système de service public de la blanchisserie et des vêtements. Ce qui est, voilà, c'est un truc qui pourrait se faire, en fait, d'avoir un service collectif de vêtements, notamment pour les enfants, et de nettoyage de ces vêtements-là et de redistribution dans les foyers. Bon, bien sûr, les questions de cantines populaires et collectives ou d'habitat collectif, ça a été largement expérimenté en URSS, mais voilà, c'est plein de personnes comme ça qui ont pensé la collectivisation. Mais aussi, après la guerre, en France, des organisations familiales ou des femmes dans les quartiers populaires qui voulaient acheter collectivement de l'électroménager, des machines à laver, à une époque où ça coûtait très cher et les foyers ne pouvaient pas s'équiper individuellement. Il y avait aussi cette question de collectiviser les outils qui permettent de réduire le temps de travail. Et historiquement, ça a continué. Enfin, aujourd'hui, c'est aussi des questions qui se posent. Bon, bien sûr, il y a les crèches et tout ça, mais on pourrait aussi avoir des cantines partout. Il y a aussi des personnes qui font de l'habitat coopératif. Enfin, il y a plein de choses qui sont testées, mais pas de manière très systématisée.
1: Et alors, une dernière question pour terminer cet épisode qu'on a l'habitude donc de poser à Craquer l'époque, c'est comment vous les définiriez en un mot notre période actuelle et pourquoi ?
0: Waouh. En tout cas, moi, ce que je promeux, remettre le soin au centre du monde et les liens, on est un peu dans l'inverse de cette période-là. Même si moi, je suis assez contre l'idée de dire qu'il y a toujours, c'est que le chaos et rien d'autre. Il y a plein de gens qui résistent. Il y a plein de gens qui font du lien, qui font de la collectivisation, qui luttent là-dessus. Mais clairement, on a besoin de se soutenir, on a besoin de s'organiser parce qu'on est clairement à la fois dans un monde ultra-capitaliste, néolibéral, donc qui va à l'encontre du soin collectif et toujours plus de souffrance au travail, toujours plus d'idées sur le fait que les êtres humains sont dispensables, enfin les enfants, les personnes âgées, dès qu'on n'est plus hyper efficace, productif, productive. On est à la fois dans ce contexte-là et dans un contexte qui va avec, totalement belliciste, guerrier, masculiniste, enfin tout ça va très bien ensemble, mais de guerre total de masculinisme exacerbé et donc d'autant plus cette nécessité, je trouve finalement que la question du soin elle peut être révolutionnaire là-dedans, cette nécessité de résister et de lutter pour justement casser tous ces systèmes-là qui veulent surtout moins de soins et toujours plus de souffrance. Quoi.
1: Sur ces très belles paroles, on va se quitter, on se retrouve la semaine prochaine pour la suite de cet entretien. Merci beaucoup Mathilde Bléza.
0: Merci.
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0: Bon, je crois que vous en êtes à 170, voire 180 voitures brûlées, comme cela, je dirais, tout à fait gratuitement.
1: Est-ce que vous voulez qu'on joue vite Apocalypse Now ? Alors, vous applaudissez ou vous n'applaudissez pas là, aujourd'hui, en ce moment ?

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2: Rebonjour à tous et à toutes, je viens vous présenter les rencontres littéraires qui nous attendent dans cette belle semaine de juin à la librairie Ombre Blanche en partenariat avec Radio Radio. Le mardi 16 juin, une rencontre est prévue avec le traducteur et critique littéraire Richard Zenith, venu présenter son dernier ouvrage, Pechoa, l'œuvre vie, paru aux éditions du Seuil. Le lendemain, c'est Mathieu Méguévon qui nous attend à la librairie Ombre Blanche à partir de 18h pour une rencontre autour de son ouvrage paru aux éditions Christian Bourgeois, ouvrage intitulé « Mon nom est personne ». L'historienne, enseignante et chercheuse et membre du laboratoire d'histoire de l'université Rouen-Normandie, Ludivine Bantini, quant à elle, nous attend le jeudi 18 juin à partir de 18h pour une rencontre spéciale à l'occasion de la parution de « La bourse ou la vie », le Front populaire, histoire pour aujourd'hui, paru aux éditions La Découverte. Le lendemain, nous serons donc le vendredi 19 juin. Une autre historienne en la personne de Judith Lyon-Caen, qui est aussi directrice d'études à l'EHESS et qui viendra nous présenter son dernier ouvrage paru aux éditions du CNRS, Balzac nous appartient, une histoire politique de la transmission littéraire. Enfin, en le samedi 20 juin, une rencontre à 11h, rencontre donc horaire exceptionnel. C'est à 11h que vous retrouverez la chercheuse et auteure en anthropologie du genre Catherine Monod-Béranger, qui viendra présenter son ouvrage paru aux éditions Autrement, ouvrage intitulé « Filles, garçons, à quoi s'identifier et comment se construire ?» Et je vous indique aussi en postface que l'auteur de bande dessinée Fab Caro, l'auteur notamment de Zaï Zaï Zaï Zaï, Broadway, Folle à la Moule, Le Discours et J'en passe et des meilleurs, qui est l'actuel scénariste d'ailleurs des aventures d'Astérix et Obélix, fera une séance de dédicace au rayon BD pour présenter son dernier ouvrage « Les 5 amis, l'échappe belle, in extremis ». Voilà, donc toutes ces rencontres sont à vivre, à part la dernière qui sera au rayon BD d'Ombre Blanche, toutes les rencontres sont à vivre à la librairie Ombre Blanche dans son antenne exposition, galerie et conférence qui se situe rue Mirepoix. Les rencontres, elles sont gratuites, donc n'hésitez pas à venir nombreux et nombreuses pour rencontrer les auteurs et autrices, leur poser des questions. Il y a toujours des temps de réponse au public, des temps de dédicace aussi sont prévus. Donc voilà, n'hésitez pas, soyez curieux, soyez curieuses. Je vous souhaite une très très belle semaine à l'écoute de nos ondes. D'ailleurs, j'en profite pour dire que si vous ne pouvez pas vous rendre à Ombre Blanche, Ombre Blanche peut se rendre chez vous directement par le biais de la page podcast de la librairie d'Ombre Blanche, mais aussi sur nos antennes Radio Radio à partir de 13h30 du lundi au vendredi, où nous vous proposons des rencontres enregistrées dans cette librairie. Bonne fin de semaine à tous et à toutes.
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0: Bonsoir à tous et merci d'être à l'écoute de Radio Radio 106.8. C'est votre magazine de cinéma pour 35 mm de plus. Et ce soir, c'est le grand retour de Pierre Cadars.
1: Bonsoir.
0: Que nous saluons.
1: Vous aussi.
0: Frédéric Oblingue.
2: Bonsoir.
0: Super Manu, comme chaque semaine, à la technique, et Julien aussi qu'on remercie. Alors, au sommaire de cette émission, du DVD, et rien que du DVD quasiment, avec des belles sorties, avec beaucoup, beaucoup de films japonais et asiatiques qui sortent en France, hein, à croire que ça marchait porteur, hein, mais il y a un travail énorme à faire sur ce continent de toute façon. Robotofilm, nouvel éditeur depuis quelques années, qui prend une place importante et qui nous propose des films dans des très belles copies en Blu-ray. Là, ils ressortent Animamura qui était sorti aux éditions Montparnasse il y a bien longtemps. Ça s'appelle De l'eau tiède sous un pont rouge. Sorti aussi d'un film de Lino Bronca, réalisateur indonésien, avec Macho Dancer chez Carlotta. On parlera aussi de la collection de Jean-Baptiste Torré, avec Le criminel aux abois, titre français, et Petit polar anglais de Stett Holt. Nous parlerons des Goblins, le mythique groupe italien dont une BO assez rare vient d'être éditée chez Cinevox. Et enfin, on reviendra encore sur le Japon avec le coffret de la trilogie de la Traque de Junya Sato. Ça aussi, c'était attendu par beaucoup d'amateurs de polar 70s nippon. Et c'est vrai que Vincent-Paul Boncour multiplie les sorties de ce niveau-là. On parlera bientôt du coffret de la trilogie du jeu aussi. Donc, ça n'arrête pas le cinéma japonais chez Carlotta. Et puis, on dira certainement un petit mot aussi sur Les Nuits expérimentales, le livre de M. Torel. Allez, on va commencer, Pierre, par De l'eau tiède sous un pont rouge de Imamura.
1: Oui, alors Imamura, metteur en scène japonais, pas le plus connu. On connaît Mizoguchi, on connaît Kurosawa, on en connaît quelques autres. Lui, c'est un petit peu le deuxième niveau. Et pourtant, c'est un cinéaste important, ne serait-ce que parce qu'il a eu des prix à Cannes, la bataille de Narayama ou l'Anguille, et que également sa carrière est une carrière qui remonte bien plus en avant dans le temps. C'est-à-dire que dès les années 60, il réalise des films qui sont des films très particuliers, contestataires, touchant des problèmes qui dérangent, à la fois problèmes sexuels, problèmes également sur le Japon. Donc un metteur en scène qui a une personnalité très forte et qui est un petit peu inclassable, c'est-à-dire on ne peut pas lui donner une image ultra japonaise comme Mizoguchi par exemple, qui est l'exemple même de l'idée qu'on peut se faire du Japon. C'est quelqu'un qui est dans l'actualité mais qui également interroge parfois le passé, qui fait des films qui sont parfois dérangeants, parfois ratés, souvent réussis. Je crois qu'on peut résumer comme ça. Alors, De l'eau tiède sous un pont rouge, c'est l'adaptation d'un roman. Et c'est une histoire assez étrange. J'avoue que je n'ai pas toujours bien suivi la logique du film, même si c'est de toute évidence un film passionnant. C'est l'histoire d'un homme qui s'appelle Yosuko, qui a une quarantaine d'années, qui est sans travail, qui est en froid avec son épouse, donc il va se séparer vraisemblablement. Il a fréquenté un vagabond philosophe qui s'appelle Noto, qui meurt, qui vient de mourir, c'est le début du film. Alors qu'il y a plein de retours en arrière. Et avant de mourir, il lui avait signalé qu'il avait dissimulé une statue d'un Bouddha en or dans une jarre et que cette jarre se trouve en dehors de Tokyo, assez loin, dans la péninsule de Noto et sous, justement, un pont rouge, etc. etc. Donc, Yosuko va voir qu'est-ce qu'il en est et essaie de trouver ce Bouddha en or. Et il ne trouve pas un Bouddha, mais il trouve une jeune femme qui s'appelle Saeko, qui est kleptomane, et qui a une particularité tout à fait étrange, c'est-à-dire qu'au moment de son orgasme, dès qu'elle fait l'amour avec un partenaire, il y a un véritable jet d'eau qui jaillit, c'est-à-dire une sorte de femme fleuve, et que cette eau va nourrir des poissons dans la rivière voisine, et des poissons de mer également. Donc, on est là tout à fait dans un sujet qui n'a rien de logique, rien de cartésien, mais qui très vite prend une tournure à la fois poétique, avec de très belles scènes, et très réaliste. C'est-à-dire qu'on voit aussi bien un coureur noir marathonien qui vient là, sous les sarcasmes des Japonais, essayer de gagner, enfin de faire de la course. Mais on voit également des scènes étranges où on revient dans le passé, où on est dans l'actualité, où il y a des mélanges de violence et de passages très oniriques. Quoi, ça fait là un film qui est un film incontestablement très séduisant, qui est déroutant, qu'il faut voir. Mais je pense qu'il faut non seulement le voir, mais le revoir aussi, en se disant bien qu'on ne comprendra jamais tout à fait la trame. Et c'est là qu'on se rend compte qu'en parlant de cinémas qui sont des cinémas de pays lointains, on n'a pas peut-être tous les éléments qui permettent de comprendre cette culture. Je crois que Frédéric avait vu le film
2: à l'époque, oui. Donc je l'ai pas revu, donc je me rappelle de ce que dit La Femme Fontaine.
1: Mais est-ce que ça correspond à peu près à ça ? C'est-à-dire, moi j'avoue que ça m'arrive. Alors, rarement, je suis prétentieux, mais qu'un film, je me dis, c'est un très bon film, c'est un très grand film.
2: Mais t'échoppes sur certaines
1: mais
2: choses parce que tu
1: n'entre pas dans la logique du film, voilà. Bon, mais il faut le voir. Alors, c'est interprété par un des acteurs les plus connus du Japon, c'est Koji Yakusho. Voilà,
2: qui récemment joué dans le dernier film de Wim Wenders, pour lequel il a fait l'interprétation à Cannes.
1: Qui est très bien. L'interprète féminine est parfaite. Tout est parfaitement réalisé. C'est d'ailleurs le dernier film important de Shoei Imamura, et ça date de 2020. Il est présenté par deux très bons présentateurs, c'est Mathieu Macheret et Victor Morozov, qui donnent quelques éléments utiles sur la carrière d'Imamura et sur également l'étrangeté de ce film, qui est incontestablement, je le redis, un film dont on n'a pas toutes les clés, dont je n'ai pas en tout cas toutes les clés, mais qui est un film qui est passionnant à voir.
0: De toute façon, c'est un peu tous les films d'Imamura sont des fois au niveau narratif. C'est très particulier. Même les premières œuvres ne sont pas les plus simples à comprendre.
2: Voilà. Hein. Oui, ça dépend.
1: Et alors, il y a, semble-t-il, bon, je connais mal le cinéma d'Imamura, mais des thèmes qui reviennent, l'érotisme, une certaine contestation sociale.
0: J'avais beaucoup aimé La Femme Insecte.
2: C'était quoi, Cuirassé, Cochon et Cuirassé.
0: Ouais, ça aussi.
2: Mais ça, c'est des films très scénarisés sur l'importance de la propriété américaine sur le Japon, au profond désir des dieux sur les campagnes avec des choses incestueuses, enfin très étranges.
0: Toujours.
1: Il faut aller au cinéma pour voir tout ça.
0: Et puis il faut voir ses documentaires aussi. Il a fait beaucoup de documentaires, Imamura.
2: Oui.
1: C'est sûrement un cinéaste à remettre au tout premier niveau, puisqu'on le connaît relativement moins bien
2: Koshima,
1: que Oshima, Kurosawa, Mizoguchi et Ozu.
2: C'est
1: la période postérieure.
2: Ouais,
1: plus tard.
0: Et il avait fait un film extraordinaire, moi, qui est un de mes préférés, en 79, sur un serial killer. Le visage d'un tueur.
2: Qui est ressorti, là,
0: récemment. Qui était sorti chez MK2.
2: Visage de mémoire d'un tueur.
0: Qui était vraiment tout à fait remarquable. Ok, allez, on enchaîne, Pierre. On reste en Asie, on va plutôt en Indonésie avec Lino Bronca et son Macho Dancer.
2: Philippines.
1: Alors, c'est un film de 1988, tourné donc aux Philippines. Lino Bronca est un des cinéastes les plus connus des Philippines. Et c'est un film qui n'était pas ressorti ou qu'on connaissait mal. Il avait même une réputation assez sulfureuse et ça tient à son sujet. C'est-à-dire, c'est un film qui est sur la prostitution masculine telle qu'elle se passe dans les bars les plus glauques de Manille. Et là, on suit un personnage qui s'appelle Paul et qui quitte son village. Il était l'amant d'un Américain, mais ça lui permettait aussi de faire vivre sa petite famille, sa mère et ses sœurs. Donc, c'est toutes les rapports complexes qui peuvent exister dans ce type de pays. Donc, il va à Manille, il échoue dans un bar. Et là, il y a des séances qui sont faites pour exciter le client, c'est-à-dire avec de jeunes garçons à poil ou presque totalement, se masturbant ostensiblement avec des bains de mousse. Enfin bon, je passe sur les détails. Donc tout ça est tout à fait affriolant. Et il y a l'arrière-plan de tout ce spectacle, c'est-à-dire la vie de ces garçons qui se prostituent, la drogue, les rencontres qu'ils peuvent faire. Et donc, il y a en particulier sur le cheminement de ce Paul, qui est interprété par un acteur qui s'appelle Alan Paul, hein, c'est presque pareil, qui rencontre sur son à Manille, Noël, qui est lui-même danseur prostitué dans ce bar et qui était à la recherche de sa sœur qui a été enlevée et qui, elle aussi, se prostitue. Il la retrouve et également, il rencontre une jeune femme dont il tombe amoureux, qui s'appelle Bambi. Qui est interprétée d'ailleurs par une actrice qui a eu une belle carrière dans le cinéma philippin, qui s'appelle Jacqueline José. Elle a eu un prix d'interprétation à Cannes il y a quelques années. Donc tout ça, ça donne un ensemble qui est tout à fait particulier. Et ce qui est intéressant, c'est de savoir que Lino Broca lui-même est homosexuel et qu'il ne décrit pas ce milieu-là comme le ferait un cinéaste qui verrait tout de très loin, avec recherchant ce qui est croustillant et ce qui est un peu salace. Il essaie de comprendre comment fonctionne ce monde-là, et en ayant un regard qui est un regard politique. C'est-à-dire qu'on sait très bien que, par exemple, ces bars fonctionnent sous le contrôle de la police. On sait très bien qu'il y a derrière de l'argent qui permet d'entrer aux Philippines à cause des gens qui vont faire du tourisme sexuel. Et tout ça, c'est suggéré, c'est dit. Et il y a en complément du film un entretien avec un cinéaste, producteur, enseignant, homosexuel également, qui s'appelle Nick De Ocampo, qui présente le film et qui lui-même avait fait un film qui s'appelle Oliver, qui est donné en complément de ce Blu-ray Carlotta, dont le sujet est assez analogue. Hein, c'est déjà sur ce monde de la prostitution. Et au cours de ses présentations, il cite une phrase qui, je crois, résume tout, qui est une phrase de Rosa von Proneim. Je ne sais pas si ça vous dit quelque chose. Rosa von Proneim, c'était un cinéaste travesti plus ou moins, allemand, des années 70, et qui disait « Ce n'est pas l'homosexuel qui est pervers, c'est la société dans laquelle il vit ». Et je crois que ça résume tout à fait le sujet du film, c'est-à-dire qu'on peut le voir au premier degré pour se rincer l'œil avec un spectacle un peu salace, mais également il faut voir qu'il y a toujours derrière, et c'est tout le génie de Lino Broca, un regard politique sur la chose.
0: Alors Lino Broca, il faut savoir que Carlotta s'est lancé dans un défi d'en sortir le maximum. Je lisais un article de Vincent Paul Beaucourt qui a fait pas mal de voyages en Indonésie. Il y en a un qui va être présenté à Bologne. Là, on a reçu l'information le 23 juin au cinéma Ritrovato, que tu connais bien, Pierre.
1: Le cinéma Ritrovato.
0: Qui s'appelle Tini Bang, qui date de 1974, qui a été aussi restauré là, donc qui sortira par la suite en salle. Ils ont édité aussi un livre, Carlotta, sur Lino Broca. Et il faut savoir aussi que Lino Broca a été découvert par Pierre Rissian.
1: Ça fait des découvertes de Pierre Rissian.
0: Voilà, et d'entrée, Pierre Rissian a vu le potentiel de...
1: C'est du très bon cinéma, ça c'est incontestable. Et c'est un film qui vous donne froid dans le dos, c'est-à-dire quand on voit la réalité du terrain.
0: Exactement. Donc voilà, il n'y a pas de supplément dans le...
1: Il y a les deux suppléments de Nick De Ocampo, qui est à dire la présentation du film et de l'œuvre de Broca, et également ce film que De Ocampo avait réalisé qui s'appelle Oliver, et c'est également un film de 40 minutes sur un jeune garçon qui se prostitue, et voilà.
0: Ok. Allez, Pierre, on continue le marathon avec... c'est pour une reprise, c'est pour voir si tu es vraiment bien en forme, mais...
1: Absolument.
0: On a plus de doute là-dessus. Avec un film de Seth Holt qui sort chez Canal+.
1: Alors, ça s'appelle Nowhere to Go. En français, ça a donné Le criminel aux abois. Mais ça, en anglais, ça veut dire aller, on ne sait où. Hein, Nowhere to Go. Alors, c'est le premier film qui a réalisé Seth Holt, ça ne dit peut-être pas grand-chose à tout le monde, c'était un réalisateur britannique qui était né en Palestine, mais dans la Palestine occupée, enfin, disons, par les Anglais, en 1923, qui est mort en 1971 et qui fait carrière dans les studios londoniens de Ealing à partir de 1943 et en particulier comme monteur. Il participe ainsi à plusieurs films importants de ces années-là. Et en 1958, à un moment où les studios Ealing sont rachetés, où tout ce circuit est repris en main par la métro, la production américaine, il fait ce film qui est un film noir à l'américaine, c'est-à-dire qu'il y a eu, il faut rappeler, un peu partout dans le monde, des imitations du film noir américain qui était né dans les années 40. Et là, c'est typique, c'est-à-dire que c'est un film qui est fait avec des capitaux américains, mais en Grande-Bretagne, et qui retrouve tous les thèmes du film noir, c'est-à-dire, un, ça se passe le plus souvent la nuit, dans un milieu de hors-la-loi, disons, ou de gangsters. Ce qui commence sur les chapeaux de roue, c'est peut-être le meilleur du film, c'est les 8 premières minutes. C'est-à-dire qu'on assiste à l'évasion de prison de quelqu'un qui était retenu. Ça se passe la nuit. Il a un complice qui lui permet de s'échapper. Il y a très peu de bruit, si ce n'est celui d'un train qui passe. Très peu de dialogue, si ce n'est les tauliers qui s'en vont et qui disent au revoir, on se revoit demain. Et tout ça vous met tout de suite dans le sujet. Puis après, il y a un retour en arrière, c'est-à-dire que ce personnage qui s'appelle Paul Gregory, qui sort de prison, revient sur son passé, c'est-à-dire qu'il a arnaqué une vieille dame qui voulait vendre la collection de son mari défunt, qui était une collection de pierres, de pièces anciennes, de pièces numismate, voilà, il a été numismate, et donc il l'a arnaqué avec la complicité de cet ami qui lui a permis aussi, il va lui permettre de s'échapper de prison, et puis petit à petit l'étau se resserre sur lui, il est aux abois, comme le dit le titre français, et il essaie d'être plus malin que ceux qui l'ont aidé. Il essaie de s'en sortir, mais avec de plus en plus de difficultés. Il est plus ou moins recueilli par une jeune femme, jeune fille, qui est d'un milieu plutôt aisé, mais qui s'encanaille et qui aime les causes perdues, comme elle le dit à un certain moment. Et bon, c'est comme tout film, il va aller jusqu'à la mort, une mort accidentelle. Alors, bon, le sujet ne dit pas grand-chose, il est plein d'invraisemblances, mais c'est, comme tous les films noirs, passionnant là aussi à suivre, et d'autant plus qu'il y a des qualités de réalisation incontestables, c'est-à-dire qu'on sent qu'il y a eu un monteur derrière, que c'est quelqu'un qui sait très bien travailler l'image, diriger des acteurs, et parmi ces acteurs, le rôle principal, celui de Greg, est tenu par un acteur américain qui a fait une carrière plutôt modeste, c'est George Nader. George Nader est connu sur avoir fait un ou deux films importants, mais être surtout un second rôle. C'était un ami très proche de Rock Hudson, et il a fait surtout de la télévision. Et là, il est tout à fait parfait, mais un peu impersonnel, c'est-à-dire il n'a pas véritablement une gueule qui frappe. Et à côté de lui, il y a deux acteurs qui sont des acteurs, même trois, qui ont eu un rôle important dans le cinéma britannique. C'est Bessie Love, qui est la vieille dame. Et Bessie Love, il faut rappeler que ça avait été une actrice qui avait eu son heure de gloire à la fin du muet, au début du parlant. Et elle avait eu quelques films importants. Il y a beaucoup plus important Maggie Smith, qui fait la jeune, qui le récupère et qui ensuite va avoir une très belle carrière. C'est le premier film de Maggie Smith. Et il y a également, dans le rôle de l'ami qui l'aide à l'évasion et que le héros va essayer d'arnaquer par la suite, Bernard Lee, Bernard Lee, on le voit dans beaucoup, beaucoup de films britanniques. Et c'est lui, par exemple, qui fait M, le chef de James Bond, dans tous les James Bond, donc une figure du cinéma britannique. Alors, tout ça, c'est tout à fait une découverte intéressante. Je ne dirais pas que c'est un très grand film, mais c'est un film passionnant. Et il faut rappeler quels ont été les autres films de Seth Holt. Il a une carrière assez importante jusqu'en 71 avec beaucoup de projets ratés. Mais c'est lui qui a fait Hurler de peur, par exemple. C'est lui qui a fait La blonde de la station 6 avec Harold Becker et Peter Van Eyck. C'est lui qui a fait également The Nanny avec Bette Davis. Donc, il a dirigé des acteurs importants. Il a fait du cinéma alimentaire. Et ce qui est curieux, c'est que dans leur livre tout à fait important, Raymond Lefebvre et Roland Lacourbe, qui ont fait un livre sur 30 ans de cinéma britannique, sont extrêmement sévères pour Seth Holt, disant qu'il allait grosso modo dans le sens du poil. Mais non, c'est un film tout à fait intéressant, comme beaucoup de petits films noirs.
0: Alors, j'en profite pour vous annoncer la sortie d'une Bible extrêmement importante, puisque Patrick Brion...
1: Ça va sortir.
0: Bon, qu'on ne voit plus dans les bonus DVD, parce qu'il a... Il a un problème au niveau du larynx et il a maintenant du mal à s'exprimer. On le salue, hein, Patrick Brion, qui a quand même 86 ans cette année. Il sort, ça faisait longtemps, un projet qu'il avait en lui depuis très longtemps. Il sort un livre sur le cinéma britannique, sur le film noir britannique qui va des années 10 jusqu'aux années 2000.
1: Et c'est surtout le film noir.
0: C'est que le film noir policier.
1: Donc, ça va sortir quand ?
0: Ça va sortir, je pense, cet été ou à la rentrée. Et voilà, c'est une somme de travail énorme, comme il a l'habitude de le faire, comme il l'a fait dans ses bouquins sur les genres américains, comme le western, la comédie musicale ou le film noir. Mais il l'a même fait sur le film noir français aussi.
1: Oui,
0: et ce qui est toujours intéressant dans ce genre de livre, c'est que ça va nous permettre d'avoir une base et puis de pouvoir chercher et découvrir. Parce que c'est vrai qu'il y a beaucoup, beaucoup de... Enfin, non, mais... Moi, je le rappelle à chaque fois, le cinéma britannique a été victime d'un faux procès dans les années 50.
1: Oui, absolument.
0: Hein, la nouvelle vague a détesté ça. Même François Truffaut, que j'adore, a réduit le cinéma anglais et uniquement à Hitchcock. Et on se voit aujourd'hui qu'il y a un nombre incalculable de petits maîtres.
1: En plus, il est passionnant de voir dans les années 60, par là, les répercussions du film noir, aussi bien en Allemagne qu'en Grande-Bretagne qu'en France.
0: Exactement.
1: Hein, c'était tout à fait intéressant.
0: Voilà. Allez, merci beaucoup, Pierre. Allez, on va partir en Italie et on va vous parler de Goblin, groupe italien mythique, des Romains, en fait, hein, puisque le groupe s'est formé en 1972. Alors, il faut savoir qu'à la base, ça ne s'appelait pas les Goblins, hein, ça s'appelait Cherry Five, et ils avaient sorti un premier album très inspiré par l'univers de King Crimson et des premiers Genesis, à la fois une espèce de prog, un peu jazzy, qui était un peu leur envie du moment. Et c'est vrai aussi une période où il y a eu beaucoup, beaucoup de groupes dans cette période-là. Et c'est vrai que les Britanniques ont quand même dominé ce genre-là très, très particulier. Pour ce groupe, en fait, qui vendait peu entre 72 et 75, il va avoir une rencontre incroyable. Et ça, c'est les destins, des fois, de la vie. Il faut savoir que Dario Argento, qui venait de faire sa trilogie animale, hein, L'oiseau au plumage de cristal, Le chat à neuf queues et Quatre mouches de velours gris, avait travaillé avec Ennio Morricone. Voilà, Ennio Morricone avait signé la BO en 69 de L'oiseau au plumage de cristal. Les deux hommes se sont plutôt bien entendus. Mais, comme beaucoup de metteurs en scène, au bout de trois films, Argento avait éprouvé l'envie de partir dans autre chose. Et en fait, c'est la maison de disques Cinevox, qui existait déjà à l'époque, qui a présenté donc le groupe Cherry Five, groupe en fait qui est composé de quatre membres dont je vais vous citer quand même les noms. Donc il y a le leader incontesté qui est le plus connu, qui a fait une grosse partie des compositions, qui fait du clavier, du synthétiseur, de l'orgue et du violon, c'est bien sûr Claudio Simonetti, qui fera aussi plus tard des BO sous son nom. Mais on trouve aussi à la basse Fabio Pignatelli, à la guitare Massimo Morante, et à la batterie, ce qui va devenir important dans Goblin, c'est Agostino Marangolo qui va faire batterie, percussion et même des parties piano sur certains albums. Il en est que les cinq personnes, le groupe et Dario Argento se rencontrent, discutent. Argento vient donc de finir un film qui s'appelle Les frissons de l'angoisse, qui va peut-être être le film le plus célèbre de sa carrière, en tout cas celui-ci qui va le faire rayonner au niveau international absolument. Et les Cherry Five, puisqu'ils s'appellent encore comme ça, lui proposent plusieurs petits morceaux, des maquettes qui plaisent plutôt bien à Dario Argento. Mais Dario Argento, qui a toujours été un personnage à la fois autoritaire, déterminé, sûr de ses choix, annonce déjà qu'il veut changer le nom du groupe. C'est incroyable. Mais ça va se faire, ça va s'appeler, donc il baptise, c'est Argento qui va baptiser le nom des Goblins. Et surtout, il vient de s'engueuler de manière assez violente avec le compositeur de jazz italien et de musique de film que moi j'aime particulièrement beaucoup, qui s'appelle Giorgio Gasellini, qui lui a livré quelques morceaux composés pour Les frissons de l'angoisse qui ne correspondent pas du tout à Dario Argento. Vous verrez que dans l'histoire de la musique de film, les désaccords ont toujours été nombreux. J'en cite toujours quelques-uns, mais parce que les gens ne le savent peut-être pas, mais Lalo Schifrin avait composé une partie de la musique de L'Exorciste, qui n'avait pas du tout plu à William Friedkin. Michel Legrand avait composé la musique du Cercle Rouge de Melville, qui n'avait pas du tout plu à Jean-Pierre Melville. Henri Mancini avait composé la musique de Frenzy, qui n'avait pas du tout plu à Alfred Hitchcock et qui avait embauché à la place Ron Goodwin.
1: Bernard Herrmann s'était mal entendu après avec Hitchcock aussi.
0: Oui, Bernard Herrmann. C'est Bernard Herrmann. Heureusement que les fans d'Hitchcock comme De Palma, Scorsese et Truffaut ont relancé sa carrière. Effectivement, tu fais bien de le dire. C'était sur la musique du Rideau déchiré. Voilà. Enfin, l'histoire de la BO est nombreuse à ce moment-là. Et en Italie, c'est souvent aussi arrivé, même s'il y avait une production tellement énorme. On me demande souvent pourquoi il y a eu autant de compositeurs italiens, parce qu'il y avait une production pléthorique en Italie et qui travaillait beaucoup et qui faisait aussi beaucoup d'illustrations sonores. Enfin, né en 75, Les Goblins, la BO donc, de Profondo Rosso, qui va sortir chez Cinevox. Ça va être un succès phénoménal. Mais quand je vous dis phénoménal, c'est phénoménal. C'est-à-dire que le disque va sortir dans une quarantaine de pays, le film va sortir partout dans le monde. Et surtout, les gens vont pouvoir voir et cartifier ce que c'est exactement les Goblins et comprendre la musique des Goblins. À partir de là, ils n'étaient pas dans l'idée de repartir sur de la musique de film. Ils ont même enregistré un album assez curieux qui s'appelle Roller en 76, qui reste influencé par des groupes comme King Crimson ou même l'école de Canterbury en Angleterre, tout ça. Bon, très prog, trop prog même des fois, même si je sais qu'il il a ses fans et ses amateurs. Mais très vite, puisque l'album se vend pas du tout, alors que le Profondo Rosso s'est énormément vendu, Argento les rappelle et ça sera Suspiria, donc deuxième rencontre apocalyptique entre Argento et les Goblins. Et là, à partir de Suspiria, on est en 78, c'est le départ d'un âge d'or qui va durer à peu près 10 ans, où les Goblins vont être extrêmement demandés. Argento va produire le Zombie de Romero, donc ils vont se retrouver aussi au générique du Zombie de Romero, et on va vraiment voir toute la force de ce groupe et cette capacité à composer à la fois des morceaux qui peuvent sonner très, très funk, très électronique, avec des apports de l'orgue, tout ça, mais aussi avec une base rythmique absolument incroyable, et puis un climat, une ambiance unique. D'ailleurs, je le cite souvent, mais la musique de Zombie est un modèle absolu qui a été repris par même de manière anarchique. Hein, Tuark a toujours dit que dans L'Enfer des armes, le film qu'il a fait dans les années fin 70, et bien il avait piqué des morceaux des Goblins, de Zombies, tellement il trouvait cette musique incroyable et qu'elle collait à la déchéance des images qu'il avait filmées dans L'Enfer des armes. Il y aura aussi un réalisateur australien qui fera Patrick, qui sera primé à Avoriaz, qui va les appeler. Et puis, il y aura les adeptes d'Argento. Je pense bien sûr à Luigi Cozzi, qui était son grand copain, qui tenait d'ailleurs la boutique d'Argento à Rome, que j'avais eu la chance de rencontrer en 2002, qui avait fait un film très bis qui s'appelle Contamination, avec une très bonne musique des Goblins, mais aussi non Bruno Mattei pour L'Autre Enfer ou Joe D'Amato pour Blue Holocaust, vont donner un terrain de jeu à des compositions tout à fait remarquables pour ce groupe. Alors là, on est au cœur de la réussite artistique des Gobelins. On est en 1977. Ils vont tourner. Il y a un film qui se tourne sous la direction de Ezio G. Castellari qui s'appelle Action immédiate avec Fabio Testi. C'est la fin du polar italien. Hein. On est vraiment dans les derniers instants. Un polar qui se veut beaucoup plus violent, beaucoup plus noir, qui parle du phénomène et du problème de la drogue dans la péninsule italienne, qui va être, à l'image de l'Espagne, ravagée par l'arrivée des drogues dures. Et cette action immédiate est un polar tout à fait réussi, à mon avis, qui était sorti chez Artus, qu'on a plusieurs fois chroniqué ici. Pardon. La musique est signée Les Gobelins et je vous propose d'écouter un premier morceau et puis en fin d'émission, vous en écouterez un deuxième. Donc c'est un album qui a été composé que par des morceaux qui durent entre 40 secondes et 2 minutes et qui est, à mon avis, l'une des plus belles compositions de ce groupe mythique.

Et voilà, on vient d'écouter donc les Goblins. Donc vous avez bien entendu justement la partie percussion, basse qui sont vraiment mis en avant avec ce tempo-là qui

0: Montpellier. Le groupe va par la suite se séparer. Ils vont rejouer, redonner des concerts. Bon, alors un peu à l'image de Fabio Frizzi qui avait fait les BO des films de Fulci, c'est devenu des références, ou John Carpenter, hein, donc tous ces gens qui ont fait de la musique à la fois électronique, prog, jazz. Mais surtout, ce qui est bien quand même, à mon avis, c'est que la musique de Goblin existe sans les images. Si vous écoutez Profondo Rosso ou même Zombie, c'est des BO qu'on écoute avec un immense plaisir sans forcément avoir le film sous les yeux, puisqu'on a souvent reproché à certains que les musiques fonctionnaient que quand, dans le cadre du film, et qu'on avait du mal à les écouter. Alors que là, franchement, moi, je trouve que Goblin, c'est souvent l'inverse. Les musiques tournent vraiment très, très bien, et on réécoutera tout à l'heure un autre morceau. Vas-y, mon petit Fred, là, tu vas nous parler maintenant d'un beau coffret qui sort chez Carlotta, qui s'appelle la trilogie de la traque.
1: Oui, trois films de Junya Sato. On a déjà chroniqué, je crois, deux films ici. Toi, tu avais fait Golgo 13 de 1973, et moi, j'avais fait, il y a quelques années, peut-être 2-3 ans, Super Express 109 de 1975, qui a droit à une suite, là, récemment, Bullet Train Explosion de Shinji Higuchi, que vous pouvez voir sur Netflix, pour ne pas la citer, cette plateforme. Voilà, mais ils ont donc gros succès pour ce Super Express, notamment. Et là, Carlotta sort trois films, je crois. Alors, je ne sais pas si inédit, j'ai un peu cherché. Film très, très rare, hein, on ne trouve pas beaucoup de choses. Il y a la Cinémathèque française qui avait fait une rétro, je crois, à l'époque. Ils en parlent sur leur site, mais c'est vrai que c'est trois polars, films de suspense, drame, ça englobe beaucoup, beaucoup de choses, ces trois films, qui ont la particularité d'avoir une durée assez longue.
0: Ouais.
1: Pour des films japonais de ce genre, on va dire, côté thriller. Hein, on a d'abord, en 76, Chasse à l'homme, la rivière de la rage, qui dure quand même 151 minutes. La preuve d'un homme de 77 qui dure 133 minutes et Survie en pleine nature de 78 qui dure 144 minutes. Comme ça, en disant ça comme ça, ça pourrait paraître super long et tout ça, et pas du tout, parce que Junya Sato donne du rythme tout le long de son film, prend aussi des pauses, du temps pour décrire ses personnages, qui ils sont, d'où ils viennent et tout ça, mais de manière assez subtile et passionnante. Et voilà, c'est des films assez surprenants par leur ton, leur rythme et leur durée. Et je vais faire un peu dans le désordre, mais je vais mettre deux films en commun, qui est le premier, Chasse à l'homme, la rivière de la rage, et Survie en pleine nature de 78, parce qu'il y a plusieurs points communs. Tout d'abord, les interprètes. On a dans ces deux films la star de l'époque, Ken Takakura, hein, qui est un immense acteur qui a joué dans innombrables films, que ce soit chez Ushida, chez Ishii, Yamashita, Makino, et qui a tourné aussi aux États-Unis, dans Yakuza de Sidney Pollack, par exemple. Donc là, il joue dans les deux films. On retrouve aussi Ryoko Nakano, qui est une toute jeune actrice qui n'a pas une très très grande carrière, mais qu'on a pu voir notamment dans le très beau Mademoiselle Ogine de la réalisatrice japonaise qu'on avait chroniqué ici même il y a quelques temps. Et voilà. Et puis la thématique aussi, puisqu'il est question de quelqu'un qui fait à la fois un procureur dans le premier et là un ancien militaire qui est devenu assureur, qui est accusé dans le premier d'un meurtre. Et dans le second, c'est un ancien soldat, comme je disais, qui est accusé aussi d'avoir participé à un massacre de village quand il était dans les forces spéciales. Et tout le long du film, il va être amené à se dédouaner, à se déculpabiliser et surtout trouver les raisons pourquoi on le traque et pourquoi on lui veut tant de misère, surtout dans le premier, quand il est procureur. Hein, un policier va avoir enquêté sur sa personne, qu'est-ce qu'il a fait. Et lui va être un peu comme Gary Grant dans La mort aux trousses, essayer de se déculpabiliser, de s'innocenter. Et il va mener son enquête. Et dans le dernier, le troisième, a survie en pleine nature. C'est un peu différent. C'est-à-dire qu'il va être aussi accompagné de Nakio, qui est une journaliste, pour mener à bien leur enquête et savoir qu'est-ce qui se passe. Et donc, dans ces deux films, on a... Sato amène un côté politique à son film, c'est-à-dire que la corruption industrielle avec le milieu policier, aussi bien que les Yakuza, qu'on est prêt à tout pour déloger des gens, notamment dans Survie en pleine nature, pour construire une industrie, on déloge les paysans. À travers l'effort spécial, le film débute par une prise d'otage qu'on pourrait mettre en parallèle avec l'armée rouge japonaise. Il y a une allusion à ça. Et en fait, les forces spéciales sont là pour ramener le calme et pour tuer tout débordement. La contestation ne fait pas bien aux affaires. Et donc, on va comprendre que les forces spéciales sont utilisées à la fois par le

monde politique, mais aussi par les riches industriels pour mener à bien des projets. Dans le premier, c'est aussi le procureur enquêtait en fait sur le suicide d'un politicien, soi-disant un suicide, et on va se rendre compte que c'est plus compliqué que ça. Et à l'intérieur de cette machination, bien sûr, encore une fois, le monde politique corrompu. J'en avais parlé une fois que les yakuza, le monde politique, que j'appelais, il y a une accointance qui est toujours d'actualité. C'est un peu les travers de cette société japonaise et notamment politique. Et donc, Katakura va, comme souvent dans les films, c'est quelqu'un qui est assez noble, qui a une dignité, mais quand même, à un moment du film, il va montrer aussi qu'il peut être très violent. Et il y a une scène vers la fin, ça ne lésine pas. Donc, c'est des films passionnants par leur richesse scénaristique, par la forme aussi, caméra portée, plutôt énergique, pas comme dans Golgo 13, je trouve beaucoup énergique mais plus posé, voilà, moins de zoom, moins de choses comme ça, mais je trouve que les films sont passionnants par tous ces aspects-là, et Tenkaido a une espèce de stature comme ça qui donne à son personnage, comme je disais, une noblesse et qui est vraiment formidable. Et donc voilà, c'est des films, ces deux films-là, c'est pour ça que je les mets en parallèle, parce que je trouve qu'il y a des séries, et c'est produit par la Kotakawa, voilà, qui était la société est créée par un éditeur, je ne sais plus son prénom, qui était dans la littérature plutôt assez grand auteur japonais. Et quand le père meurt, c'est le fils qui va reprendre l'édition, va vouloir faire des films et il va adapter pas mal de romans, à la fois de polar, de SF, tout en apportant une identité comme politique, comme je le disais. Et ça donne des films qui ont à la fois des excès critiques, comme le premier, Chasse à l'homme, qui n'a pas été un gros succès critique, mais par contre, le public a répondu présent, qui a permis, comme souvent, hein, de faire des suites, voire de nouveaux films. Et La preuve d'un homme et Survivre en plein dur sont aussi des très, très, très gros succès et qui seront exportés à l'international. Je crois que ce n'était pas le cas de Chasse à l'homme, si je ne dis pas de bêtises. Et moi, le film que je préfère des trois, c'est La preuve d'un homme, là, de 77. Par sa tonalité aussi, et qui est encore plus noir et encore plus critique vis-à-vis du Japon, mais aussi des États-Unis. L'histoire, c'est un Johnny Howard, qui est un jeune Afro-Américain, que l'on croit, part au Japon et va être assassiné. Et un policier va mener son enquête pour essayer de comprendre les raisons de cet assassinat. En parallèle aussi, il y a une jeune fille qui va se faire percuter par une voiture et qui va en mourir, qui va mener une seconde enquête. Et là, on va comprendre que ce fameux Johnny Howard, en fait, est métis. C'est-à-dire que son père était un Afro-Américain qui est né aussi à une japonaise. Et cette femme japonaise, qui est jouée par la magnifique et la grande actrice Mariko Okada, alors, grande actrice qui a joué dans Nuage flottant de Onaruze, Le goût du saké de Ozu, Tampopo d'Itami, et surtout, elle était la muse et la femme de Yoshida. Et on l'avait vu dans La source thermale d'Akitsu, Eros plus massacre, et le dernier film de Yoshida, Femme en miroir, qui est un magnifique film.

0: femme qui était pauvre au départ et qui a réussi le succès grâce à la mode. Et là, on voit des défilés de mode.
1: On l'avait rencontrée, cette actrice, à la Cinémathèque de Toulouse, avec Claude Ledu, en 2006. Elle était venue avec Koji Yoshida.
0: Ah, ok.
1: Ça nous avait impressionnés. Ouais. On l'avait interviewée avec une interprète japonaise.
0: J'imagine.
1: Ça avait été un peu compliqué, mais ça a été un moment dans la grande salle de la Cinémathèque.
0: Je pensais que tu maîtrisais parfaitement le japonais.
1: C'est fait partie des moments où je m'en souviendrai.
0: Et donc, cette femme-là, donc, était une renommée mondiale au niveau mode, hein, défilé de mode, tout ça. Hein, c'est une star. Et d'ailleurs, tous ces modèles sont des africaines. Ce qui renvoie justement au personnage qui a été assassiné. Et on va découvrir, je ne révèle pas grand-chose, hein, qu'en fait, elle était la mère de ce jeune garçon qui venait la voir pour revenir à ses origines. Bien sûr, il va mourir. Et donc, là, une enquête va être menée par un jeune acteur qui s'appelle Yosuku Matsuda, qu'on verra dans une autre trilogie là, qui est sortie chez Carlotta, qui s'appelle La Trilogie du Jeu. Voilà. Et qui est un acteur assez étrange et qui fait en écho aussi à l'acteur, au jeune afro qui se fait tuer. Parce que Yosuku Matsuda, ce n'est pas son vrai nom. En fait, lui, il était d'origine coréenne. Hein, et on sait que les Coréens au Japon étaient très mal vus. On les appelle les Aneshi. Et lui, pour pouvoir faire carrière, a changé son nom. Et donc, c'est intéressant que ce policier qui est joué par lui a aussi un passif dans le film, puisqu'il y a beaucoup de flashbacks dans son enfance. Et on comprend qu'il est assez proche de ce jeune afro-américain, enfin japon-sino-américain qui est assassiné, parce qu'il se retrouve en lui, étant lui-même en tant qu'acteur, je dirais, et c'est pour ça que ça l'intéressait de jouer ce rôle-là, quelqu'un qui venait d'une nationalité qui était déconsidérée par les Japonais. Parce qu'aussi, Johnny Hayward est joué aussi par un acteur sino-américain qui s'appelle Joe Yananaka, qui en fait qui a eu quelques petits rôles, mais surtout que c'est un musicien. Et il faisait partie d'un groupe qui s'appelait le Flower Traveling Band. Voilà, et donc il a une grosse carrière au Japon dans la musique. Et donc il joue ce rôle-là aussi. Donc on comprend aussi que ce personnage-là est très proche de lui, ce qui donne une scène de sincérité, d'honnêteté au personnage. Et donc au fil du film, on voit aussi à la fois le racisme ambiant au Japon, par rapport aux Coréens, mais aux Américains. Et puis, ce policier va devoir aussi enquêter aux États-Unis, du coup, puisqu'il est américain, cette victime. Et là, il va devoir travailler avec George Kennedy, qui a été réquisitionné pour ce film-là, qui a un personnage aussi assez trouble. On verra, il y a un tatouage sur sa main qui renvoie au flashback du jeune inspecteur japonais, qui comprend certaines choses, même si ça restera ambigu et flou. En tout cas, ils vont mener l'enquête ensemble. George Kennedy a des méthodes assez brutales, hein, quoi que son corrigionnaire japonais pas mal aussi, hein, se laisse pas aller. Et ça donne des scènes aussi à Harlem, notamment ils ont tourné à Harlem, dans toutes ces ruines hein, qu'on pouvait voir dans les années 70, avant qu'il y ait eu rénovation, expulsion de tous les gens à la fois pauvres, macro et compagnie. Donc ça donne aussi un côté documentaire dans ce film-là. Et puis donc, le racisme, comme je disais, à la fois aux États-Unis avec George Kennedy qui est pas avec les Afro-Américains plutôt violent, et puis comme je disais au Japon la même chose. Donc voilà, c'est un film passionnant par son traitement, le sujet et le film est aussi porté donc par tous ces acteurs et surtout Mariko Okada qui est fabuleux. Il y a une scène magnifique avec un grand travelling à un moment d'un défilé de mode et où elle à travers sa gestuelle ou façon sa façon de marcher dit beaucoup de choses de son personnage. Donc vraiment, ces trois films sont passionnants avec des registres très différents mais toujours avec son regard politique. Et dans les bonus, c'est Fabien Moreau qu'on retrouve souvent dans tout ce qui est films d'exploitation japonais, tokusatsu, parce qu'il a écrit plusieurs ouvrages, notamment un sur les effets spéciaux, sur les monstres au Japon, un très beau pavé qu'on avait, qui est un super livre avec plein d'iconographies. Donc voilà, c'est très précis, très explicite sur aussi la production de Kodakawa. Et voilà, donc je vous invite vraiment à découvrir ça fait combien d'heures ça, 428 minutes de film, mais ça passe comme une lettre à la poste parce que c'est rythmé, tonique, pertinent, et voilà, c'est une très belle sortie et je suis impatient de voir la trilogie du jeu
1: qui est
0: par un autre réalisateur qui s'appelle Toru Murakawa.
1: C'est génial.
0: Voilà, je ne connais pas.
1: Merci beaucoup Fred. Pierre, on peut finir un petit mot avec la sortie du livre de Torel.
2: Oui, un mot rapide, parce que je crois que Luc et Sarah vont l'interviewer dans les prochains jours. Mais j'ai lu le livre de Christian Torel qui s'appelle « Les nuits expérimentales » et qui est sous-titré « Un carnet de cinéma ». Christian Torel, on ne le présente pas. C'est lui qui tient les rênes, qui a de la librairie Ombre Blanche, qui a fait beaucoup pour la renommée de la librairie, mais qui est également

0: Également un amateur de cinéma, il est d'ailleurs membre du conseil d'administration de la Cinémathèque de Toulouse, et il raconte quels sont les films qui l'ont marqué, mais tout en racontant aussi en partie sa vie depuis Castres jusqu'à Toulouse, comment il a monté la librairie avec son épouse Martine, et comment il y a imbrication dans sa propre vie entre le cinéma et l'activité personnelle et professionnelle. Alors, Christian Torel doit avoir aujourd'hui 70 ans ou quelque chose comme ça, et il a, parle surtout des films qui ont marqué la génération post-68arde, c'est-à-dire des gens qui, au lendemain des années 70, ont découvert ou ont défendu un cinéma très intellectuel. Ce n'était plus la nouvelle vague, ce n'était pas un cinéma d'improvisation ou à l'américaine, c'était autre chose. Donc, il ne faut pas s'étonner que parmi les metteurs en scène qu'il défend, il y a, même si c'est d'une génération précédente, Éric Rohmer, mais il y a également Straub et Huillier, il y a Bresson de la génération précédente. Enfin, c'est un cinéma intellectuel, sérieux, on ne plaisante pas. Et ce qui est passionnant, c'est de voir avec quelle sincérité, avec quelle justesse Torel parle de tous ces films-là, appartenant personnellement à une génération un tout petit peu plus ancienne. Je me dis que c'est un cinéma qui n'est pas le mien. C'est-à-dire que j'ai connu, moi, une époque dans les années 60 où le cinéma, c'était le terrain vague, pour reprendre le terme de la librairie de Eric Losfeld, c'est-à-dire on y allait en toute liberté. On pouvait aimer aussi bien des films de monstres que des films de science-fiction, que des petits westerns. Tout était un peu mélangé et il n'y avait pas d'enseignement de cinéma à l'époque. Là, déjà, c'est une période suivante, c'est-à-dire qu'on sait ce qu'il faut aimer, on sait ce qu'il ne faut pas aimer, et on ne s'encanaille pas avec n'importe quel cinéma. Alors, c'est les qualités du livre de Christian Torel de bien montrer cette démarche qui est de toute façon passionnante et exemplaire.
1: Merci beaucoup Pierre, merci à Manu, à Fred, et on se retrouve la semaine prochaine, ça sera la dernière émission avant la coupure estivale, et on se quitte avec les Gobelins.

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1: Ça marche là? On est en direct? Là, on est bon là?
0: Oui, je trépigne d'impatience.

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L'invention du cinéma repose sur une erreur gigantesque. Enregistrer l'image de l'homme et la reproduire en la projetant jusqu'à la fin des siècles. En d'autres termes, croire qu'un ruban de celluloïd se conserve mieux qu'un livre, qu'un bloc de pierre ou même que la mémoire. Cette étrange croyance fait que, de Griffith à Bresson, l'histoire du cinéma se confond avec celle de ses erreurs. Erreur de vouloir peindre des idées mieux que la musique, de vouloir illustrer des actions mieux que le roman, de vouloir décrire des sentiments mieux que la peinture. Bref, on peut dire qu'errare cinematographicum est. Mais cette erreur, semblable à Ève dans le Jardin d'Éden, deviendra fascinante dans un film policier, tonifiante dans un western, aveuglante dans un film de guerre, et enfin, dans ce qu'il est convenu d'appeler la comédie musicale, ce sera une erreur séduisante.

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0: Gog.
1: L'agenda de Radio Plus vous recommande la rétrospective consacrée à Billy Wilder à la Cinémathèque de Toulouse jusqu'au 28 juin. Une rétrospective qui fait partie de la programmation célébrant la réouverture de la Cinémathèque de Toulouse, réouverture au public des salles de cinéma situées rue du Thor, avec l'inauguration d'une nouvelle salle de cinéma de 100 places qui vient compléter donc l'offre des 200 places de la grande salle. Billy Wilder est donc mis à l'honneur en ce printemps à la Cinémathèque de Toulouse, né en 1906 en Autriche. Il débuta sa carrière de journaliste à Vienne, puis à Berlin. Il a écrit plusieurs scénarios de films muets et parlants pour le studio allemand Ufa, notamment « Les hommes le dimanche », film réalisé par Robert Siodmak en 1929. Il a fui l'Allemagne d'Hitler après l'incendie du Reichstag, s'est installé aux États-Unis après avoir co-réalisé à Paris « Mauvaise graine » en 1933. Il devient scénariste à Hollywood, souvent en collaboration avec son complice Charles Brackett. On lui doit notamment des scénarios pour Howard Hawks et pour Ernst Lubitsch. Il écrit La huitième femme de Barbe Bleue et Ninotchka, un chef-d'œuvre de pure comédie. En 1942, la Paramount lui confie enfin la réalisation de son scénario Uniforme et jupon court. Jusqu'en 1951, ses films trahissent une noirceur teintée de cynisme. Il réalise alors notamment Assurance sur la mort, chef-d'œuvre de film noir, tourné en 1944, Le Poison, qui montre les ravages de l'alcoolisme et pour lequel il reçoit son premier Oscar en 1945, un film qu'il juge pourtant raté. En 1951, il réalise Le Gouffre aux Chimères, inspiré d'un fait divers, qui exhibe la grande foire commerciale et religieuse orchestrée par l'Amérique autour d'un accident qu'on s'efforce de prolonger au lieu de secourir la victime. Auparavant, il était retourné à Berlin, où il était chargé d'épurer le cinéma allemand à la Libération. Là-bas, il a tourné en 1948 La Scandaleuse de Berlin avec Marlène Dietrich. En 1950, sort Sunset Boulevard, boulevard du crépuscule, un chef-d'œuvre qui est une critique cinglante du Hollywood de l'époque. Nous écoutons un extrait de la musique de Boulevard du Crépuscule, composée par Franz Waxman.

Extrait de la musique de Boulevard du Crépuscule, composée par Franz Waxman, film sorti en 1950. Stalag 17, 2 ans plus tard, inaugure une période au cours de laquelle Billy Wilder s'affirme de plus en plus en tant que producteur de ses films. Son style de moraliste assume alors une misanthropie sur le mode de la satire et de la parodie, tel 7 ans de réflexion, qui ridiculise le mal américain tout en consacrant Marilyn Monroe et sa robe rebelle au-dessus d'une bouche d'aération du métro. Billy Wilder est doué d'un fabuleux sens du rythme et du trait d'esprit. Il enchaîne alors les comédies irrésistibles qui resteront gravées dans l'histoire du cinéma, comme Certains l'aiment chaud, où il retrouve Marilyn Monroe, entre Tony Curtis et Jack Lemmon, travestie en musicienne dans un orchestre de jazz. Même si on a retenu les critiques du cinéaste envers Marilyn Monroe, dont il devait subir les retards, Billy Wilder louait pourtant le talent unique et inégalé de Marilyn pour la comédie et lui reconnaissait une spontanéité jamais observée chez les autres actrices qu'il avait dirigées ou qu'il avait vues travailler. Audrey Hepburn était pour Billy Wilder la seule à surpasser Marilyn Monroe dans ce domaine. Il lui offre 2 merveilleux rôles dans Sabrina en 1954 et Ariane en 1956. Il admirait son charme et sa vivacité, appréciait sa conscience professionnelle et s'émerveillait de son inventivité. Billy Wilder a bien sûr écrit des rôles majeurs aux plus grands artistes de son temps, mais il confessera avoir été bluffé par la performance de Charles Laughton dans Témoins à charge en 1957 et a regretté de ne jamais avoir travaillé avec Cary Grant, son acteur préféré. En 1960, autre chef-d'œuvre, c'est La garçonnière, un film sombre où il s'attaque à l'obsession de la promotion sociale chez les cadres et aborde le problème du suicide. Ce film restera l'une de ses œuvres favorites. Il écrit ensuite le très brillant La vie privée de Sherlock Holmes en 1970, dont il juge le montage saboté, ou encore Fedora en 1978 avec son acteur fétiche William Holden, l'histoire d'une star déchue retirée sur une île grecque. Les films de Bill Wilder sont truffés de personnages obsédés par le sexe et surtout par la réussite, c'est-à-dire par l'appât du gain. Ces derniers films sont tournés vers le passé. Ils sont hantés par la mort et peuplés de scènes macabres, ce qui n'était pas le cas dans ses œuvres antérieures, davantage ancrées dans le présent et l'actualité, notamment 1, 2, 3 en 1961, qui a pour cadre le Berlin de la guerre froide. Je cite Jean-Pierre Coursaudon et Bertrand Tavernier, qui écrivent dans leur livre 50 ans de cinéma américain. Billy Wilder est un auteur complet. Non seulement il est l'un des très rares réalisateurs à tourner des scénarios originaux, mais il les écrit lui-même, quel que soit son collaborateur. Avec ceux de Mankiewicz, ses dialogues sont les plus brillants du cinéma américain. Ceux de Boulevard du Crépuscule restent insurpassés. Fin de citation. Boulevard du Crépuscule sera projeté en clôture de la rétrospective Billy Wilder proposée par la Cinémathèque de Toulouse. Ce sera le dimanche 28 juin à 18h. Voici un extrait de la bande originale du film Boulevard du Crépuscule composé par Franz Waxman.

Musique de Franz Waxman, composée pour le film de Billy Wilder, Boulevard du Crépuscule, à l'affiche de la Cinémathèque de Toulouse, dans le cadre de la rétrospective consacrée à Billy Wilder. Le film sera projeté le samedi 20 mai à 21h et le dimanche 28 juin à 18h en clôture de cette rétrospective. Voici ce qu'écrit François Guérif à propos de Boulevard du Crépuscule. Selon Billy Wilder, Boulevard du Crépuscule est le film le plus sincère qui ait été réalisé sur Hollywood. C'est un mort qui raconte l'histoire d'un jeune scénariste qui rêvait d'avoir une piscine. Il en a une, son cadavre flotte dedans. À travers le personnage interprété par William Holden, Billy Wilder dénonce le mercantilisme du Hollywood moderne qui brise les ambitions créatrices. À travers les personnages interprétés par Gloria Swanson et Eric Van Stroheim, il ne cache pas son respect du Hollywood pionnier, même si l'on reconnaît la mythomanie et le délire de grandeur. À William Holden, qui lui dit qu'elle était très grande, Swanson réplique « Je suis toujours aussi grande, ce sont les films qui sont devenus petits. » Le contraste entre les deux époques, écrit François Guérif dans Télérama, est souligné par le jeu emphatique de Swanson face à celui plus réservé de William Holden. Le sarcasme lutte contre la nostalgie, mais celle-ci triomphe lorsque Wilder, dans un final sublime, demande à Swanson et à Von Stroheim d'être à nouveau ce qu'ils ont été et ne seront jamais plus, une star et un metteur en scène. Voilà pour la critique signée François Guérif dans Télérama à propos de Boulevard du Crépuscule, Sunset Boulevard en VO, film de Billy Wilder projeté dans le cadre de la rétrospective consacrée au cinéaste. Je signalerai les deux dernières projections de Boulevard du Crépuscule à la Cinémathèque de Toulouse, le mercredi 20 mai à 21h et le dimanche 28 juin à 18h en clôture de cette rétrospective. Nous nous quittons avec un nouvel extrait de la musique composée par Franz Waxman pour le film de Billy Wilder, Boulevard du Crépuscule.

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